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C'est Daryl Hall et John Oates en 1980 avec I Can't Go For That, No Can Do. Yes, I'm ready. Je vous le disais, ça a été le gros tube de Barbara Mason en 1965. Il a été numéro 2 dans les charts américains. Elle l'a sorti en 1965 et repris sur son album de 1968, Oh How It Hurts, qui nous accompagne aujourd'hui. On va l'écouter maintenant. Et après, nous irons en 1973 avec les Bee Gees et Come Home, Johnny Brady.

Au départ, c'était une chanson italienne, Il mio mondo de Umberto Bindi. C'est devenu en Angleterre un tube avec la voix de Cilla Black, You're My World. À l'instant, c'était la version de Ellen Reddy que l'on vient d'entendre, donc You're My World. On retrouve tout de suite Barbara Mason avec sa soul tranquille, If You Don't. C'est un nouvel extrait de l'album Oh How It Hurts. Et puis un grand nom du jazz, funk, soul, tout ce que vous voulez, George Benson. Juste après, en 1979, Love is a Hurting Thing.

Un groupe anglais qui a existé de 1963 à 1965, c'est assez court. Il s'appelait Freddie and the Dreamers. On vient de les entendre avec I Just Don't Understand. Elle, Barbara Mason, chante depuis les années 60. Elle continue. Elle a enregistré quelques albums dans les années 2000-2010 et elle se produit toujours sur scène aux États-Unis. On va l'entendre avec un nouvel extrait de l'album Oh How It Hurts de 1968. Ça s'appelle Is It Me? Et puis juste après, nous irons en 1974 avec Timmy Thomas et You're the Song.

C'est un jeune chanteur de country qui n'hésite pas à mélanger un petit peu les genres avec quelques rythmes R&B, funk ou pop dans ses chansons. Il s'appelle Russell Dickerson et on vient de l'entendre avec I Still Believe. Allez, on attrape son chéri ou sa chérie tout de suite et on repart pour un slow langoureux de Barbara Mason sur cet album Oh How It Hurts. Ça s'appelle Forever et puis juste après un peu de smooth jazz avec Steve Phillips et le morceau Future Ahead. Le futur est devant, ça tombe bien, on y va.

cette chanson qui figure sur le même album que Copacabana, qui a été numéro 1, a elle aussi été numéro 1 dans les charts. C'est la chanson-titre de l'album de 1978 de Barry Manilow, Even Now. 10 ans plus tôt, 1968, l'album de Barbara Mason, Oh How It Hurts. C'est notre album fil rouge que l'on écoute depuis le début de l'émission. On va retrouver une chanson qui s'appelle I Don't Want to Lose You. Et puis le King, juste après. Elvis Presley qui reprenait une chanson de Neil Diamond, Sweet Caroline.

Laissez le dollar circuler, let the dollar circulate. Je ne sais pas s'il y a un sens caché à cette traduction littérale. C'était en 1975, Billy Paul dans Solid Gold. Et nous arrivons à la fin de ce Solid Gold. J'espère que vous avez passé un très bon moment à l'écoute de votre émission de variété anglo-saxonne. On va se retrouver très bientôt pour un nouveau Solid Gold. En attendant, vous le savez, solidgold.fr, une page par émission. Vous y retrouvez tous les titres des chansons qu'on a écoutées dans l'émission, des liens internet, des vidéos de nos artistes fil rouge, et puis également, bien sûr, les émissions elles-mêmes. Vous pouvez les télécharger, les écouter en streaming et vous abonner au podcast pour les recevoir automatiquement dès qu'il y a une nouvelle émission. Paf, vous la recevez sur votre lecteur ou votre ordinateur. On se retrouve aussi sur Facebook, sur la page de l'émission Solid Gold, de votre émission de variété anglo-saxonne. Vous savez tout. Je vous laisse avec notre artiste du jour, Barbara Mason, et son album Oh How It Hurts, sorti chez Arctic Records en 1968. La chanson s'appelle For Your Love. On se retrouve très bientôt pour un nouveau Solid Gold. D'ici là, portez-vous bien. Salut.

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1: Bonjour, bonjour, bonjour chers internautes, bonjour chers auditeurs. Nous sommes sur la radio Mégafm 88.9 pour notre belle émission. Voilà, de cet après-midi, ce lundi, et nous croyons que nous allons vraiment passer deux heures dans la compagnie aussi de notre Seigneur, n'est-ce pas? Donc, soyez les bienvenus dans cette émission Pain de vie. Et j'ai l'honneur d'être l'animatrice cet après-midi de cette belle émission Pain de vie. Donc, installez-vous et sans plus tarder, nous allons passer un bon moment, non seulement dans la parole, dans le questionnement, mais aussi nous allons d'abord prier. Donc, installez-vous, prenez le temps, voilà, d'écouter. Et puis, nous sommes donc dans cette radio MégaFM 88.9. Et tu peux partager aussi cette émission à quelqu'un qui aura besoin d'entendre qu'il y a une différence entre naître de nouveau et être religieux. Donc voilà le thème de ce soir. Donc je dis bonjour, bonjour à tous. Soyez les bienvenus. Prenez le temps de partager et vous pourrez également appeler hein, pour les questions ou même si vous avez des témoignages au 23 17 11. Donc n'hésitez pas à participer. Donc sans plus tarder, nous allons prier, remettre ce moment entre les mains du Seigneur. Seigneur mon Dieu Père, Papa, nous sommes Seigneur, Papa, ce soir pour parler justement de la vie que tu donnes en abondance. Et nous te bénissons, je bénis les auditeurs qui sont là, qui sont fidèles. Éternel Seigneur mon Dieu, que tu nous donnes Seigneur les capacités pour comprendre cet après-midi ce que ça veut dire la religion, qu'est-ce que ça veut dire être religieux, qu'est-ce que ça veut dire aussi naître de nouveau, et que tu nous accompagnes dans ce thème au nom puissant de Jésus. Donc je prends le temps de saluer les internautes, de saluer les auditeurs. Vraiment, prenez le temps vraiment qu'il vous faut. Vous pouvez appeler, vous pouvez poser des questions également. Voilà, nous sommes sur ce thème, être religieux ou être né de nouveau. Alors je salue, je dis bonsoir, bonsoir à tous, bonsoir ma sœur Esther, bonsoir ma sœur Denise, bonsoir ma sœur Marie-Evelyne, bonsoir ma sœur Nidjule, bonsoir à tous ceux qui se connectent et qui sont en train de se connecter. Et bonsoir à tous les auditeurs de Guadeloupe, Martinique, la métropole, Paris et toutes les nations, voyez, soyez les bienvenus. Alors, pendant deux heures, nous allons explorer justement ce positionnement, parce qu'il faut savoir que c'est un positionnement, et nous allons faire un peu comme le médecin, hein, c'est-à-dire qu'on va poser des diagnostics et on va analyser, on va aller en profondeur dans la parole. Donc voilà. Alors on va d'abord faire justement un diagnostic, et ce thème est important. On va parler de religiosité, on va parler d'être né de nouveau. Alors est-ce que la première question qu'on peut se poser, n'est-ce pas, la première question qu'on peut se poser, peut-on passer sa vie à l'église, accomplir tous les rituels qu'il y a, accomplir tout ce que on nous demande de faire et passer à côté de Dieu? Voilà. Est-ce que c'est possible de passer son temps à l'église et de passer quand même à côté de Dieu? Voilà. Donc, en fait, c'est ce que nous allons examiner ce soir. Et pour l'examiner, il nous faut comprendre les mots, il faut comprendre les choses. Voilà. Alors, qu'est-ce que la religion au sens strict du terme? Voilà, qu'est-ce que la religion au sens strict du terme? Alors, on va faire une autre, ce qu'on appelle une note étymologique, c'est-à-dire, en latin, le mot religion veut dire religare, qui signifie lier. Donc, en fait, la religion cherche à lier l'homme à Dieu par des efforts humains, par des rites, par des règles qui sont établies. Voilà. Donc, la religion, c'est ça. La religion, c'est de lier l'homme par à Dieu par des efforts humains, par des rites et par des règles. Mais est-ce que, la question, est-ce que c'est ce que Dieu nous demande? Est-ce que nous devons être liés à lui par des rituels, par des efforts humains, par des rituels? Alors, voilà, je vais te poser une question et c'est pour cela que c'est important ce soir. Vous pouvez appeler au 0-590-23-17-11 pour participer à l'émission. Alors, est-ce que tu te rappelles quand tu étais plus petit? Voilà, est-ce que prier c'est un devoir pour toi? C'était le devoir qu'on nous avait donné. Il fallait prier, il fallait faire des prières peut-être déjà toutes faites. Des prières qui sont déjà toutes faites. Est-ce que ça t'est arrivé? Et si ça t'est arrivé, tu peux témoigner, voilà, de cela. Alors, ce qu'il faut comprendre, c'est que, justement, on va passer un peu à la loupe, on va faire ce diagnostic. En fait, on a déjà vu le diagnostic de la religion selon l'homme. La religion selon l'homme, c'est de lier l'homme à Dieu et par des efforts humains. Alors, quand il y a des efforts humains, nous savons que nous sommes faillibles, c'est-à-dire que nous pouvons à un moment abandonner. On est d'accord avec ça. Et par des rituels, par des règles, des réglementations, est-ce que nous allons tenir dans ces choses ou est-ce que c'est ce que Dieu nous demande? Alors, on va passer un petit peu à la loupe, la nuance entre ce que c'est que le rituel et le cœur. Alors, en fait, pour cela, on va aller dans la parole et on va voir déjà que dans l'Ancien Testament, Dieu lui-même n'était pas d'accord à tout ce qui était rituel. Et pourquoi? Parce que on va prendre un exemple biblique dans Amos chapitre 5 verset 21 à 24. Dieu dit à son peuple: je méprise vos fêtes. Et le mot fête là, c'est agim, avec le mot ag. Et le mot ag, c'est quoi? Le mot ag, c'est ça désigne des fêtes religieuses, des pèlerinages, des rituels visibles, mais qui ne plaisaient pas forcément à Dieu. D'accord? Mais il dit que la droiture coule comme de l'eau. Donc, en fait, la droiture là, le mot en hébreu, c'est mishpat. Et, en fait, Mishpat, c'est la justice, le droit, la droiture morale, mais selon le cœur. Donc, en fait, Dieu, il est en train de dire aux Israélites depuis ce temps-là que il faut rejeter tout ce qui est religieux et remplacer par la justice du cœur. Et remplacer cela par la justice du cœur. Alors, en fait, Ag, c'était des fêtes religieuses qui étaient faites, des pèlerinages, des choses, des rituels qui étaient visibles, mais le cœur n'était pas bon, le cœur n'y allait pas, le cœur n'était pas juste devant Dieu, en fait. Et c'est cela. Donc, en fait, on voit que l'obéissance, il y avait aussi une obéissance mécanique, une obéissance mécanique, c'est-à-dire que le religieux, il va obéir à la lettre par peur de Dieu. Quand par exemple on parle de la crainte de Dieu, il faut comprendre que la crainte de Dieu, ce n'est pas la peur de Dieu. La crainte de Dieu, c'est la déférence que nous devons avoir pour Dieu, c'est-à-dire le respect. Mais le religieux, il va obéir à la lettre par peur ou par orgueil pour mériter son salut. Il pense qu'il mérite son salut. Voilà. Alors, en fait, celui qui est religieux va faire des rituels, par exemple, il va faire des rituels pendant des fêtes religieuses. Il va les faire, mais pensant que parce qu'il fait ces rituels, il va mériter son salut. Et en fait, c'est ce que nous, quand on ne connaît pas la nouvelle naissance, nous sommes dans ces rituels, c'est-à-dire que peut-être que quand tu étais tout petit, tes parents te faisaient faire des pèlerinages, c'est-à-dire que tu passais de lieu en lieu dans un pèlerinage, n'est-ce pas, pour mériter ton salut. Alors que le salut vient d'une seule personne, c'est de Jésus-Christ de Nazareth. Et Jésus a donné sa vie à la croix pour chacun de nous et c'est lui qui nous réconcilie avec le Père. Donc en fait, il faut comprendre que l'obéissance mécanique, ce qu'on appelle le mitzvah, c'est comme un commandement. La mitzvah, c'est un commandement. Et en fait, le religieux va obéir, mais va obéir à des commandements, va obéir à des choses. Et en fait, il va le faire soit par orgueil, parce qu'il veut mériter le salut, ou il va le faire avec la peur de finir en enfer, la peur, parce que il faut faire cela pour mériter le salut. Alors que la personne qui est née de nouveau, et on va s'attarder sur la nouvelle naissance, la personne qui est née de nouveau, il va obéir par amour, parce qu'il a compris qui est Dieu. Et il a compris que sa nature a changé, que son être même a changé. En fait, c'est ça. La nature même a changé et l'être même de cette personne a changé. Alors, on va prendre un exemple biblique. Et cet exemple biblique, on va le trouver dans le récit de 1 Samuel, verset 15, où c'est le récit où Saül reçoit l'ordre de détruire les Amalécites. Les Amalécites étaient contre Dieu et Dieu donne au roi Saül cet ordre de détruire cette armée, de détruire, voilà. Mais en fait, au lieu d'obéir totalement, il va faire quoi? Il va garder le meilleur du bétail sous prétexte que de le sacrifier à l'Éternel. Donc en fait, Dieu lui demande de combattre avec son armée les Amalécites et de se débarrasser de tout ce qui leur appartient. Mais en fait, qu'est-ce qu'il fait le roi Saül? Il prend pour masquer sa désobéissance, en fait, il prend le propre du religieux. Il va négocier avec Dieu à coup de bonnes œuvres. C'est ce qu'il va faire. Il va négocier à coup de bonnes œuvres. Donc, qu'est-ce qui se passe? Qu'est-ce qui va se passer? Ce qui va se passer, c'est que c'était pas la volonté de Dieu. Alors, en fait, Le prophète Samuel va lui parler à ce roi et va lui dire, l'Éternel trouve-t-il du plaisir dans les holocaustes comme dans l'obéissance à sa voix? Voici, l'obéissance vaut mieux que les sacrifices. L'obéissance vaut mieux que les sacrifices. Alors, parfois nous étions, je ne sais pas si tu es d'accord avec ça, mais parfois nous étions dans des rites religieux. Tu rentrais dans une église, tu allais mettre une bougie, voilà, parce que c'était un rituel pour mettre la lumière, tu mettais cela, mais c'était des choses extérieures à toi. Extérieures, ton cœur pouvait être dans le non-pardon, mais tu allais remercier le Seigneur avec une petite bougie que tu mettais quelque part, avec une lampe. Voilà, ou une lampe chez toi, et tu disais, voilà, c'est pour le Seigneur. Ce sont des rituels. Alors, je vais quand même ouvrir aux auditeurs la radio pour que tu puisses venir témoigner. Parce que parfois, nous étions dans ces rituels, n'est-ce pas? Nous étions dans des rituels, par exemple, quand tu sais que tes enfants vont à l'examen, là, c'est la période des examens, eh ben, parfois, quand nous t'es qu'à faire, eh ben, on allait de pèlerinage en pèlerinage, on allait passer dans des lieux pour prier. Alors que le Seigneur te dit que la prière, c'est une conversation avec lui, que la prière, c'est aussi, voilà, quelque chose qui est pour tout le monde. Alors, pour comprendre vraiment cette différence, Est-ce que vous avez, et c'est la question que je vous pose, avez-vous déjà eu l'impression de faire les choses par habitude religieuse que plutôt que par amour? Parce qu'il faut comprendre quelque chose, bien-aimé. Dieu est un Dieu de relation. Dieu est un Dieu de la relation. Il t'a créé pour lui. Il m'a créé pour lui. Et il nous a créé au départ, depuis Genèse 1:26, il nous a créé à son image, à sa ressemblance. Mais il nous a créé pourquoi? Parce qu'il voulait une relation avec l'homme. Il voulait cette relation avec l'être humain. Et on voit que dans le chapitre 3 de Genèse, quand Adam a péché, Adam s'est caché. Parce qu'il y a eu une coupure avec Dieu. Il y a eu une scissure, ce qu'on appelle une scissure. La relation a été coupée, le fil qu'il y avait entre le Père et l'humanité a été coupé. Il y a eu une séparation. Et en fait, Jésus, avec la croix, est venu rétablir la réconciliation d'un côté et de l'autre. D'un côté et de l'autre, il est venu rétablir la paix. Il est venu rétablir cette réconciliation avec le Père. Donc, ce qui se passe, c'est que lorsqu'on ne connaît pas, lorsqu'on ne sait pas que Dieu est un papa et que c'est un Dieu de relation, il ne veut pas de rituel, bien-aimé. Il veut pas de nos rituels. Il veut pas, c'est comme si, alors je donne un exemple, c'est comme si tu as un enfant chez toi, un enfant qui est dans ta maison, et il y a des règles dans ta maison. C'est-à-dire que, bien sûr, il y aura des règles dans ta maison. Les règles qu'il y aura dans ta maison, il faut rentrer à une certaine heure. Il faut faire le lit le matin. Il faut faire la vaisselle quand on a sali quelque chose. Il faut nettoyer la maison. Donc, c'est comme si cet enfant était dans ta maison, qu'il faisait tous ces rituels, il va les faire tous, il va prendre le balai, il va balayer, il va mettre le couvert, il va laver la vaisselle, il va faire son lit, il va rentrer aux heures qu'il faut. Mais jamais il va te parler, jamais il va te dire je t'aime, jamais il va s'approcher de toi, te prendre aussi dans les bras, te dire voilà papa je t'aime, maman je t'aime. Il n'y a pas de relation. Et quand c'est comme ça, c'est comme je disais tout à l'heure, en fait, le religieux, il est comme ça. C'est-à-dire qu'il est, il aime, il sait qu'il y a un papa qui est le Père, il sait qu'il y a un papa qui existe, un papa céleste, mais il n'a pas de relation avec ce papa. Donc, est-ce qu'on peut passer son temps à l'église dans des rituels, mais ne pas rencontrer Dieu? Oui. On peut ne pas avoir de relation avec Dieu vraiment. Pourquoi? Parce que Dieu veut une relation de père à fils. Il veut une relation de papa à enfant. Alléluia. De papa à fils, à fille. Donc quand tu es à la relation, ça veut dire que tu parles à ton papa. Tu parles à ton papa. Tu lui demandes les choses. Avant même que la journée ne commence, tu es déjà dans sa présence. Tu parles à ton papa. La prière, c'est parler à Dieu. On n'a pas besoin de carner avec des choses toutes faites pour prier à Dieu. C'est parler à Dieu parce que il est vivant, il est présent. Alors, on voit que dans ce récit, cet exemple biblique avec le roi Saul, ce roi qu'on a vu, Le syndrome du sacrifice. Il y a beaucoup de gens qui se sacrifient, c'est-à-dire qui vont se sacrifier à peut-être rester longtemps, à lire des prières, à faire des choses, des rituels. Mais ces rituels ne servent à rien si ton cœur n'est pas attaché à Dieu et si tu n'as pas accepté Christ comme ton Seigneur et ton Sauveur. Alors, le Seigneur nous montre que Saul a utilisé le rituel, il a utilisé le sacrifice. En fait, il a fait des choses, il a négocié avec Dieu pour faire des bonnes œuvres. Selon lui, il a gardé le meilleur du bétail pour le sacrifier à l'Éternel. Mais l'Éternel, c'est son bétail, hein? C'est lui qui a créé tous les animaux de la terre, c'est lui qui a tout créé. Donc il n'avait pas besoin de ce sacrifice. Il avait dit au roi Saül de se débarrasser de cela. avec les amalécites. Et parfois, nous-mêmes, c'est pareil. Parfois, on n'arrive pas à se débarrasser de certaines choses. Peut-être que tu es arrivé à Christ, hein, tu es arrivé à Christ, mais que tu avais du mal à te débarrasser, peut-être, voilà, d'une médaille qu'on t'a donnée, parce que tu as l'impression que cette médaille-là, ça va faire quelque chose. Peut-être que dans ta maison, on t'avait dit qu'il fallait absolument des branches de je ne sais pas quoi, que ça va te protéger. Non, je viens te dire que le seul protecteur que tu as, c'est Jésus-Christ de Nazareth. C'est Jésus-Christ. Alors, voilà. Alors, en fait, la réalité de la nouvelle naissance, c'est quoi? En fait, Jésus est venu pour donner un choc culturel aux pharisiens. Il est venu donner ce choc culturel aux pharisiens. Parce que, en fait, les pharisiens, c'était des docteurs de la loi. Et les docteurs de la loi, c'est quoi? C'était des personnes qui étudiaient la Torah. D'ailleurs, dans ce temps-là, il n'y avait que les hommes qui étudiaient la Torah. Les femmes n'étudiaient pas. Les femmes n'étudiaient pas. C'était les hommes qui étudiaient. Voilà. Et dans l'exemple biblique qu'on voit dans Jean chapitre 3, dans Jean chapitre 3, il y a quelque chose qui s'est passé. Jésus, il avait déjà fait des miracles. Il avait déjà commencé son ministère. Il avait déjà commencé son ministère. La première chose qu'il a faite, c'est que on va prendre la parole dans Jean. Et qu'est-ce qu'il a fait dans Jean? C'est qu'il a laissé, il est Dieu, hein, il est Dieu, il est Dieu. Mais Jean le Baptiste l'a présenté. Jean le Baptiste l'a présenté. Voici l'agneau de Dieu qui enlève le péché du monde. Alors, je vais mettre, voilà, je vais m'installer avec ma Bible. Voilà. En fait, ce qu'il faut comprendre, c'est que, le Seigneur voudrait vraiment qu'on comprenne qu'il est un être de relation. Il n'est pas un Dieu qui demande de faire des choses avec l'extérieur. Non. Il veut d'abord que ton homme intérieur soit régénéré. Il veut que ton homme intérieur soit vraiment régénéré. Et pour cela, on va lire la parole. C'est que dans Jean chapitre 1, il faut comprendre que Jésus est venu et que Jésus, c'est l'expression de Dieu. C'est Dieu lui-même qui s'est mis dans le corps d'un être humain, d'accord? Le parfait, l'homme qui devait accomplir sa volonté, puisque Adam n'a pas accompli la volonté de Dieu. Et il est aussi la parole, il est le logos de Dieu. Il est la parole de Dieu. Il est l'expression de Dieu. Et dans Jean 1, chapitre 12, il nous dit que nous avons la possibilité de devenir enfants de Dieu, qui sont les noms de papa et de maman, mais de Dieu. Ça veut dire que un être humain, il est la créature de Dieu. Il a été créé par Dieu. Et il naît biologiquement, la naissance biologique. Tu as une naissance biologique. Mais cette naissance biologique, elle ne suffit pas. Elle ne suffit pas pour traverser cette vie terrestre. Elle ne suffit pas, non. Il faut donner à Jésus ton cœur. Et c'est pour cela que dans Jean 12, il dit, mais à tous ceux qui l'ont reçu, à ceux qui croient en son nom, elle a donné le pouvoir de devenir enfant de Dieu, lesquels sont nés, non de la volonté de l'homme. Donc, c'est pas la volonté de l'homme qui va faire de toi un être humain qui est un enfant de Dieu systématiquement. Non, pas du tout. Non de la volonté de l'homme, non de la volonté de la chair, lesquels sont nés non du sang, ni de la volonté de la chair, ni de la volonté de l'homme, mais de Dieu. Parce que quand tu acceptes Christ comme ton Seigneur et ton Sauveur, il te donne cette capacité, cette possibilité de devenir enfant de Dieu, c'est-à-dire de naître pas seulement de ta maman et de ton papa. Donc voilà. Alors, dans le chapitre 3, qu'est-ce qui se passe? Il y a ce docteur de la loi. Ce docteur de la loi qui est Nicodème. Et Nicodème, il a déjà compris, il a déjà compris qui est Dieu. Et c'est ça qui est intelligent avec lui. Il est très intelligent parce que il a déjà compris que lui, Jésus-Christ, il n'est pas comme les pharisiens. Il n'est pas comme les pharisiens. Il n'est pas celui qui va venir à l'église, qui va faire des rituels et qui va s'enfermer dans ces rituels. Non, il a vu Jésus manifester la bonne nouvelle. C'est ça la différence. Alors en fait, je vais lire. Mais il y eut un homme d'entre les pharisiens nommé Nicodème, un chef des Juifs. Et c'est, je vous assure que Nicodème, c'était un docteur de la loi. Et il était parmi les plus hauts placés parce que il enseignait la Torah. Il enseignait la parole de Dieu. Qui vint lui auprès de Jésus de nuit. Il est venu de nuit. Pourquoi il est venu de nuit? Il est venu de nuit parce qu'il savait que de jour, il ne pouvait pas approcher Jésus comme ça, parce que les pharisiens étaient déjà des personnes qui s'interrogeaient de qui était Jésus-Christ de Nazareth. Ils étaient déjà en train de s'interroger. Et comme Jésus est venu pour révoquer la religion, justement, les religieux, il voulait que nous soyons vraiment des fils et des filles du Seigneur, de Dieu le Père. Donc, qu'est-ce qui s'est passé? Il vint auprès de Jésus la nuit et dit, « Rabbi, nous savons que tu es un docteur venu de Dieu. » Attention, nous savons, les pharisiens, les religieux, nous savons que tu es un docteur venu de Dieu. Le docteur, c'est l'enseignant. C'est celui qui rentre dans la parole. C'est celui qui va aller fouiller dans la parole pour comprendre les choses et pour enseigner. Alors, il voit déjà que Jésus a un enseignement, mais un enseignement qui est au-dessus même de leur enseignement. Car personne ne peut faire ces miracles que tu fais si ce n'est Dieu, si Dieu n'est pas avec lui. Parce qu'il connaît la parole, Nicodème, hein? Il connaît la parole. Donc, il voit que Jésus n'est pas seulement un enseignant. D'ailleurs, il l'appelle Rabbi, et Rabbi veut dire maître. Donc, il voit que Jésus n'est pas seulement un enseignant. Il n'est pas celui qui est venu parler de la part du Père seulement. Non, non, non. Il voit que Jésus fait des choses et il reconnaît, si Dieu n'est pas avec toi, tu peux pas faire ça. Tu peux pas faire cette chose. Et c'est vrai que Jésus, là où il passait, il n'avait pas besoin de dire « Je suis le Fils de Dieu, je suis le Fils de Dieu ». Non. Comme je vous ai dit, il a fait quelque chose, c'est-à-dire qu'il a obéi au Père. Il a laissé Jean le Baptiste le baptiser par immersion. Il est Dieu, il n'était pas obligé. Mais il a dit, faisons ce qui est juste. Et je vous ai dit qu'en première intention, que il y a une différence entre faire des sacrifices, faire des rituels, faire des choses, et que Dieu, ce qu'il veut, justement, obéir par amour, parce que la nature a changé. Quand ta nature a changé, tu vas chercher la justice. Tu vas chercher sa justice et son royaume. C'est pas la même chose, d'accord? Que faire des rituels avec un cœur qui ne correspond pas à ce que Dieu veut. Alors, en fait, ce qui se passe, c'est que Nicodème, il dit, il reconnaît qu'il y a quelque chose dans Jésus que lui n'a pas. Il se dit, moi, je suis un chef religieux, je connais la Torah, je connais la parole, je connais les patriarches, je connais Abraham, je connais Isaac, je connais Jacob, j'ai déjà étudié ce qu'ils ont fait, mais là, celui-là, il est spécial, parce que non seulement il parle du Père, il parle de Dieu, mais il accomplit. Et c'est pour cela que le Seigneur nous dit que non seulement il faut annoncer la bonne nouvelle, mais la bonne nouvelle, c'est pas seulement des discours persuasifs. Non, ce sont pas des discours persuasifs. La bonne nouvelle, c'est aussi la manifestation de la puissance de Dieu. D'accord? C'est la manifestation de la puissance de Dieu. C'est pas seulement des rituels. Donc, en fait, dans le Nouveau Testament, il faut comprendre là, on va prendre comprendre avec les définitions. Il faut comprendre que en grec, ça veut dire anoten. C'est-à-dire, né de nouveau, c'est naître à nouveau. Naître à nouveau. Et anoten, ça vient aussi d'en haut spirituellement. C'est-à-dire, naître à nouveau. C'est-à-dire, pas de maman et de papa. Pas de la chair et du sang. Pas biologiquement seulement, mais naître spirituellement d'en haut. Voilà, c'est ce que ça veut dire. Donc Jésus ne demande pas de recommencer sa vie humaine, il nous demande pas de recommencer une vie humaine, mais de recevoir une vie qui vient directement du ciel. Et c'est une vie qui vient directement du ciel. Et cette vie, c'est Jésus. Il est le chemin, la vérité et la vie, n'est-ce pas? Donc en fait, la différence a un contraste. La différence, c'est un contraste. Vous savez, quelque chose qui est contrasté, c'est quelque chose qui n'est pas pareil. Voilà, le contraste. Il y a le chaud et le froid, il y a la lumière et les ténèbres, et il y a le religieux et celui qui est né de nouveau. Voilà, c'est contrasté. Alors, le contraste, c'est quoi? Le religieux va essayer de réformer lui-même sa vieille nature. Il va réformer lui-même sa vieille nature. Le Seigneur a dit que tous on a été privés de la gloire de Dieu, puisque l'humanité est tombée dans la faute, dans le péché. On a changé de nature quand Adam a péché. Mais Jésus est revenu nous donner cette nature divine. Et en fait, naître d'en haut, naître de nouveau, naître spirituellement de nouveau, fait que nous n'allons pas chercher à réformer notre nature nous-mêmes. Non, on va pas essayer d'être plus gentil qu'on est gentil, on va pas essayer d'être plus bon qu'on est bon, non. Notre nature, quand on a accepté Christ, a été changée. C'est-à-dire la nature divine est arrivée parce qu'on a accepté le Seigneur comme sauveur et comme Seigneur, celui qui doit régner sur nos cœurs. Donc en fait, celui qui est né de nouveau reçoit une nouvelle nature en Jésus-Christ. Il a reçu cette nouvelle nature en Jésus-Christ. Alors quand on regarde les mots hébreux à la loupe, il y a une chose que le Dieu a fait. Il a promis un changement de nature. Il nous a promis un changement de nature. La nouvelle naissance n'est pas une invention du Nouveau Testament. C'est pas une invention du Nouveau Testament. Pas du tout. Pas du tout. Elle avait déjà été prophétisée en hébreu, même dans l'Ancien Testament. Mais avant d'y arriver, nous allons continuer à lire ce que Jésus répond au docteur Nicodème. Jésus lui répondit, en vérité, je te le dis, si un homme ne naît de nouveau, il ne peut voir le royaume de Dieu. Si un homme ne naît de nouveau, il ne peut voir le royaume de Dieu. Et Nicodème, qui est ce grand docteur de la loi, ce grand enseignant de la Torah, lui dit, mais comment un homme peut-il naître quand il est vieux? Peut-il rentrer dans le sein de sa mère et naître? Et c'est là que Jésus lui dit, il répond à Nicodème, il lui dit, ce qui est né de la chair est chair, et ce qui est né de l'esprit est esprit. Ne t'étonne pas que je t'ai dit, il faut que vous naissiez de nouveau. Il faut naître de nouveau. Alors, Nicodème lui dit, mais est-ce qu'il faut que je rentre encore dans le ventre de ma maman? Mais je suis vieux, j'ai déjà passé un certain âge, est-ce qu'il faut que je retourne? Et c'est là que Jésus fait la différence. Il fait vraiment la différence entre la nouvelle naissance et la naissance biologique. Entre la nouvelle naissance et la naissance biologique. C'est-à-dire, il dit, le vent souffle où il veut et tu en entends le bruit. Mais tu ne sais d'où il vient ni où il va. Il en est ainsi de tout homme qui est né de l'esprit. Être né de l'esprit, c'est avoir aussi le Saint-Esprit. Être né de l'esprit, voilà, c'est pas, ça vient pas de la terre, ça vient du ciel. Alors Nicodème lui dit, mais comment cela peut-il se faire? Comment ça peut arriver? Nous pas qu'à comprendre. Comment ça peut arriver? Et Jésus lui répondit, tu es le docteur d'Israël? Vous voyez, il était le docteur d'Israël, c'est-à-dire qu'il était le plus haut enseignant de toute la tribu d'Israël, de tout le peuple d'Israël. Il était considéré. Et lui dit, mais tu es cela et tu ne sais pas ces choses. Tu ne sais pas ça. Tu connais pas ces choses-là. C'est pas possible. Et lui dit, en vérité, je te le dis, nous disons ce que nous savons et nous rendons témoignage de ce que nous avons vu et que vous ne recevez pas notre témoignage. Alors, j'ai peut-être enjambé quelque chose. Non, c'est bien ça. Voilà, il lui dit, voilà, vous ne recevez pas le témoignage. Il y a quelque chose qui ne va pas avec vous. Si vous ne croyez pas quand je vous ai parlé de choses terrestres, comment croirez-vous quand je vous parlerai des choses célestes? Donc là, Dieu donne, et Jésus donne la clé. Il dit, lorsque j'ai parlé de la création, lorsque je vous ai parlé de choses terrestres, vous n'avez pas cru. Et quand je vous parle de choses célestes, comment vous allez croire, puisque vous êtes encore sur les choses terrestres? Vous êtes sur des rituels. Vous êtes sur des rituels. Alors, c'est pour cela que, en fait, il faut vraiment comprendre que le Seigneur, il parle à Nicodème pour lui faire comprendre que, en fait, les pharisiens n'ont pas compris. Et personne n'est monté au ciel si ce n'est celui qui est descendu du ciel, le Fils de l'homme qui est dans le ciel. Donc, il est en train de dire à Nicodème, voilà qui je suis. Mais il l'a fait avec Nicodème, pas de la même manière qu'avec la Samaritaine, parce que Jésus était un révolutionnaire. Pour la Samaritaine, cette femme que les Juifs ne regardaient pas, que les Israélites ne regardaient pas, les Samaritains n'étaient pas aimés des Juifs. Les femmes samaritaines ne pouvaient pas parler un juif, mais Jésus a traversé la décapole. Il a traversé 10 villes. Il a traversé 10 villes pour rencontrer une femme qui n'était pas considérée, une femme qui n'avait pas une bonne vie, une femme qui cherchait l'amour à travers elle avait eu 5 maris, une femme qui avait cherché toute sa vie quelque chose qui allait au-delà de ce qui était terrestre, en fait. Et il a dit à la Samaritaine, voici le temps où de vrais adorateurs vont adorer en esprit et en vérité. Donc Dieu ne veut pas qu'on adore des choses terrestres. Il ne veut pas qu'on adore des statues. Il ne veut pas qu'on adore, qu'on aille adorer devant un cierge, devant une bougie, quelque chose d'allumé, parce que Dieu n'est pas dedans. Il n'est pas dans ces choses-là. Ce que Dieu veut, c'est nos cœurs. Et pour le comprendre, je ne sais pas si vous êtes d'accord avec moi, mais en fait, la Bible n'est pas séparée. La Bible n'est pas séparée. Tous les livres bibliques, les 66 livres qui sont dedans, sont nécessaires. Et c'est pour cela qu'on va comprendre quelque chose. C'est que, je vous ai dit, on va passer l'hébreu à la loupe. Pourquoi? Parce que la promesse du changement de nature, la nouvelle naissance, c'est pas une invention du Nouveau Testament. C'est pas seulement quand Jésus parle à Nicodème. Non, pas du tout, ni à la Samaritaine. Ça a été prophétisé en hébreu dans l'Ancien Testament. En fait, on va aller dans Ézéchiel, chapitre 36, verset 26. Voici ce qui est marqué. « Je vous donnerai un cœur nouveau. » Le cœur, c'est lev, hadash. « Je vous mettrai un cœur nouveau. » Et je mettrai en vous un esprit nouveau. « J'ôterai de vos corps le cœur de pierre et je vous donnerai un cœur de chair. » Donc, en hébreu, le lev, le cœur, représente le siège aussi de la volonté, les choix, l'intelligence renouvelée de Dieu. Voilà. Pour faire sa volonté. Être né de nouveau, c'est comme une transplantation cardiaque spirituelle qui est opérée par Dieu lui-même. C'est pas par toi-même. En fait, c'est la religion va se contenter de quelque chose, d'un maquillage extérieur, de quelque chose qui est extérieur. Mais la transplantation que Jésus fait dans nos cœurs, il opère par Dieu lui-même, il opère dans nos cœurs, c'est-à-dire que il y aura un changement de nature. La nature adamique va s'en aller et la nature divine prend ses droits. C'est-à-dire que Jésus devient non seulement ton sauveur, Yeshua Mashiach, Mashiach le Sauveur, mais aussi le Roi des Rois, le Seigneur des Seigneurs. Il est le Hachem, le Gadol, celui qui est limité, celui qui vient souper dans ton cœur avec le Père. Donc, il est celui qui transforme ton cœur. Et il nous donne un cœur de chair. Donc, ce que Dieu veut, c'est nos cœurs. C'est pas les rituels. Et c'est pour cela que le lève représente aussi le siège de la volonté. Et c'est pas une volonté qui vient de nous. C'est pas par nous-mêmes. C'est Dieu qui opère. C'est lui, le vouloir et le faire. C'est lui qui nous l'a donné. Le que tu as, c'est lui qui nous a donné ce don de foi. Alors, il y a aussi quelque chose qu'il faut comprendre. C'est que au sixième jour de la création, Dieu a créé toute l'humanité comme lui. C'est-à-dire, il a dit, faisons l'homme à notre image. Il y avait déjà le Fils, il y avait le Saint-Esprit et il y a le Père. Faisons l'homme à notre image, à notre ressemblance. Si le Père était tout seul, il aurait dit à mon image. Mais là, il a dit à notre image, à notre ressemblance. Le Fils était là, le Père était là et le Saint-Esprit était là. Le Fils, c'est le Logos, c'est l'expression de Dieu. Et je te dis qu'aujourd'hui, il faut que tu comprennes que pour que Dieu crée, il a parlé. Et parce qu'il a parlé, il a dit que la lumière soit et la lumière est arrivée. Et tu vas voir que dans Jean chapitre 1, la lumière était là et c'est cette lumière que nous acceptons et que nous prenons. Amen. Comme, voilà, quand nous disons que nous acceptons Christ, c'est cette lumière que nous devons accepter. Voilà. Donc, le religieux VS né de nouveau. Alors, on va faire un petit portrait robot, comme je dis, un petit portrait robot. Voilà, pour s'auto-évaluer. Alors, en fait, on va voir les caractéristiques. C'est-à-dire, dans les caractéristiques, il y a la source de motivation. La source de motivation, c'est quoi? Le religieux aura la peur du jugement, il va ou la recherche de l'approbation de Dieu. Mais celui qui est né de nouveau, c'est l'amour pour Dieu en réponse à son pardon. Et en réponse à ce qu'il a donné, c'est-à-dire celui qui est né de nouveau, c'est que Jésus a donné sa vie et que il a donné le pardon et l'amour et la réconciliation avec le Père. Donc la source de motivation pour le religieux, ça va être la peur du jugement, la recherche d'approbation, mais pour le né de nouveau, celui qui est né de nouveau, c'est l'amour pour Dieu et la réponse du pardon de Jésus. Père, pardonne-le, ils ne savent pas ce qu'ils font. Alors, la source, encore dans la caractéristique, la relation avec la loi. C'est-à-dire que le religieux va s'efforcer de suivre des règles. Je dois faire, je dois faire, je dois faire, je dois être propre, je dois être ceci, je dois être cela. Mais est-ce que la boue peut laver la boue? Non, non, c'est Jésus l'eau de la parole. C'est avec l'eau de la parole qu'il nous nettoie et avec son sang. Alors, celui qui est né de nouveau va être poussé par une nature qui a été transformée. Je veux faire pour mon papa. J'ai la détermination d'aller pour mon papa. C'est pas comme un devoir. C'est-à-dire, vous savez, quand je vais prendre un exemple bien simple. Quand vous aimez quelqu'un et que vous voulez faire quelque chose pour la personne, c'est même pas un devoir. Par exemple, tu aimes ton enfant, tu vas faire ton devoir de maman, mais ça va même au-delà du devoir ou aimer Timounao, tu l'aimes. Donc tu vas faire les choses naturellement. Si tu es marié, tu aimes ta femme, tu aimes ton mari, ça sera pas un devoir, tu vas le faire, tu vas faire plaisir en fait à cette personne parce que tu l'aimes. Eh bien c'est pareil, c'est la même chose. C'est-à-dire que le religieux, il va s'efforcer de suivre des règles. Donc, la prière pour lui, c'est un problème. C'est la prière pour lui. Il va faire la prière, mais avec l'attente que Dieu va lui répondre, que Dieu, il va, en fait, il sera dans des demandes, dans des supplications, parce que il s'efforce, je dois faire ça. Mais quand on est né de nouveau, la nature fait que Donc je veux faire parce que Jésus a payé. Je veux faire parce que il est mon Dieu. Je veux faire parce que je veux lui plaire. Je veux faire parce que c'est celui, c'est le lion de Juda. C'est celui qui a payé pour moi. Il n'a pas regardé, il n'a pas renoncé à moi, à Gethsemane. Il a sué des grumeaux de sang pour que j'aie la volonté. Il a sué des grumeaux de sang pour que je dise non, j'ai pas un esprit de timidité. Vous comprenez, c'est tout ça en fait. C'est ça la différence. Alors, après, les caractéristiques, c'est aussi l'identité. L'identité de religieux va se définir par ses performances spirituelles. Par ses performances spirituelles. C'est-à-dire, tu as vu, ah, je sers Dieu, hein, je sers. Tu as vu comment j'ai décoré l'église, j'ai fait ceci. Voilà, c'est lui, c'est son ego. Mais, en fait, celui qui est né de nouveau va se définir comme un enfant adopté par le Père. Voilà. Parce qu'il sait que Jésus, c'est le cep et nous sommes les sarments. Et si nous sommes greffés au cep, eh bien, notre nature divine veut avoir la stature parfaite de Christ. C'est-à-dire arriver à ce stade de la nature parfaite de Christ. C'est pas la même chose. Et en fait, encore une autre caractéristique, c'est le changement. C'est-à-dire que le religieux, son changement est extérieur. Il va s'habiller d'une manière, va mettre vêtements, c'est la présence à l'église. Mais chez lui, il va pas changer parce que son cœur n'a pas changé. Il y aura du non-pardon, il y aura de la colère, il y aura des injures, il y aura beaucoup de choses qui ne plaisent pas à Dieu. Alors que celui qui est né de nouveau, en fait, c'est l'intérieur qui a été changé, les désirs profonds, l'amour pour les autres, la compassion pour les autres. Et cet amour pour Jésus, ce chéri des cieux, et on aime Jésus, on l'aime. C'est-à-dire qu'on sait ce qu'il a fait, le sacrifice qu'il a fait pour chacun de nous. Donc en fait, ce qu'il faut comprendre, c'est que la religion, ça fatigue. La religion, ça fatigue vraiment, c'est fatigant. Et quelqu'un qui est religieux va être fatigué dans les choses de Dieu. Il ne sera pas épanoui. Parce qu'il n'est pas né de nouveau. Mais la nouvelle naissance repose l'être humain. Donc Jésus n'est pas venu pour créer une nouvelle religion. Si tu as accepté Christ comme ton Seigneur et ton Sauveur et qu'on te dit que tu es dans une religion, la religion, comme je dis, c'est lier l'homme pour gagner Dieu, alors que Dieu est descendu. On n'a pas à gagner Dieu. Dieu est descendu, il s'est donné. C'est pas la même chose. Alors en fait, ce qu'il faut, c'est que il est venu redonner la vie. Il s'est donné, il a redonné la vie et la vie Zoé. Donc la vie Zoé, c'est la vie de Dieu. Donc vraiment, quand on comprend que être religieux ça fatigue et que être né de nouveau, c'est-à-dire être dans l'amour du Père, accepter l'amour du Père, on n'est plus dans les discours moralisateurs, on n'est plus dans les discours religieux. Rappelez-vous de l'apôtre Paul qui était religieux et qu'est-ce qu'il faisait? Il tuait ceux qui étaient nés de nouveau, il tuait ceux qui étaient pour Jésus-Christ et en fait sa rencontre avec Jésus sur le chemin de Damas, il a utilisé après le « nous » plutôt que le « vous ». Voilà. Le droit n'était plus pour l'impointer sur le « vous », mais il était sur le « nous ». Nous, nous aimons Dieu. Donc voilà. Donc nous allons faire une pause musicale. Et je te rappelle, si tu as un témoignage, si tu as une question, si tu as quelque chose à demander, tu peux appeler au 0590 23 17 11. À tout à l'heure.

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Donc voilà pour une deuxième partie de l'émission et nous avons justement balayé un petit peu sur ce thème, être religieux ou né de nouveau, quelle différence. Donc je salue tous ceux qui nous ont rejoints. Je dis bonjour à tous ceux qui étaient déjà là cet après-midi, mais je vois que Jojo Da était là, mais j'ai pas eu le temps de la saluer. Willy, mon frère Willy, il y avait aussi, j'ai vu l'ancien Marie-Christine, donc j'ai pas eu le temps de la saluer. Willy, mon frère Willy, il y avait aussi, j'ai vu l'ancien

justice, le droit, la droiture morale, mais qui vient de Dieu. Voilà. Et nous avons vu donc la différence avec le récit de 1 Samuel 15, comment le roi Saül a donné, Dieu avait donné l'ordre de détruire les Amalécites et comment il a préservé une part pour faire un holocauste à Dieu alors que c'est pas ce que Dieu lui avait demandé. Et on voit que le prophète Samuel lui a dit à ce moment-là que Dieu préfère l'obéissance au sacrifice. Donc il y a beaucoup de gens qui se sacrifient dans des rituels, mais qu'en fait les rituels ne servent pas à quelque chose si le cœur. Et il veut déjà que nous soyons pas dans des habitudes religieuses, mais que nous soyons avec lui plutôt par amour. Donc voilà. Et on a vu donc ce choc culturel avec le docteur Nicodème, ce grand docteur de la loi, qui vraiment a dû comprendre qu'il faut naître à nouveau, anoten, il faut naître à nouveau et naître d'en haut, puisque dans Jean 1:12, le Seigneur nous dit que, voilà, à tous ceux qui l'ont reçu, il donne le pouvoir de devenir enfant de Dieu, qui sont nés non de la chair et du sang, non de la volonté de l'homme, ça veut dire biologiquement non, mais aussi d'en haut. Donc, en fait, le religieux va essayer de réformer lui-même sa vieille nature, mais celui qui est né de nouveau reçoit une nouvelle nature, c'est quelque chose qui sort des cieux, c'est-à-dire qu'il reçoit de Jésus, il reçoit et laisse Jésus transformer sa vie. Et nous avons vu également que, en fait, la nouvelle naissance n'est pas une invention du Nouveau Testament avec Jésus, non. Elle a déjà été prophétisée en hébreu dans l'Ancien Testament et on a parlé du Lev Hadash, c'est-à-dire qu'il nous donne un cœur nouveau et qu'il met en nous un esprit nouveau et qu'il ôte de notre corps le cœur de pierre pour nous donner un cœur de chair. Donc en fait, être né de nouveau, c'est comme une transplantation cardiaque mais céleste, hein, et que c'est une opération spirituelle qui est opérée par Dieu. Il y a un changement qui se fait, mais la religion se contente de maquiller en fait les attitudes, les choses, mais le cœur n'a pas changé. Et je disais que la religion, ça fatigue. La religion fatigue alors que la nouvelle naissance donne le repos. Voilà, donne le repos. Donc, et le religieux est très moralisateur. Il va regarder surtout les choses extérieures, mais pas les choses intérieures. Alors, pour illustrer justement ce choc de culture et les confrontations qu'il y avait entre Jésus et les pharisiens, voilà, pour comprendre justement la différence entre les personnes qui sont religieuses, c'est la façon de voir. Et la façon de voir, c'est le Aïn de Dieu, c'est l'œil de Dieu. Aïn, ça veut dire l'œil de Dieu. Et quand justement nos pensées ne sont pas alignées à celles de Dieu, il dit que ces pensées sont au-dessus de nos pensées. Lorsque notre cœur n'est pas régénéré, lorsque nos pensées sont pas régénérées, on va examiner cet après-midi là, tout à l'heure, tout de suite d'ailleurs, ce que je vais appeler un choc de paradigme. Le paradigme, c'est quoi? C'est deux façons totalement opposées de voir Dieu. C'est deux manières opposées de voir Dieu. Voilà, avec l'homme et le salut. C'est ce qu'on va regarder cet après-midi. Alors, le premier qu'on va regarder, c'est la règle par rapport à la vie. La règle par rapport à la vie. Alors, en fait, je vais essayer de retrouver ce passage, justement. Je vais essayer de retrouver ce passage pour faire comprendre vraiment que les disciples de Jésus ont vécu des choses. Ils ont vraiment vécu des choses avec Dieu, alléluia. Ils ont vraiment vécu des choses extraordinaires avec Jésus. Et pendant leur parcours avec Jésus, eux, les hommes, j'avais dit que les hommes étaient ceux qui connaissaient la parole, puisque ils étudiaient la Torah. Ils étudiaient la Torah et ils étaient encore sous la loi, parce que Jésus est arrivé sous la loi. Alors, c'est le chapitre de Luc, chapitre 6, voilà, et on va voir cette histoire vraiment qui est vraiment quelque chose d'extraordinaire, voilà, puisque Jésus a fait vivre des choses aux disciples que eux-mêmes pouvaient être choqués de ces choses.

Alors, en fait, il arriva un jour de Shabbat, appelé second premier, que Jésus traversait des champs de blé. Ses disciples arrachaient des épis et les mangeaient après les avoir froissés dans leurs mains. Parce qu'en fait, ils avaient faim. Ils avaient faim. Ils arrivent un jour de Shabbat dans un champ et Jésus traversait les champs de blé. Il est en train de traverser ces champs de blé. Et les disciples, comme ils avaient faim, ils ont arraché les épis et les ont mangés après les avoir froissés dans leurs mains. Ils avaient très faim. Et les pharisiens leur dirent, pourquoi faites-vous ce qu'il n'est pas permis de faire pendant le Shabbat? Et Jésus leur a répondu, n'avez-vous pas lu ce que David, le roi David, lorsqu'il eut faim, et ceux qui étaient avec lui, donc Jésus, c'est la Torah, hein, c'est la parole, c'est le Logos. Il dit aux pharisiens, mais attendez, vous n'avez pas lu ce que fit David lorsqu'il eut faim, lui et ceux qui étaient avec lui? Comment il entra dans la maison de Dieu, prit les pains de proposition, en mangea et en donna à ceux qui étaient avec lui, bien qu'il ne soit pas permis qu'aux sacrificateurs de les manger. Et il leur dit, le Fils de l'homme est maître même du Shabbat. Il arriva un autre jour de Shabbat que Jésus entra dans la synagogue et qu'il enseignait, il y trouva un homme dont la main droite était sèche. Les scribes et les pharisiens observaient Jésus, le regardaient là, ils le regardaient faire, pour voir s'il ferait une guérison le jour du Shabbat. C'était afin d'avoir sujet de l'accuser. Donc en fait, le religieux, il va regarder et si tu ne suis pas les règles à la lettre, il va vouloir accuser. Alors, mais il connaissait, Jésus connaissait leurs pensées et il dit à l'homme qui avait la main sèche, lève-toi et tiens-toi là au milieu. Il se leva et se tint debout. Et Jésus leur dit, je vous demande s'il est permis le jour du Shabbat de faire du bien ou de faire du mal, de sauver une personne ou de la tuer. Alors, promenant ses regards sur eux tous, il dit à l'homme, étends ta main, il le fit et sa main fut guérie. Alors, ça veut dire quoi? Là, Jésus est en train d'illustrer le choc des cultures, vraiment. Il est en train de montrer deux paradigmes, c'est-à-dire deux manières opposées de voir Dieu, l'homme et le salut. C'est-à-dire que là, déjà, la première chose, il montre que pour les pharisiens, la loi est au-dessus de l'humain. C'est-à-dire la loi est au-dessus de l'humain. Pour le religieux, l'homme a été créé pour servir les règles de Dieu. Et il faut un respect strict du rituel qui est plus important que la faim et la souffrance humaine. C'est-à-dire Dieu est un comptable pointilleux. Il va regarder, voilà, il a fait ça, il a fait ça, il a fait ça. Donc il mérite ça. Alors que pas du tout. Dieu dit qu'on a tous été privés de sa gloire. Le paradigme de Jésus, c'est que la vie est au-dessus du rituel. Jésus répond et par une phrase, il dit, le sabbat a été fait pour l'homme. Le repos, le shabbat, c'est le repos. Le repos a été fait pour l'homme et non l'homme pour le repos. Le repos, c'est pour l'homme et c'est Jésus qui donne ce repos. En fait, on va le trouver dans Marc 2, 27. Donc, il y a une différence de discours. On voit que dit le règlement. C'est ce que le pharisien dit. Que dit le règlement? Même si vous avez faim, que dit le règlement? Et Jésus dit, où est la vie? Est-ce que la vie, c'est pas aussi ne pas mourir de faim? Alors, en fait, Jésus recadre le cœur de Dieu. Et en fait, il dit que les institutions divines que nous avons sont là pour bénir l'homme et pas pour l'étouffer. Donc, la nouvelle naissance libère du légalisme. Pour faire rentrer l'esprit de la loi de l'amour. C'est le fruit de l'esprit qui est l'amour. En fait, il enlève le légalisme pour faire rentrer l'amour. Et les fruits de l'esprit, c'est l'amour. Et de l'amour va découler la joie, la paix, la maîtrise de soi et tout ce qui va avec. Donc voilà. Le deuxième paradigme, c'est la pureté. C'est la pureté. C'est-à-dire que, on voit que, dans
le rythme même de purification, hein, on va dans ce rythme de purification, c'est-à-dire cet homme qui a la main sèche, cet homme qui a la main sèche, on voit que on ne voulait pas qu'il guérisse cet homme, alors que cet homme avait besoin de guérison. Donc Dieu montre l'amour pour celui qui est malade. Alors le paradigme, c'est-à-dire le contraste de vision, de la vue, c'est l'extérieur et l'intérieur. C'est l'extérieur et l'intérieur. Et ça, on va le voir spécialement dans Matthieu 23, parce que dans Matthieu 23, chapitre 23, il montre quelque chose d'important. Et c'est pour cela que nous devons ne pas avoir que des regards d'accusation tout le temps, mais des regards de compassion. C'est pas la même chose. Des regards d'accusation vs des regards de compassion. Donc, alors, c'est Matthieu, chapitre 23, je vais le mettre. Et c'est pour ça que, quand on n'est pas né de nouveau, eh ben, on va faire des choses aussi parce que on ne croit pas ce que Dieu dit vraiment, hein. Quand on n'est pas né de nouveau, on va se battre avec nous-mêmes, on va se battre avec beaucoup de choses. Mais voilà ce que Jésus dit aux pharisiens. Malheur à vous, scribes et pharisiens hypocrites, parce que vous nettoyez le dehors de la coupe et du plat, et qu'au-dedans, ils sont pleins de rapines et d'intempérance. Voilà, pharisiens aveugles, nettoie premièrement l'intérieur de la coupe et du plat, afin que l'extérieur aussi devienne net. C'est-à-dire, vous connaissez cette chanson, « Jésus en dit dans moi, qu'à fond travail en dehors moi ». Voilà. En fait, Jésus doit faire un travail à l'intérieur pour que ça reflète à l'extérieur. Donc, le contexte, c'est que les pharisiens reprochaient à Jésus et ses disciples de ne pas se laver rituellement les mains avant de manger. C'était un rite de purification qui n'était pas dans la loi de Moïse, mais dans leur tradition. Et, en fait, la vision du pharisien, c'était, pour le religieux, la sainteté se mesure à ce qui se voit. Donc, c'était des rituels de purification. C'était les longs vêtements, les prières publiques. C'était, il fallait que l'extérieur soit propre pour qu'on soit juste devant Dieu. Et en fait, Jésus, qu'est-ce qu'il fait? Il fait cette chirurgie cardiaque. Il utilise les métaphores. Il leur dit maintenant, il faut nettoyer l'intérieur du plat. C'est-à-dire la coupe là, il faut nettoyer d'abord l'intérieur pour que ça resplendisse à l'extérieur. En fait, la différence dans le discours, voilà, la différence, c'est que le religieux, il va travailler sur sa réputation. Il va travailler sur sa réputation. Voilà. Mais celui qui est né de nouveau va travailler sur son caractère. Il voudra refléter Christ. Voilà. Le religieux va avoir sa réputation à tout prix. Voilà. Ah, je peux pas être défaillant à l'extérieur pour que les gens ne me voient pas défaillant. Mais par contre, celui qui est né de nouveau va vouloir travailler sur son caractère. Donc, la religion, qu'est-ce qu'elle fait? Elle change des habitudes dans le discours et l'apparence. Mais la nouvelle naissance va changer les désirs secrets du cœur, en fait. C'est le cœur que la nouvelle naissance va changer. Il va changer le cœur. Donc, en fait, c'est l'illustration de la coupe. À quoi sert d'avoir une religion propre à l'extérieur si l'intérieur est rempli de jalousie, est rempli d'orgueil, est rempli d'amertume, est rempli de colère? Donc si on a un cœur chargé de jalousie, d'orgueil, d'amertume, de colère, mais qu'à l'extérieur tu veux paraître, mais tu n'es pas, celui qui est né de nouveau veut être, c'est-à-dire être vraiment comme Jésus, faire comme Jésus, essayer de trouver justement les choses à faire pour Jésus. Et c'est pour Dieu qu'il travaille, c'est pas pour lui-même. Donc c'est une sacrée différence en fait. Et en fait, ce qu'il faut comprendre, c'est que tant que Jésus ne nous a pas touché vraiment, que Jésus ne nous a pas transformé vraiment par son logos, par la parole, par les rémas qui sont des révélations de sa parole, ce qui se passe, c'est que
on va se battre avec nous-mêmes et on voudra faire par nous-mêmes. Mais le Seigneur nous dit que ce n'est pas nous qui faisons, mais on va travailler sur le caractère. Tu vas pas travailler sur ta réputation en train de te dire on ne va pas me faire courber. Moi, je suis quelqu'un de debout. Non, le Seigneur dit celui qui croit qu'il est déjà debout, qu'il ne soit déjà par terre. Donc, c'est quand on reconnaît la grâce de Dieu dans nos vies qu'il y a une différence. Et les désirs secrets du cœur, Dieu les connaît. Il connaît les désirs secrets du cœur. Donc, je vais demander aux auditeurs, aux auditrices et aux internautes, si vous avez un partage à faire, si vous avez une question, si vous avez même un témoignage, n'hésitez pas à appeler, à témoigner au 0590 23 17 11. Nous sommes sur la radio Méga FM, la fréquence du Nord 88.9, la radio qui vous emmène là où d'autres ne vous emmènent pas. Donc voilà, soyez les bienvenus pour ceux qui arrivent et n'hésitez pas à prendre le téléphone, à appeler pour participer. Donc, nous avons vu également que c'est une question de vision. Comment nous voyons l'homme? Comment nous voyons le salut? Comment nous voyons ces choses? Et c'est pour cela que Dieu voudrait vraiment que nous puissions avoir un autre paradigme, c'est-à-dire voir comme lui il voit, aimer comme lui il aime. Et c'est possible, pardonner comme il pardonne. Parce que lorsque Dieu nous attrape, et lorsque Dieu nous attrape, et l'apôtre Paul le sait très bien, lorsqu'il a attrapé l'apôtre Paul, pour qu'il devienne vraiment l'apôtre Paul, on voit que sur ce chemin de Damas, Jésus a fait quelque chose. Il a simplement parlé à Paul. Il a vraiment simplement parlé à Paul. Alors, il y a une chose, c'est que Saul, il était originaire de Gaba. Il avait une famille, il était de la tribu de Benjamin. Et c'est sûr que le roi Saul, il était vraiment de la tribu de Benjamin, mais il avait cette mission qui était liée à la prophétie de Samuel. Donc, parce que le peuple de Dieu avait demandé un roi, alors que le roi, c'était le père lui-même. C'est ça. C'est l'humain qui avait demandé à Dieu un roi. Mais Dieu a donné ce roi qui venait de la tribu de Benjamin. Mais les tribus qui étaient destinées à la royauté, c'était les tribus de Juda. Et c'est pour ça que David est arrivé après, parce qu'il faisait partie de la tribu de Juda. Et en fait, il y a aussi Paul, et Saul, le persécuteur, il n'est pas devenu l'apôtre tout de suite. Il était celui qui était le tyran. Il était un tyran. C'est lui qui tuait. Il tuait les chrétiens. Il tuait. Voilà. Donc, en fait, ce qu'il faut comprendre, c'est que il était quelqu'un qui connaissait la parole. Mais quand Jésus s'adresse à lui, il reconnaît la royauté de Dieu, il reconnaît la royauté de Jésus, et c'est pour cela qu'il a été non seulement sauvé, mais il est devenu celui à qui Dieu a donné ce ministère pour les païens. Voilà, ce ministère pour les païens. Les païens devaient être des sarments accrochés au cep. Et c'est à l'apôtre Paul qu'il a donné ce ministère. Vous voyez? Donc voilà la souveraineté de Dieu. Donc peut-être que maintenant tu as compris que dans les rituels, tout ce qui est rituel, ça te fatigue. Pourquoi ça fatigue? Parce que si tu es dans des rituels, tu vas porter des choses pour te protéger. Tu vas faire des choses, des rituels, pour faire les choses, voilà. Mais tu as la peur en toi. Tu as des choses alors que quand Jésus rentre dans ton cœur,
quand il rentre dans ton cœur, il transforme ton cœur. Et parce que tu sais qu'il t'a aimé à la croix et que tu dois l'accepter comme non seulement comme ton sauveur, mais celui qui règne, tu sais que la victoire est déjà gagnée et que tu n'as plus besoin de tous ces fétiches, de toutes ces choses qui fatiguent, qui vont fatiguer, te fatiguer, voilà, qui vont te fatiguer. Parce qu'en fait, ça ne fait pas partie du royaume de Dieu. Tout ce qui est terrestre ne font pas, ça fait pas partie du royaume de Dieu. Dieu veut qu'on soit dans l'esprit. Donc c'est ça la différence. Donc j'attendais les témoignages et les questions et les appels, mais bon. Donc on va faire une nouvelle pause musicale et on reviendra pour la troisième partie pour parler de la brebis égarée.

l'émission, Pain de vie, une émission initiée par l'apôtre Jean Poulier. Nous sommes sur la fréquence du Nord 88.9 avec la radio Méga FM et nous sommes sur ce thème, être religieux ou né de nouveau, quelle différence? Donc nous avons bien vraiment été un peu dans les définitions et vraiment des exemples bibliques très frappants. Nous avons vu que il y a aussi un changement de vision sur l'homme, sur le salut et sur la manière d'aborder les choses. Mais chers auditeurs, chers internautes, vous êtes en train d'écouter cette émission Pain de vie avec cette différence et je suis certaine que certains d'entre vous ont un témoignage. Comment vous étiez? Venez le dire, comment vous étiez avant votre conversion et maintenant, après la conversion, est-ce que comment ce changement s'est opéré? Vous pouvez bénir quelqu'un, peut-être qu'il y a quelqu'un qui voudrait vraiment changer sa manière de voir Dieu. Peut-être que cette personne a besoin d'entendre le témoignage de quelqu'un. Donc n'hésite pas à appeler pour donner ton témoignage. Ne le garde pas. Ce que Dieu t'a donné, il faut le donner aussi. Voilà. Parce que ce sont des semences et c'est important de témoigner. Comment étais-tu avant la conversion et maintenant que Jésus a changé ton cœur, qu'il a changé ta vie, qu'il a changé les domaines de ta vie, qu'est-ce qui a changé? Voilà. Donc, j'attends vos appels, c'est très très important. Donc voilà, eh ben moi je donnerai un témoignage avant de continuer, c'est-à-dire que effectivement quand on est dans une famille qui vous apprend qu'il y a un Dieu, on vous apprend le Notre Père, on vous apprend des prières même déjà toutes faites, voilà, et puis après on vous emmène dans une église, mais vous ne connaissez pas vraiment Dieu, donc vous allez vous attacher à l'éducation qu'on vous donne, vous allez vous attacher à des choses terrestres aussi, avoir une bonne carrière, faire des études, avoir une belle maison, se marier, avoir une famille, en fait, on va s'attacher à ces choses terrestres. Mais connaître vraiment les choses de Dieu, des choses célestes, moi c'est parce que tout être humain, on a des hauts, des bas, on a des moments difficiles dans la vie. Et moi je me suis rendu compte qu'il y avait quelque chose qui me manquait. Et à mon travail, j'étais dans mon bureau et parfois je réfléchissais toute seule et je me disais mais voilà, je voyais des malades autour de moi, parce que j'étais dans le milieu de la santé. Je voyais beaucoup de choses et je me demandais, mais Seigneur, qu'est-ce qui me manque, quoi? Voilà. Et puis, quand je suis arrivée à Christ, j'ai vu qu'il y avait une différence. Il y a une différence qui s'est opérée, puisque j'ai commencé à comprendre la parole de Dieu. J'ai compris que il fallait que je l'accepte comme Seigneur, comme Sauveur, parce que je ne pouvais pas me sauver moi-même. Aucun être humain ne peut se sauver lui-même. Ça, je l'ai bien compris. Je ne pouvais pas me sauver moi-même. Il fallait que j'accepte l'œuvre de la croix. Il fallait que j'accepte cette repentance. Il fallait que je me repente et elle était véritable puisque j'ai beaucoup pleuré, voilà, parce que je me suis dit, je ne peux pas toute seule, je ne peux pas faire les choses toute seule. J'ai accepté Jésus comme Seigneur et Sauveur. Et après, j'ai compris une chose aussi, qu'on va retrouver dans le chapitre de Josué, chapitre 1, verset 8. Le Seigneur nous demande de méditer sa parole nuit et jour, afin que nous puissions réussir dans toutes nos entreprises. Et j'avais compris que méditer la parole de Dieu, c'était ce qui faisait aussi la transformation du cœur des pensées. C'est comme si on est un vase. Dans ce vase de terre, il y a toutes les pensées, il y a ce que je vais dire, l'eau de la société, l'eau de l'éducation, il y a tout ça. Et quand Jésus arrive, il enlève toute cette eau-là et il met l'eau de la parole pour que ton cœur soit changé, pour que tes pensées soient changées. Et donc ça a changé mon existence aussi, puisque là où j'avais des peurs, les peurs se sont parties. Là où j'avais moins de foi, à force, la foi vient de ce qu'on entend et ce qu'on entend vient de la parole. Donc comme la parole est maintenant fait partie de ma vie quotidienne, la foi a augmenté. Il y a beaucoup de choses qui changent.
l'échange, la relation avec Jésus. On apprend à lui parler, on apprend à lui connaître, on apprend à s'attendre à lui. J'ai appris qu'il y a un temps chronos qui est le temps de l'homme, mais qu'il y a aussi un temps kairos. Donc, la vie avec Jésus, c'est une vie qui change. Jésus change nos vies et change la manière aussi de percevoir la vie. Donc, c'est très, très important. Donc, on va reprendre cette troisième partie rapidement. Voilà, et après, on va prier. Alors, il faut comprendre que Jésus est venu révolutionner les choses. Et on va voir cela dans Luc, chapitre 15, le verset 1. Tous les collecteurs d'impôts et les pécheurs s'approchaient de Jésus pour l'écouter. Mais les pharisiens et les spécialistes de la loi murmuraient, disant, « Cet homme accueille des pécheurs et mange avec eux. » Alors il leur dit cette parabole, « Si l'un de vous a 100 brebis et qu'il en perde une, ne laisse-t-il pas les 99 autres dans le désert pour aller à la recherche de celle qui est perdue jusqu'à ce qu'il la retrouve ? Lorsqu'il l'a retrouvée, il la met avec joie sur ses épaules et de retour à la maison, il appelle ses amis et ses voisins et leur dit, « Réjouissez-vous avec moi car j'ai retrouvé ma brebis qui était perdue. » De même, je vous le dis, il y a plus de joie dans le ciel pour un seul pécheur qui se repent que pour 99 justes qui n'ont pas besoin de changer d'attitude. » Donc, on voit dans ce passage, le contexte, c'est que Jésus s'asseyait à table avec des collecteurs d'impôts. Et les collecteurs d'impôts, c'était comme des collabos corrompus. Parce que rappelez-vous que le peuple d'Israël, en ce temps-là, était sous la domination des Romains. Et les collecteurs d'impôts, parmi les collecteurs d'impôts, il y avait des Juifs, il y avait des personnes. D'ailleurs, Matthieu était un collecteur d'impôts avant de devenir le disciple de Jésus. Il était collecteur d'impôts. Donc Dieu ne regardait pas à l'extérieur, à ce que les gens faisaient, il regardait à ce cœur qu'il pouvait changer. Et il a changé le cœur de Matthieu. Donc en fait, Jésus s'asseyait avec les collecteurs d'impôts et pour les Juifs, c'était des collabos corrompus et des gens de mauvaise vie. Mais les pharisiens murmuraient, cet homme accueille des pécheurs et mange avec eux. Donc, le paradigme pharisien, c'est-à-dire la manière de voir, c'était la séparation par l'orgueil. La séparation par l'orgueil. Pour le religieux, la sainteté consiste à s'isoler des impurs. Pour ne pas être contaminé, voilà, il faut s'isoler des pécheurs. Et le pécheur est un ennemi à fuir ou à juger. Mais la justice propre se nourrit de la comparaison avec les plus faibles. C'est-à-dire que la vision de Jésus, c'était la contamination par la grâce. Jésus répond, voilà, par un discours médical. Et c'est ce que j'aime avec lui. Il répond par un discours médical. Il dit, ce ne sont pas les gens en bonne santé qui ont besoin de médecins, mais les malades. Je ne suis pas venu appeler des justes, mais des pécheurs. Donc, en fait, la différence, c'est que le pharisien, le religieux va voir l'église comme un musée où il y a des saints et où on va cacher ses failles, on va cacher ses problèmes, on va cacher les choses. Et Jésus, par contre, voit le royaume de Dieu, c'est-à-dire l'église, comme un hôpital de campagne où on vient guérir. On vient guérir l'âme, on vient guérir le cœur qui est blessé, on vient guérir le non-pardon, on vient guérir pour ne pas avoir de la rancœur, on vient guérir les choses du passé, voilà, parce que le passé n'est plus avec Jésus. Donc le religieux va exclure pour se protéger, mais celui qui est né de nouveau, ayant lui-même reçu la grâce immense, va courir vers les brisés pour leur dire que Jésus restaure, que Jésus guérit, que Jésus fait, alléluia, donne la vie, que Jésus enlève les angoisses, que Jésus restaure des vies, que là où l'ennemi de ton âme qui est Satan a volé pendant des générations, Dieu rebâtit sur des ruines, Dieu va venir arracher ce que l'ennemi a planté dans ta vie parce que tu lui fais confiance, parce que tu as appris à prier autrement, parce que tu as appris à proclamer sa parole et parce que le rouleau du livre fait partie de toi. Donc on voit que il y a des choses qui sont opérées avec Jésus, mais celui qui est né de nouveau va faire cette différence, c'est-à-dire qu'il va voir, parce qu'il a reçu la grâce, une grâce immense, il va courir vers ceux qui sont brisés, qui ont besoin de Jésus. Il va courir pour que
il puisse donner la bonne nouvelle. Alors, ce qu'il faut comprendre, c'est que la religion des pharisiens exigeait que l'homme soit parfait pour s'approcher de Dieu. Les religieux voudront que l'homme soit parfait, exigent que l'homme soit parfait pour s'approcher de Dieu. Et le message de Jésus, la nouvelle naissance, c'est que Dieu s'approche de l'homme imparfait pour le recréer de l'intérieur. Il va s'approcher de l'homme imparfait pour le recréer de l'intérieur et pour qu'il puisse être le grand frère de cet homme-là. Voilà la différence. Donc, tu dois venir tel que tu es. Tu dois venir avec tes défauts. Tu dois venir avec ton caractère là qui va pas. Tu dois venir avec tes doutes. Tu dois venir avec ton incrédulité. Tu dois venir tel que tu es. Alléluia. Tu dois venir comme tu es. Et c'est Jésus qui restaure. Jésus qui répare. Jésus qui cherche ton cœur. Jésus qui veut que, enfin, que tu t'abandonnes à lui. Donc, toi qui es derrière cette radio, qui entend ce que je dis aujourd'hui, si tu n'as pas encore accepté Jésus comme ton Seigneur et ton Sauveur, n'aie pas honte de Jésus. N'aie pas honte de Dieu. Tu peux appeler au 0590 23 17 11. S'il y a quelque chose que tu n'as pas compris, je peux encore t'expliquer puisque l'heure n'est pas totalement passée. Mais dans quelques minutes, au moins plus qu'un quart d'heure, on va rendre l'antenne. Donc c'est le moment, c'est une sainte convocation. Si tu es derrière cet écran et que toi aussi tu as reçu Jésus, que tu as reçu cette grâce illimitée, cette grande grâce, et que tu veux encourager quelqu'un, n'hésite pas à appeler au 0590 23 17 11. Fais ce pas de foi. Viens dire à quelqu'un, voilà ce que Jésus a fait dans ma vie. Alors, ce qu'il faut comprendre, c'est que la religion veut que l'homme soit parfait, mais c'est Jésus qui nous dit qu'il est descendu à notre niveau. Il s'approche de nous parce que lui est parfait pour nous recréer de l'intérieur et nous donner une nouvelle identité divine, son identité divine. C'est pas la même chose. Alors voilà la différence. Mais il y a une chose, on va conclure de cette manière, c'est-à-dire que il faut comprendre que la nouvelle naissance dont parle Jésus n'est pas un rituel magique ou un effort surhumain. Mais c'est une transformation intérieure qui se passe en deux étapes, grâce à Dieu. Il dit, il faut naître d'eau. Il faut naître d'eau. La liberté, la guérison. Comme l'eau qui coule lors d'un accouchement. Vous voyez, l'eau qui coule lors de l'accouchement. Parce que le bébé, quand il est dans le ventre de la maman, il est dans le liquide amniotique. Et comme un accouchement, vous voyez, quand un accouchement, cela symbolise le fait que Dieu nous donne la vie et nous rend libres de tracer notre chemin. C'est comme une douche spirituelle, voilà. On reçoit l'eau de la parole et Dieu nous aide à nettoyer ce qui est mauvais en nous, l'égoïsme, les blessures, pour repartir à neuf. On peut repartir à neuf. Et la deuxième chose, on est de l'esprit. Il y a ça aussi. On est de l'esprit. D'être de l'esprit, c'est la créativité et la force. L'esprit qui est le vent. Je vous ai dit, c'est ce qu'il a dit en, le rouac en grec. C'est ce qu'il a dit au docteur Nicodème. Voilà. C'est l'énergie de Dieu. Ça signifie que Dieu transforme notre désordre intérieur en quelque chose de beau. Il fait de nous ses coéquipiers pour emmener du bien sur la terre. C'est ce qu'il fait. Et cette nouvelle naissance, ce qu'il faut retenir, c'est que ça n'arrive pas le jour d'un baptême, du baptême par immersion. Non, cette nouvelle naissance, c'est pas ça. Cette nouvelle naissance, c'est ta transformation complète. Il faut naître d'eau et d'esprit. Le baptême ne sauve pas. Le baptême par immersion, c'est mourir à la croix avec Jésus et revenir en nouveauté de vie. Mais après, c'est un petit cadeau que tu vas recevoir chaque jour, sa parole. Et quand tu es né de Dieu, c'est tout simplement aimer et faire du bien à quelqu'un gratuitement. C'est aimer Jésus. C'est tout faire comme pour Dieu. Voilà. C'est tout faire comme pour Dieu. C'est servir
Dieu en premier, c'est mettre tous les domaines de ta vie en premier pour Dieu, c'est t'abandonner à Jésus, c'est dire à Jésus de prendre tous les domaines de ta vie, que ça soit ta vie de famille, que ce soit ton foyer, que ce soit tes enfants, que ce soit ton travail, et que ce soit vraiment ta vie entière, tu la donnes à Jésus. Et à ce moment-là, donc c'est pour cela que la nouvelle naissance, c'est pas ton effort à toi. C'est pas toi qui dois te nettoyer pour venir à Jésus, non. Tu viens tel que tu es et Jésus te restaure, il te répare. Et la nouvelle naissance, c'est pas la vieille nature qu'on a. Jésus met des pansements dessus. Voilà, comme si tu as des bobos et qu'il met un pansement dessus. Non, il régénère ton être intérieur. Il régénère la nouvelle nature, la nature que tu as, il te donne une nouvelle nature. C'est-à-dire que tu n'es plus un homme naturel, tu n'es plus non plus un chrétien charnel, mais tu es un homme spirituel, c'est-à-dire qui fait la volonté de Dieu. Donc, c'est ça la différence entre le religieux qui s'attarde sur tout ce qui est extérieur, sur les rituels, sur la loi, et celui qui est né de nouveau reconnaît la grâce de Dieu et reconnaît la souveraineté de Dieu dans sa vie. Donc, on voit que c'est quelque chose qui est très, très important et que, en fait, le point positif, c'est que dans l'évangile de Jean, nous voyons que Nicodème parle des choses terrestres et concrètes pour expliquer le spirituel, mais Jésus lui a donné la nouvelle naissance et lui dit que c'est accessible par la foi. Donc c'est ta foi qui va faire la différence. Soit tu crois ce que Dieu dit ou soit tu ne crois pas. Soit tu crois, parce que croire en Dieu c'est quelque chose, croire en Dieu c'est quelque chose, croire que Dieu existe c'est encore autre chose, mais croire ce que Dieu dit c'est la vérité. Parce qu'il est le chemin, la vérité, la vie. Donc voilà la différence entre être religieux et être né de nouveau, né d'esprit et d'eau. Et il dit à la Samaritaine, qui est devenue la première grande évangéliste, qui a ramené tout le village, il lui a dit, voilà le temps où de vrais adorateurs vont m'adorer en esprit et en vérité. Donc nous arrivons sur la fin de cette émission et nous allons vraiment prier, nous allons demander au Seigneur que vraiment, que nous ne soyons pas dans des habitudes religieuses, que nous ne soyons pas avec des cœurs fermés, des cœurs de pierre et des cœurs où nous ne pouvons pas refléter Christ, mais qu'au contraire que nous soyons dans la nouvelle naissance, que nos cœurs soient affermis en Jésus-Christ et que nous puissions retrouver justement cette joie, parce que le Seigneur nous dit lorsqu'il a retrouvé sa brebis, il la met avec joie sur ses épaules et de retour à la maison, il appelle ses amis, ses voisins et il dit réjouissez-vous avec moi car j'ai retrouvé ma brebis qui était perdue. Donc il dit de même, je vous le dis, il y a plus de joie dans le ciel pour un seul pécheur qui se repent que pour 99 justes qui n'ont pas besoin de changer d'attitude. Donc si toi aussi tu penses que tu dois changer d'attitude parce que tu reconnais que de toutes les manières c'est Jésus qui est parfait et que ce parfait tu veux qu'il vive en toi, donc abandonne-toi à Dieu. Nous allons prier. Seigneur mon Dieu, Père, Papa, nous te disons merci Éternel pour ce que tu as permis ce soir. Tu vois Seigneur mon Dieu les chers auditeurs qui étaient là, Seigneur mon Dieu, les internautes qui étaient là, tous ceux, Seigneur mon Dieu Père, que tu as déjà convertis, qui ont des cœurs nouveaux, qui sont nés de nouveau, Seigneur, et ceux, Papa Dieu Tout-Puissant, qui savent qu'il y a quelque chose qui manque dans leur cœur, une joie qui ne part pas, une paix qui ne part pas, Seigneur, Papa, agis. Tu vois cette femme qui a peut-être beaucoup pleuré déjà, cet homme qui était à genoux dans des prières, Seigneur, et qui ne comprend pas pourquoi tu ne réponds pas. Éternel, Seigneur, mon Dieu Père, que Papa, cette relation s'établisse avec toi, qu'il t'accepte comme Seigneur et Sauveur, afin que tu puisses agir dans leur vie.
Saint-Esprit, sois le GPS, Seigneur mon Dieu Père, de nos vies. Sois celui, Seigneur mon Dieu Père, qui apporte la lumière sur les sentiers ténébreux. Seigneur mon Dieu, parce que tu veux que nous soyons comme le psalmiste, que nous puissions te louer jour et nuit, que nous puissions, Seigneur mon Dieu, te prier, Seigneur, sans cesse, que nous puissions être dans ta présence et reconnaître ta souveraineté. Parce que tu nous rappelles, Seigneur mon Dieu, que nous étions de la nature adamique. Cette nature, Seigneur, qui a été, Seigneur, biffée, Seigneur mon Dieu, Père, qui a été transformée par l'ennemi, Seigneur mon Dieu, quand Adam et Ève ont péché dans le jardin d'Éden. Et le jardin d'Éden était fait pour que l'homme puisse régner sur toute la création avec toi, Père. Mais tu vois, c'est aussi dans un jardin, alléluia, que le Fils parfait, que le roi des rois, que le Seigneur des seigneurs s'est agenouillé et a dit au Père, « Ô Père, éloigne de moi cette coupe. Éloigne de moi cette coupe. » Parce qu'il avait déjà dit aux pharisiens, la coupe, c'est pas à l'extérieur qu'il faut la nettoyer, c'est de l'intérieur. Et il savait qu'il allait être séparé du Père pour prendre la place du religieux, pour prendre la place des pécheurs, pour prendre notre place, pour prendre ma place, pour prendre la place de cet auditeur qui est là, pour prendre la place des internautes qui est là. Il savait, il a dit, éloigne de moi cette coupe. Mais toutefois, pas ma volonté, mais ta volonté. Il a arraché au prix de grumeaux de sang la volonté de l'humain que Satan avait récupéré. Il a redonné la dignité à l'homme. Il a commencé à saigner dans le jardin de Gethsémané. C'est dans un jardin qu'il a saigné. C'est dans un jardin qu'il a commencé à donner tout ce qu'il avait à donner avant de monter sur la croix. Parce que le Seigneur nous dit que sans effusion de sang, il n'y a pas de pardon. Il a commencé à saigner depuis ce jardin, à genoux devant le Père. Alors oui, Seigneur, nous te disons merci. Merci pour ce que tu as opéré au jardin de Gethsémané, pour que le jardin d'Éden ne soit pas un mauvais souvenir, mais qu'au contraire, Seigneur, que tu nous as donné ta vie, la vie Zoé, pour que nous puissions, Seigneur, être de ceux, alléluia, dont le jardin du cœur, amen, soit complètement à toi. Tu as arraché, pour ceux qui t'ont donné leur vie et leur cœur, tu as arraché les racines d'amertume, tu as arraché les mauvaises herbes de la jalousie, tu as arraché les mauvaises herbes de l'anxiété, tu as arraché la peur, tu as arraché, Seigneur mon Dieu Père, oh Papa, ce qui ne te convenait pas pour t'installer sur les trônes de ces cœurs. Alors nous te disons merci. Et celui qui ne te connaît pas, celui encore qui se protège, qui endurcit son cœur à cause de la souffrance, qu'il puisse te ouvrir la porte de son cœur, Seigneur, et te donner toute la place pour que tu sois le jardinier. Parce que ce n'est pas par hasard, ce n'est pas par hasard. Quand le rouleau du livre, alléluia, amen, rentre dans la vie de quelqu'un, transforme cette personne. Ce n'est pas par hasard, Seigneur, que au tombeau, quand tu as roulé la pierre du tombeau, que Marie de Magdala, quand elle est venue, elle t'a pris pour un jardinier. Non, elle s'est pas trompée, parce que tu es le jardinier de nos cœurs. Alors nous te disons merci. Merci pour cette personne qui est là. Merci pour cet auditeur qui est là. Merci pour cette auditrice, Seigneur, qui entend que tu es le jardinier de son cœur et que tu dois, Seigneur, transformer ce cœur. Que tu dois, Seigneur mon Dieu, faire ton œuvre. Mais pour cela, il faut ouvrir la porte. Et pour ouvrir la porte, il faut t'accepter comme Seigneur et Sauveur. Alors, Papa, nous remettons toutes les âmes, Seigneur, qui vont entendre encore cette émission. Et que, Papa, Éternel, tu puisses faire ton œuvre. Que Papa, c'est toi, ton Esprit Saint qui touche, c'est toi qui touche les âmes, c'est toi qui régénère, alléluia, avec ton Esprit. Nous te bénissons et nous te disons merci. Amen, amen, amen. Donc voilà, si tu as écouté cette prière et que tu es d'accord avec, ouvre ton cœur au Seigneur et il fera. Donc nous arrivons vraiment à la fin de cette émission et nous allons remercier simplement le Seigneur pour ce qu'il a fait pendant cette émission. Seigneur mon Dieu Père, Papa du Tout-Puissant, nous remettons, Seigneur, Papa du Tout-Puissant, ô Papa,
tous ceux qui ont écouté cette émission. Nous remettons la radio Méga FM entre tes mains, que tu l'emmènes, Seigneur, au-delà même des espérances, Seigneur, mon Dieu, de ceux qui font les émissions, de ton technicien, Seigneur. Papa Dieu Tout-Puissant, je remets aussi le technicien du jour entre tes mains, que tu le protèges, que tu le gardes et que tu lui donnes encore au-delà de ce qu'il pense et qu'il croit. Éternel Seigneur, merci Papa pour cette belle émission, Pain de vie, et nous te disons merci. Merci pour ce que tu es en train d'opérer, merci pour ce que tu vas opérer encore, et nous disons amen, amen, amen. Donc voilà, chers auditeurs, chères auditrices, à lundi prochain. Donc nous terminons avec la musique.

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0: Bonjour, bonjour à vous tous, les auditeurs de la radio Méga FM. Vous êtes présents avec nous chaque premier et troisième jeudi du mois avec l'émission Si Bon, Dit Ibon. Avec moi, toujours Patricia et Christelle et moi-même Gilles, toujours connectés pour de bons plats. Et aujourd'hui, nous allons parler d'un plat que vous ne connaissez sûrement pas. Ou peut-être que vous n'avez pas encore entendu, mais peut-être que vous avez déjà essayé. C'est la patate douce rôtie et fourrée. Je reprends. Patate douce rôtie et fourrée. Les amateurs et les professionnels, ceux qui aiment la bonne nourriture, mais les bons repas, pas les choses grasses, mais les choses qui sont nourrissantes. Vous allez découvrir avec nous de bonnes recettes et des intervenants qui viendront vous parler aussi de comment planter cette bonne patate douce.
1: Mm-hmm. Eh bien, aujourd'hui, nous allons parler de la patate douce. On va parler de la patate douce, en effet. Oui. Vous avez vu comment c'est doux. Je mange le micro. C'est ça. Bon, la patate douce qui est un féculent. Un féculent, mais c'est un tubercule comestible. D'accord? Tubercule comestible, ça veut dire... mais je veux vous dire, il y a des plantes qu'on met en terre qui grossissent,
2: oui.
1: Comme la ligname qu'on a vu. Le fruit à pêche, est-ce que c'est un tubercule?
2: Non.
1: C'est un arbre. Mm-hmm. Parce qu'on cueille les fruits. Le tubercule, on va chercher dans la terre.
2: D'accord. Donc,
1: la patate est un tubercule comestible qui est cultivé dans de nombreuses régions tropicales. Entre autres, en Guadeloupe.
2: Oui.
1: Nous avons plusieurs variétés de patates.
2: Mm-hmm.
1: On a la blanche, on a la jaune,
2: oui.
1: On a la, celle qu'on dit, patate betterave.
2: Oui.
1: Elle est rouge. La jaune a une particularité, c'est qu'elle est jaune. Quand on vous dit jaune, on pense à carotte. On pense à giromont. Et qu'est-ce qu'il comporte, celui-là?
2: Carotène, bêta-carotène.
1: Carotène, bêta-carotène. Bonne pour les yeux.
0: La vue.
1: Pour la santé des yeux.
0: Pour la vue de nuit. Oui.
1: Pour la qualité. Oui. Pour le cerveau. Pour la peau aussi.
2: Ah oui.
1: D'accord?
0: Mm-hmm.
1: Donc, bourré de vitamine A et de... vitamine A bonne pour les yeux, bêta-carotène. Voilà.
2: D'accord.
1: Quand on vous, je vous parlais de la jaune en particulier, d'accord? La rouge, on pourrait l'associer à la betterave, qui est bonne pour nourrir le sang.
2: Mm-hmm.
1: Nourrir le sang. En fait, et la blanche, elle a aussi les nutriments et les vitamines, mais plus c'est coloré, plus ça nous nourrit.
2: Okay.
1: Alors, il garde tous les trois, blanc, jaune, rouge, il garde tous les trois les mêmes propriétés, mais un pourcentage différent.
0: Composition différente.
1: Yes.
0: Ouais.
1: Yes. Alors, les bienfaits, je vais vous détailler ça un peu après, mais je vous donne grosso modo les bienfaits. Favorise une bonne vision. Par rapport à la vitamine A, la bêta-carotène.
2: D'accord.
1: Vision de nuit et santé des yeux. Apporte des antioxydants. On ne va pas arrêter de vous parler des antioxydants. Les antioxydants travaillent contre l'oxydation de nos cellules.
2: Oui.
1: Les radicaux libres provoquent l'oxydation. Et les antioxydants que nous mettons en contrebalance permettent de maintenir la vie de nos cellules. Et ça fait que nos cellules se détériorent plus lentement. Parce que de toute façon, il faut que nos cellules changent. Sur une année, sachez que sur une année, le corps que nous avions quand on a commencé l'année n'est plus le même.
2: Ah,
1: parce qu'à tour de rôle, les cellules, chaque cellule a une durée de vie.
0: Mm-hmm.
1: Chaque cellule a une durée de vie. Si je n'ai pas noté, peut-être que je vais chercher pour vous dire. certaines cellules ont une durée de vie de 3 semaines.
3: D'accord.
1: Au bout de 3 semaines, c'est changé. Donc, toutes les trois semaines, ces cellules-là changent. Donc, vous imaginez bien que vous avez commencé janvier avec certaines cellules. Au mois de juin, vous n'avez plus les mêmes parce que ça a changé. Et c'est ainsi de suite. Il y en a d'autres qui, ça dure pendant 90 jours. De la naissance à la mort. Comment on dit ça, Christelle? Quand une cellule meurt. J'ai oublié le terme. On va trouver. De la naissance de la cellule à sa mort, il y en a qui durent 90 jours, il y en a qui durent 30 jours, il y en a qui durent... Vous voyez? Donc, notre peau change pratiquement tous les jours. D'accord? Les cellules se régénèrent. Voilà. Donc, améliore le transit intestinal parce que porteur de fibres, on n'a pas l'impression. Pour nous, les fibres... Alors, j'allais chercher quelque chose tout à l'heure. Là, j'ai oublié. Pour nous, les fibres, c'est ce qu'on voit, les fils. Mais ce n'est pas forcément ça. C'est la peau qui contient les fibres pour la patate. La peau contient les fibres et il nous est conseillé de manger la patate.
3: C'est ça.
1: Mais c'est exactement ça.
0: Bon?
1: Exactement ça. Et de manière générale, c'est sous la peau que se trouvent les nutriments pour nous, de manière générale. Mais la patate, oui, la manger avec la peau. D'ailleurs, patate rôti, tu n'enlèves pas la peau.
3: Non, mais non.
1: Mais tu manges, sauf cas exceptionnel, n'est-ce pas, Christelle?
3: Du verbe exceptionnel.
1: Mais la patate rôtie, on n'enlève pas la peau.
3: Non.
1: Tout est bon à manger, tout est comestible. Donc, porteur de fibres qui favorisent le transit. Les fibres favorisent le transit. Alors, j'ai noté pour vous que les fibres, c'est comme le balai de l'estomac. Le corps...
0: Et l'illustration.
1: Le corps, on met dans la bouche, ça tombe dans le tube digestif, c'est orienté, c'est malaxé par et diminué par le subgastrique. Et après, il y a quelque chose que... ça sera pour la prochaine fois.
0: Ça favorise le transit, c'est ça?
1: On va toujours devoir revenir sur le transit et ce que j'ai raté de noter là, je vous le dirai. Donc, il y a trois processus de la digestion. Je vais vous parler de ça après. Mais arriver au...
3: Nécrose.
1: La nécrose, d'accord. Au niveau de... Quand le corps, les parties du corps qui doivent faire les changements, les dispatchines l'ont fait, eh bien, c'est les fibres qui permettent encore de la circulation de se faire.
0: Une question, c'est quoi le dispatching?
1: Dispatching, c'est que chaque cellule a besoin de recevoir certains nutriments.
3: Voilà.
1: Et nous sommes faits tellement bien faits par notre créateur
3: que
1: le créateur a mis dans notre cerveau ce système automatique-là.
0: Donc c'est un tri, un type de tri aussi,
1: c'est
0: une répartition.
1: C'est un tri, c'est une répartition.
0: En fonction des besoins donc, des cellules.
3: Oui.
1: Voilà.
0: Des catégories de cellules.
1: Et donc après, à la fin, nous nous retrouvons avec... l'évacuation par nos selles,
3: sueur et tout ce
1: c'est ça
3: sensuel,
1: voilà. Donc je vous disais que la patate douce est excellente donc pour le transit intestinal,
0: oui,
1: pour le balayage de nos intestins, on va dire ça comme ménage, ça va faire l'image, fournit une énergie durable. L'index glycémique, je suis toujours dessus, est bas à modéré.
3: Okay.
1: On peut avoir trois types d'index glycémique avec la patate. La patate cuite à l'eau a un index glycémique de 46.
3: Okay.
1: Quand elle est cuite au four, ça fait un pic de glycémie. Et on peut monter à 95.
3: Wow.
1: D'accord? Mais de manière générale, l'index glycémique de la patate, c'est entre 61 et 63.
3: Okay.
1: Donc, ça veut dire que c'est bon. Et pour les diabétiques, alors, bon pour les diabétiques aussi.
3: D'accord.
1: Parce qu'il y a une décharge de sucre lent.
3: Oui, c'est ce que j'allais dire.
1: C'est une décharge de sucre, mais lent.
3: Oui.
1: Donc, le diabétique peut le prendre. C'est une réserve aussi d'énergie pour le sportif.
3: Mm-hmm.
1: Vu que il libère le sucre de manière lente. Le sportif, c'est un allié pour le sportif. Et donc, le sportif peut manger la patate pour avoir de l'énergie au long cours, à libération prolongée. Voilà. Et ensuite, il contribue aussi à la santé cardiovasculaire.
3: Oui.
1: Régule la tension.
3: Oui.
1: Régule le système cardiaque. D'accord? Donc, vous voyez bien que la patate douce, c'est un...
3: Métamanioc.
1: En métamanioc.
3: Ah ouais.
1: Dans nos vies.
3: Et je, ça, ça, en t'écoutant, ça m'a ramené à mon enfance quand j'étais à l'école, à Poissard. Et il y avait des élèves qui venaient avec un goûter. Tout le monde avait son goûter. Mais certains avaient.
0: Goûter de patate douce.
3: Patate douce. Et c'est après coup, et c'est en t'écoutant, que je me suis dit. Alors, ma grand-mère m'a expliqué pourquoi. Mais quand je t'écoute, ça me ramène à savoir que ces enfants-là mangeaient de la patate douce. Au lieu de nous
1: de sandwich, de jus et tout, ça,
3: et tout ça, c'était de la patate douce. Yes. Et je ne suis pas si vieille que ça.
1: Ouais.
3: Et ils tenaient sur le long cours. Ils étaient plus vaillants, c'est le mot, hein, plus vaillants et costauds que nous, qui mangeions notre pain avec du beurre de cacahuète. À l'époque, c'était beurre de cacahuète ou la confiture.
0: Ou du beurre tout seul.
3: Du beurre tout seul ou de l'huile ou du sucre. Mais eux, ils mangeaient de la patate douce rôtie. Et franchement, je peux vous dire que nous avons en Guadeloupe, comme je le dis, j'aime bien le dire. Hein.
0: Oui.
3: C'est le jardin d'Éden, c'est bien en Guadeloupe qu'il est. Parce que purée, tout ce que Dieu a créé,
1: tout
3: est bon. Tout.
0: Il faut qu'on valorise un peu plus ce qu'on a.
1: C'est pour ça que nous sommes là. C'est pour cela que nous sommes là, ce trio.
3: Tout à fait.
1: Pour vous aider à découvrir que ce que nous avons chez nous, c'est ce qui est meilleur pour
3: nous.
1: Mais
3: oui, mais oui.
1: Et notre objectif n'est pas de vous faire manger moins.
3: Non.
1: Mais de vous faire manger bien.
0: Et
1: je peux vous dire, je peux vous dire que depuis qu'on a commencé ces émissions-là avec vous, ma vision de l'alimentation a changé.
3: Moi aussi.
1: Je ne suis pas encore à 100% dans le top des tops, mais ma vision de l'alimentation
3: tout à
1: a
3: fait.
1: Changé.
3: La mienne aussi, c'est bizarre.
1: Oui, ouais, mais ce n'est pas bizarre puisque nous apportons aux gens. Mais il faut que ça nous serve
3: tout
1: aussi.
3: Tout à fait, c'est
1: vrai. Il ne faut pas faire qu'apporter et que ça ne te serve à rien
3: c'est
1: du
3: ça,
1: tout à toi.
3: C'est ça.
1: On apporte aux gens, mais il faut que ça nous serve aussi. Je peux vous dire aussi, que pour pouvoir préparer cette émission-là, chacun de nous, de son côté, fait des recherches.
3: Oui.
1: Et nous sommes à la découverte de choses pas possibles.
0: Ah.
1: J'ai découvert encore des choses que je ne peux pas tout vous donner.
3: Donne-nous ce que tu as découvert.
1: Je ne peux pas tout
3: ce
1: vous
3: que
1: donner.
3: Tu peux.
0: Tu nous mets le doigt à la bouche.
1: Je veux bien vous donner à manger une fois.
3: Oui.
1: Mais j'aimerais mieux vous montrer comment pêcher.
3: D'accord.
1: Comment pêcher. Il faut aller chercher. On vous donne une partie des choses là. Mais nous espérons, et moi en tout cas, j'espère que ça ne s'arrête pas quand cette mission est finie. Parce que j'ai laissé un plan des choses sur la patate douce. Alors que nous n'avons plus de patate douce, c'est aujourd'hui.
3: Oui.
1: Mais je vais retourner dessus parce qu'il y a encore des choses intéressantes.
3: D'accord. Ok, je ferai comme tu as dit. Mais pour ceux qui n'ont pas les moyens d'aller sur les réseaux, qu'est-ce que tu peux leur dire d'exceptionnel sur la patate douce que tu as découvert qui t'a toi-même étonné? Moi, j'ai plaisir à t'écouter.
1: La patate douce.
3: Oui.
1: Zéro gluten.
3: Oui.
1: Gluten free.
3: Yes.
1: Donc, on peut manger, et je répète, même les diabétiques. L'excès en tout nuit.
3: C'est tout.
1: Si tu sais que tu es diabétique, tu ne vas pas aller manger de la patate douce matin, midi, goûter, soir.
3: Voilà.
1: Mais quand tu en manges tous les jours, ou deux fois par semaine, ou trois fois par semaine, ce n'est pas nuisible pour la santé.
3: D'accord.
1: Il faut penser à compenser le sucre qu'on trouve dans la patate avec d'autres choses, le concombre. L'aubergine, les courgettes. N'oubliez pas qu'on ne mange pas bim boum féculent. Il faut préparer une assiette.
3: Tout à fait.
1: Et l'assiette doit être arc-en-ciel.
3: Yes.
1: D'accord?
3: Ouais.
1: Et nos féculents doivent tenir sur une petite partie de notre assiette. Mmh. Donc, ça veut dire qu'auparavant, on aura mis concombre, aubergine, carotte, tomate, laitue, oui. Et j'en passe. Mmh. Et ces légumes-là, ces crudités-là, participent au fait de la satiété.
3: Oui.
1: Parce que tapissent déjà l'estomac. Et prennent place.
3: Oui.
1: Ça devient le fond, le papier peint de l'estomac. Donc, quand vous venez avec votre canari de fruits à pain ou d'indiam ou de patates pour pouvoir manger, ça ne passe pas. Parce qu'il y a déjà quelque chose qui a pris la place et c'est ce qui est meilleur.
3: Oui. C'est vrai, ça me fait penser à l'image que je vois, c'est les fondations d'une maison. Lorsqu'on veut construire sa maison, on met bien les fondations, on creuse bien au sol. Donc, les liquidités, c'est bien cela.
0: Oui.
3: Ensuite, on enduit, liquidité toujours. Mm-hmm. Et ensuite, on vient déposer des parpaings de 15, de 20, le ciment, ça fait la toiture, ça fait du poids sur. Il faut que les fondations soient bien solides. Donc, il faut bien que je mange correctement. Ma liquidité, parce qu'on a tendance à oublier. On pense que c'est qu'au restaurant qu'on fait ça. Il faut manger, comme on l'avait dit tout au début, hein, le cru, manger ses crudités. Et ensuite, manger tout ce qui est cuit après. Mais il faut que l'assiette soit belle ou.
1: Oui,
3: parce qu'on mange déjà avec les yeux.
1: Tout à fait. Et ce qu'on voit avec les yeux, on transmet un message au cerveau.
3: Voilà.
1: Qui transmet le message à nos papilles.
3: Voilà.
1: Et c'est comme ça qu'on dit, tu m'as fait saliver.
3: Tout à fait.
1: Mais la bouche est prête à recevoir l'aliment que les yeux ont vu.
0: Ouais. Vous me donnez l'impression d'avoir faim déjà. C'est important, chers auditeurs, vous avez entendu l'importance aussi de tout ce qui est légumes. Ben, c'est important. On voit beaucoup de publicité pour beaucoup de viande, etc. C'est important, je peux comprendre, mais c'est important aussi d'avoir une bonne alimentation en termes de légumes, légumes jardins.
1: Alors, je vous redis, en consommant la patate avec sa peau, on baisse encore l'index glycémique. Donc, c'est tout avantage. C'est tout avantage.
3: Et toujours
1: parce que
3: avec la peau.
1: C'est dans les fibres.
3: Ouais.
1: Et les fibres ralentissent la libération du glucose. D'accord. Je suis en train de chercher parce que j'ai écrit tellement de choses.
3: Oui. Donc tu cherches.
1: Vas-y.
3: La patate douce, on associe souvent, pas l'associe. La phrase qu'on dit souvent avec la patate douce, c'est qu'elle est moins riche en sucre que la pomme de terre elle-même. D'accord, on l'associe. Elle est, on va dire, l'indice glycémique de la pomme de terre est beaucoup plus élevé.
1: Oui, c'est ce que j'ai dit.
3: L'indice glycémique de la pomme de terre est beaucoup plus élevé que l'indice glycémique de la patate douce.
1: Yes.
3: Et hier, pas plus tard qu'hier, je dis à ma belle-mère, hier mercredi, sur le marché, lui acheter ses légumes. Mm-hmm. Je lui demande, qu'est-ce que tu veux que je prenne? Elle me dit, Jacques Honnête, elle ne mange que de la patate. Très rarement l'igname.
1: Énergie.
3: Si je vous dis à 90 ans, elle n'a pas de problème de vue. C'est simplement bon, les yeux avec l'œil, c'est normal, mais elle voit très bien, fait ses mots croisés. Elle a eu déjà dans chaque genou, elle a eu 10 d'un côté et 5 d'interventions chirurgicales. Elle a subi des anesthésies générales pour ses deux genoux. Mmh. Cette femme est debout. Elle ne mange que ce qui provient du jardin. Et très rarement, elle mange du riz, des pâtes et tout.
1: Elle a raison.
3: Et je me dis...
0: C'est un exemple, ça.
3: Mais oui.
0: C'est un exemple pour pas mal de personnes qui nous écoutent.
3: Mais oui. Et elle mange sa patate. Elle ne mange pas patate et viande. Hein.
0: Oui.
1: Patate
3: et patate. Ou elle a sa patate, elle a ses légumes, haricots verts ou brocoli ou... comment on appelle ça? Poupier.
1: Coquelaïa.
3: Merci, c'est ce que je sais, coquelaïa. Et elle met sa morue à côté. Et je vous dis, quand je la vois manger, je me dis, mais c'est comme cela qu'on doit manger. Ce qui assure notre territoire, c'est ce qui est bon pour nous. Mm-hmm. Pourquoi allons-nous chercher à manger des choses qui ne sont pas bonnes pour notre santé? Mm-hmm. Et lorsqu'on écoute les diététiciens, ils vont nous dire, maintenant, on inclut dans les repas pour les enfants, même à l'école, des légumes payés, soit l'igname ou la patate jaune.
0: Parce qu'avant c'était.
3: Maintenant on inclut dans l'alimentation des enfants à l'école.
0: Oui.
3: Et même pour les bébés, on a les petits pots, de production locale. J'en ai vu parce que ma nièce en a mangé. J'ai vu, ma belle-sœur lui a acheté, aubergine avec igname, banane jaune, je ne me rappelle plus avec quoi, mais des petits pots avec de la production locale.
0: On en vend dans le nord ou c'est uniquement sur d'autres zones?
1: Quoi donc? C'est dans les pharmacies. Mais c'est dommage qu'on ait attendu qu'on commercialise les petits pots. Mon aîné a 29 ans. J'ai pas eu besoin de commercialisation. Hein. J'avais derrière chez moi mon giromont. J'avais ma patate, j'avais mes carottes, je fabriquais mes petits pots.
3: Maman, pareil, ces petits pots étaient ça.
1: À tel point qu'elle est devenue jaune. À un moment, j'ai eu peur.
3: Ouais.
1: Et quand je l'ai emmenée chez l'hôpital, m'a dit qu'elle fait une giromonite. Qu'est-ce qu'elle mange? Alors je dis, giromont. Eh bien, elle fait une giromonite. Continue à lui donner. D'accord. Donc, il faut qu'on prenne ce temps-là. Il faut qu'on prenne le temps de préparer pour que les enfants connaissent. Pour que les enfants, dès leur plus jeune âge, connaissent ce qui se fait ici.
3: Mm-hmm.
1: Qu'on leur montre aussi. Il faut avoir des sorties pédagogiques pour leur montrer où est-ce qu'on prend la patate. Parce que quand on a la patate et qu'on voit la patate sur l'étal...
3: Ouais.
1: On ne sait pas d'où ça sort, c'est propre.
3: Ouais.
1: On ne sait pas, il faut que les enfants sachent.
3: Oui, tout à fait.
1: Mm-hmm. Ben pour l'instant, je vous laisse là. J'ai beaucoup parlé. Alors, Titelle, qu'est-ce que tu nous proposes aujourd'hui?
3: Alors, aujourd'hui, il y a les lentilles. Alors, c'est toi, hein?
1: Quoi donc?
3: C'est toi qui m'as proposé cette recette. Parce que moi, j'étais en train de chercher une recette pour... Qu'est-ce que je t'avais dit que j'avais préparé qui n'était pas... Oh, j'oublie. Je fais tellement de trucs à la maison.
1: Avec la banane.
3: Ouais, j'avais fait... Voilà.
1: L'anti-banane.
3: Oui, mais j'avais fait une recette. Je cherchais... voilà. Je voulais faire une salade guadeloupéenne. Aussi, avec la patate douce. J'ai associé avec la banane jaune. Ça ne va pas. Sucré. On a plus le goût de la banane jaune que la patate, qui est un petit peu sucrée. Mais le sucre de la banane jaune couvre. Et je ne voulais pas. Je voulais qu'on retrouve aussi la patate.
1: La patate.
3: Et voilà que tu m'as conseillé les lentilles que j'ai faites sur le charbon ce matin. C'est tout chaud.
0: Alors, Christelle est en train de retirer de son,
3: voilà,
0: de son package à préparation.
3: Attention. Alors, c'est les lentilles... Au lait de coco.
0: Lentilles au lait de coco.
3: Oui, au lait de coco. J'ai pas mis d'oignon, j'ai pas mis d'ail parce que je ne veux pas enlever le goût. C'est du lait de coco et dedans j'ai mis la patate douce.
1: Yeah.
3: Voici la patate douce. D'accord. Yeah. Donc
1: tout ça, à l'heure tu vas nous faire
3: tout à l'heure,
1: goûter.
3: Ensuite,
1: parce que si tu nous fais goûter là, tu nous perds.
3: Bon, je ne vais pas vous perdre.
0: Avec la bonne odeur. Chers auditeurs, vous n'êtes pas là, mais vous ratez la bonne odeur qui remplit le studio.
1: Oui.
0: Lentilles au lait de coco avec patate là-dedans. Oui. Ah, ça va vous maintenir pour au moins deux matchs de football.
1: Et oui.
0: Hein, de suite, hein, on va dans les
3: bien
0: costauds là.
3: Alors, j'ai fait le... Alors là, c'est ce qu'il ne faut pas faire. Hein. J'étais tellement pressée ce matin.
1: Je ne vois pas, moi.
3: Attends.
0: Alors, Christelle est en train de découper la patate rôtie fourrée.
3: Là, voilà. Voilà la patate rôtie. Voici l'œuf. J'ai mis l'œuf en haut. D'accord. Et dessus, on mange ce qu'il y a à l'intérieur. Avec un peu d'huile. Là, on va manger ça. On peut mettre la sauce des lentilles dessus.
0: Combien de tu as mis?
3: Alors, j'ai mis un seul. Pourquoi?
0: Un seul, hein?
3: J'ai pas fourré jusqu'au fond.
0: Ouais.
3: J'ai pas voulu fourrer jusqu'au fond. J'ai mis l'œuf seulement en haut. Et l'œuf, j'ai pris que le jaune. J'ai pas pris le blanc, j'ai pris le jaune et j'ai gratté. Alors j'ai coupé ma patate. Voilà, vous voyez la tête de la patate. J'ai coupé et j'ai pris mon couteau. J'ai fait un petit trou, le trou pour recevoir l'œuf,
1: le
3: jaune d'œuf. Okay. D'accord. Et quand j'ai fait cela, j'ai mis un peu de sel, mais très peu, du sel de Guérande. Et j'ai mis la tête dessus. J'ai badigeonné ma patate d'huile parce que je veux bien qu'elle soit bien cuite aussi à l'extérieur. Et comme j'ai mis dans les braises, avec mes lentilles que j'ai faites ce matin. Comme j'expliquais tout à l'heure, le feu est parti. Parce qu'il y a eu un vent. Il y a tellement de vent près de la maison que j'ai oublié d'enlever le réchaud à charbon et de le mettre à un endroit où il n'y a pas de vent parce qu'il faut que ça cuise tout doucement à l'étouffer. Donc j'ai bien étouffé. Mais au moment, j'ai fait comme une flamme. Donc ça m'a brûlé un peu. Et voilà ce qu'on a fait ce matin. Patate rôtie fourrée à l'œuf. D'accord.
1: Donc, est-ce que Christelle,
3: oui,
1: on peut fourrer à n'importe quoi?
3: Alors, oui, c'est ce que j'allais dire. On peut fourrer avec. Tu peux avoir ta morue. Tu peux avoir aussi, si c'est une patate blanche, moi j'ai pris une patate blanche pour qu'on puisse bien voir le distinguo. Tu peux fourrer avec une giromonade, comme toi tu aimes. Voilà, une giromonade. Tu fais bien. Par contre, il faut faire le trou un petit peu plus profond. On met bien la giromonade. Dans ta giromonade, tu peux mettre quoi? Mets ta morue. D'accord? Mets ta morue déjà dedans. Et tu fermes ta patate, ton papier à l'huile, tu mets à l'étouffer. Et tu peux servir cela en entrée, en amuse-bouche. Pour. Voilà, n'importe qui peut manger ça comme ça. Ta sauce à côté. On va dire, on aime à des sauces chiens, mais notre sauce créole. Et oignons, l'ail et tout ça, de sauce créole. Et on verse, voilà, un petit piment, on verse dessus. Et ça, c'est une entrée bien riche, bien complète.
1: D'accord.
0: Alors, on a des questions qui nous arrivent. Hein,
1: ah ouais, oui. Mais moi, j'en ai une.
0: Oui,
1: peut-être
0: ça,
1: hein. La dernière. Oui. Alors, Christelle, tu as fait au feu de bois.
3: Oui.
1: Est-ce que je peux faire au four électrique?
3: Oui, c'est genre, je venais.
1: Où et où?
3: Le four. Au four, tu peux faire au four.
1: Air fryer?
3: Le air fryer, non.
1: Pourquoi non?
3: Parce qu'il fallait envelopper ta patate.
1: Ouais.
3: Et le air fryer, avec l'électricité, je n'ai jamais essayé. Moi, je ne conseille pas non plus.
1: Pas.
3: Maintenant, si on met la patate sans papier alu, ok, j'aime pas cette cuisson-là. Je préfère la cuisson, j'utilise le papier alu que lorsque je fais la cuisson sous.
1: Sous braise. D'accord.
3: Dans mon four, je n'utilise pas le papier alu parce que j'aime pas, je sais pas, je cuisine pas avec le papier alu.
1: D'accord.
3: Je cuisine pas. C'est vraiment quand je fais cuisson dans la braise, j'ai mis mon papier alu. Sinon, quand j'utilise le four, je mets du papier de cuisson. D'accord. Mais le papier de cuisson, faut vraiment faire attention parce qu'il brûle. Avec la puissance du feu, faut faire du four. Donc là, faut vraiment mettre le plat en dessous. Faire très attention parce qu'il va brûler. Là, on va croire que c'est cuit. Non. Et pour s'assurer que c'est bien cuit, je prends un couteau et je perce. Et je sais que c'est cuit. Ou sinon, je fais carrément l'étouffer. J'ai un plat en fonte et je recouvre. Je mets la couverture dans mon plat en fonte et je mets au four. Et la cuisson est
1: impeccable.
3: Sans huile, sans rien. Si on veut un petit peu aromatiser là, parce qu'on a, tu as dit de manger aussi la peau, là on peut pas la manger parce que comme j'ai expliqué, c'est trop cuit. Donc pour ne pas faire une cuisine rapide, ne jamais être pressé lorsqu'on cuisine, être toujours calme, parce que plus on est pressé, plus on fait des conneries. Donc qu'est-ce que j'allais dire? Pourquoi je t'ai dit ça?
1: La peau.
3: Voilà, la peau. Tu laves bien ta patate et tout machin. Alors tu mets un peu d'huile d'olive dessus, du badigeon, et tu peux mettre à l'intérieur de ton plat de fonte
1: des épices,
3: de l'ail, une gousse d'ail écrasée, juste à côté, pas dessus, à côté. Et l'arôme va entrer dans la patate, parce que la peau est très fine. Donc, les arômes rentrent bien dans la patate. Tu vas vous dire ça, vous mettez les saveurs à côté et dans le plat en fonte, tout rentre dans la patate. Et lorsque c'est bien rentré dans la patate, je coupe, je mange tout ce qu'il y a dedans. Je ne mange pas que ça à l'intérieur, je mange le tout. Et je mange l'intérieur que lorsque je fais cuire sur les braises, parce que les braises, ça va sortir bien foncé comme ça, parce que là, on recouvre. Mais au four, on contrôle. Et ensuite, après, quand ma patate est bien cuite, je coupe en rondelles. Parce que c'est fourré soit à la giromonade, soit fourré à l'œuf, soit fourré avec. Vous mettez, je ne sais pas,
1: morue,
3: poulet boucané. Vous faites une farce et vous faites entrer dans la patate et vous mettez. Ensuite, après, vous coupez en rondelles et vous servez cela avec une sauce créole à côté. C'est très délicieux.
1: D'accord.
0: Question.
3: Donc, Question pour Patricia.
0: Alors, question des auditeurs qui nous écrivent sur le Facebook de la radio Méga FM. N'hésitez pas à nous poser des questions. Nous sommes là aussi pour interagir avec vous. Alors, la question vient de Anidi qui écrit sur le Facebook. Les chiffres d'index glycémique correspondent à quoi? La question est posée, à quoi correspondent les chiffres d'index glycémique?
1: Alors, c'est la vitesse à laquelle le sucre, c'est l'index glycémique, c'est la vitesse à laquelle le sucre rentre dans la circulation sanguine.
0: C'est cela. Donc, vous avez entendu, c'est une mesure en termes des aliments qui ont du glucide, ou en savoir à quelle vitesse aussi, sous une période donnée, dit-on à peu près 2 heures, il y a une mesure pour pouvoir indiquer à partir des indices glycémiques comme tel que dit, pour savoir à quelle vitesse ça va passer dans le sang.
3: Et c'est bon pour savoir pourquoi on a un index glycémique. C'est pour l'alimentation, parce que comme nous avons des personnes actuellement malades, nous avons de l'obésité, nous avons l'hypertension, nous avons le diabète, nous avons le cholestérol, d'autres maladies. Donc le fait de savoir, de connaître l'index glycémique de chaque aliment permet de composer un menu pour ces personnes-là. Parce que plus on connaît, mieux c'est. Si on ne sait pas, on veut être diabétique, on sait que voilà, on lui donne quelque chose et après on se dit, non. L'indice glycémique aussi permet de savoir quoi donner à cette personne qui a tel type de pathologie.
0: C'est important. C'est ce que Christelle vient de dire aussi avec Patricia. Oui. Important. Notez cela parce que vous avez aussi à prendre soin de votre santé et l'information vous donne accès à plus de connaissances pour pouvoir aussi prendre mieux soin des autres aussi. Parce qu'il y a des aidants qui nous écoutent.
3: Nous
0: en parlions récemment. Il y a des aidants qui nous écoutent, qui ont besoin de savoir. C'est pas uniquement pour vous-même. Vous faites partie aussi, il y a bien des soignants qui accompagnent des personnes qui, certain nombre de fois, ont des difficultés à accepter tel type d'alimentation parce qu'ils ne comprennent pas qu'ils souffrent soit d'un besoin, une maladie, quelque chose qui les affecte et qu'il ne faut pas manger certains aliments. Et on peut retrouver certains qui sont très récalcitrants et à ne pas vouloir manger certains nombres de choses parce qu'ils n'ont pas l'information, ils n'ont pas compris cela. Donc, n'hésitez pas à partager aussi en créole avec ceux que vous aidez puisque aussi ça facilite la compréhension.
1: Et ça facilite aussi l'acceptation.
3: Aussi, oui.
1: Mieux, quand on a compris, on accepte mieux.
3: Oui.
1: Et on cherche des palliatifs, mais on cherche des idées, on cherche d'autres façons de faire ce qu'on a toujours fait pour pouvoir améliorer notre santé.
3: Tout à fait. Merci pour la question.
0: Merci pour votre question. Merci.
1: Alors, on va s'arrêter là pour aller machin, mais je veux vous dire une dernière chose.
3: Vas-y, ton micro.
1: Les vitamines du groupe B sont les vitamines de l'effort.
3: D'accord. Ah, ça, je connaissais.
1: Les vitamines du groupe B sont les vitamines de l'effort.
3: D'accord.
1: L'amidon qui est contenu dans la patate douce assure une libération progressive malgré sa teneur en glucides entre 60 et 63 malgré cette teneur là en sucre l'index glycémique devient plus faible par rapport à la pomme de terre par exemple, on l'a dit tout à l'heure là. Donc pour pouvoir soutenir un effort, il nous faut avoir des aliments avec la famille des vitamines B.
3: D'accord.
1: Soutient l'effort.
3: Raison pour laquelle il faut vraiment connaître, savoir quelles sont les vitamines que contiennent
1: tout ce que nous avons en Guadeloupe, c'est bien de savoir. Après, je me dis que ça peut être rébarbatif, aller chercher vitamine B, quel est son rôle, dans quoi on trouve, machin. Mais c'est la pratique qui fait que ça devient automatique après. Ouais. Ça devient automatique. Alors, Indispensable pour la transformation. On est dans les vitamines B1.
3: Oui.
1: Indispensable pour la transformation des aliments en énergie.
3: Oui.
1: La vitamine B, si tu n'as pas de vitamine B, B6, B12, B3, B2, elles sont également pour propriété d'atténuer les effets du stress.
3: Oui.
1: Donc, en fait, il faut que nous voyons notre alimentation comme le remède de nos maux.
3: Ah oui. Oui, oui.
1: Que ton aliment soit ton médicament. Hippocrate l'avait dit.
3: Oui.
1: Et de plus en plus de nos jours, nous nous rendons compte qu'il nous faut devenir conscients que ce que l'on mange creuse notre tombe. Ah. Donc on creuse notre tombe avec nos dents ou nous prépare des lits bien douillets, bien fleuris, bien parfumés.
3: Et ça ne veut pas dire comme si on ne va pas mourir. Oui, mais on va mourir moins vite que celui qui mange tout ce qui est raffiné. Parce que tout ce qui est raffiné ne nous apporte rien.
1: Et si on vous dit que les pâtes alimentaires sont bourrées de sucre.
3: Et même plus loin.
1: Et on n'a pas cette impression-là. Hein. Mais les pâtes alimentaires sont bourrées de sucre.
3: Je vais plus loin cette semaine. C'est ce qui est embêtant, c'est que ce genre d'information ne passe que le soir très tard, vers 22h. Et on parlait du poulet. Comment que les poulets, avant c'était 90 ou je ne sais pas combien de jours qu'on leur demandait, plus de 90 jours pour qu'un poulet soit vendu. Maintenant, en 30 jours, on a déjà un poulet. Et ensuite, ils ont parlé des produits raffinés tels que le riz et les pâtes. Le riz et les pâtes contiennent des perturbateurs endocriniens. Quand j'ai entendu cela, j'ai eu froid dans le dos. Parce qu'à un moment, je disais ça à mon épouse, je dis Doudou, dire que quand j'étais étudiante, parce que lorsqu'on est étudiant, c'est ça qui coûte le moins cher, c'est pâte et du riz.
1: Ouais. Pommes de terre,
3: pâte au beurre, pâte au fromage, pâte au lait. Parce que c'est pas cher.
0: Voilà.
3: C'est ça, nous t'ai acheté. Et j'en ai mangé.
0: Ouais.
3: Et je me dis, purée, ce sont des dedans, à l'intérieur, il y a des perturbateurs endocriniens. Alors, lorsque j'entends ça, je me dis, mon cher, on dit merci. Merci pour patate, merci pour ziam, merci pour banane jaune, merci pour madère.
0: Nous avons mangé un père qui a perturbé tout le système hormonal là.
3: On peut dire.
0: Et puis, nous comprenons en bonne santé. Mais c'est qu'il y a des conséquences pour arriver.
3: C'est ça.
0: Pour arriver. C'est ça.
1: C'est à bas bruit.
3: Voilà.
1: Donc la patate douce, je vais en finir.
3: Oui.
1: Il y en a beaucoup. La patate douce est un aliment complet.
3: Oui.
1: Et qui, j'ai perdu ce que j'allais dire, mais je vais dire autre chose. La vitamine B12, je vous ai dit que le B est constructeur
3: de l'effort.
1: Mais de l'énergie aussi.
3: Oui.
1: De la, comment on dit, le truc rouge là.
0: L'hémoglobine.
1: Oui.
3: Ah d'accord.
1: Parce que ça permet, comment vous dire? Oui. Ça aide à la production des globules rouges. Voilà,
3: la patate
1: douce de manière générale. Donc imaginez que l'on prenne la patate betterave,
3: oui.
1: Ben on est ciblé dans la chose, d'accord?
3: Oui.
1: Donc participe à la production des globules rouges. Les globules rouges, c'est important pour notre corps.
3: Oui.
1: Ça alimente notre cerveau. Patate douce égale fer aussi. Le fer permet le transport de l'oxygène dans le sang et pour oxygéner notre cerveau.
3: Oui.
1: Donc, toutes les vitamines dont nous avons besoin se retrouvent dans la patate douce. Mangez patate!
3: Voilà. Alors, d'autres recettes pour continuer dans le manger patate. Frites de patate douce, on les a achetées en magasin. Parce qu'il y a sorti
1: avec modération.
3: Non,
1: parce
3: que dans au four, hein.
1: Parce que, écoute bien, ça je l'ai dit en filigrane.
3: Oui.
1: Mais quand.
3: L'indice glycémique est beaucoup plus important
1: lorsqu'on cuit. Mettons four.
3: Oui.
1: ça cristallise le sucre.
3: Voilà.
1: Et donc ça augmente.
3: Voilà.
1: D'accord.
3: Oui.
1: Donc attention.
3: À modération. Et
1: en
3: très bien. Cas,
1: en fait, la patate douce, son indice glycémique est à son plus bas niveau.
3: C'est à l'eau.
1: À la vapeur.
3: À la vapeur. J'ai entendu et j'ai pris note. Ah, j'ai pris note. Donc, ouais. Comme à la, avec ouais. Modération.
1: Modération. Mais manger quand même.
3: Manger à modération. Frites, on peut faire des frites de patates douces de manière une fois comme cela.
1: Yes.
3: Bon. Fait en soi-même. C'est simple. Comme la pomme de terre, je coupe, mais je fais mes.
1: Et avec la peau.
3: Avec, oui, oui, tout à fait. Je n'enlève pas ma peau. Je fais, et ensuite, je lave bien mes frites de patates douces. Et je mets dans mon four. Je mets un peu de sel, un peu de ce que vous voulez dessus. Et au four, et 35 minutes.
1: Avec la petite mayonnaise.
3: La petite mayonnaise de Jérôme. Si on vous dit que c'est bon, Seigneur. Moi-même, je ne peux pas vous dire. Enfin, et ensuite, on a le gâteau de patates douces que tout le monde connaît. Notre gâteau, fameux gâteau que tout le monde connaît, le gâteau de patates douces. Ah, vous connaissez pas?
0: C'est une blague? Ça me dit quelque chose, mais je ne me rappelle pas.
1: Au goût. Ça te dit rien?
0: Je ne me dis rien au goût.
1: Si, c'est très
3: J'ai découvert ça au lycée agricole. Ça date dans les années 80. J'étais au lycée agricole. Bon. Le gâteau de patates douces. C'est
0: bon.
3: Très bon. La patate que j'écrase. Je mets mes œufs, certains rajoutent du beurre, tout ça. Non, moi, j'aime tout ça. Il y a certains qui rajoutent des œufs ou pas. J'écrase, ça fait une purée. Je mets un peu de farine. Je peux aussi ne pas en mettre.
0: Oui.
3: D'accord? Tout est facultatif. Mais c'est la patate est primordiale. Très peu de sucre parce qu'elle est déjà sucrée. Le sucre, c'est juste pour cristalliser.
1: C'est gros sucre,
3: pour
1: alors.
3: Pour cristalliser. Juste pour cristalliser la. Le haut du gâteau, juste pour ça. On ne met pas une cuillère à soupe, va suffire.
0: Ça doit
3: et beaucoup d'épices.
0: Ça doit c'est être très,
3: si
0: très bon. Dit,
3: mais si je savais ça, j'aurais préféré faire. Au lieu de rater ma patate rôtie, j'aurais
1: tu
3: fait.
1: Tu ne savais pas que tu allais rater.
3: Non, je ne savais pas que tu allais rater.
0: Non, elle n'est pas ratée.
3: Ah,
0: on va goûter tout
3: à
0: l'heure.
3: J'aurais fait le gâteau à la patate douce, c'est délicieux. Je vous dis que c'est très bon.
1: Il y a aussi le chaud d'eau à la patate
3: douce. Oui, le chaud d'eau, le velouté.
1: Il y a tout ça.
3: Donc, on va laisser maintenant pour qu'on puisse nos intervenants, les mettre à manioc. Donc, n'oubliez pas, vous êtes sur Méga FM 88.9.
1: La fréquence du Nord, hein.
3: Et le numéro de téléphone, Patricia?
1: 05 90 23 17 11.
0: 23 17 11. Nous allons essayer d'avoir intervenante peut-être sur Marie Galante avec Dragin Jean-Christophe qui va nous mettre en contact avec quelqu'un, nous allons voir comment eh bien se plante la patate douce, comment elle est cultivée, comment aussi eh bien ne pas commettre un certain nombre d'erreurs car chaque type de plantation demande une connaissance, un savoir et une expérience car c'est aussi faisant des expériences qu'on peut aussi savoir comment faire pour avoir du rendement. Il ne s'agit pas uniquement de planter, il s'agit aussi d'avoir et de récolter eh bien, ce beau légume qui pousse un certain nombre de fois dans des régions que nous connaissons. Donc Marie-Galante est aussi une belle région de la Guadeloupe et je vous invite à la visiter, à aller. Et Jean-Christophe Dragin, que nous avons déjà eu, peut vous faire visiter son installation, sa plantation.
1: Et à côté des éoliennes.
0: Exactement, à côté des éoliennes.
3: D'accord.
0: Donc, dès que vous nous entendez, vous pouvez nous écrire et nous pouvons vous mettre en contact aussi avec lui pour pouvoir échanger là-dessus.
3: Donc, merci quand même pour les métamoniaux qui nous permettent de planter. Parce que la dernière fois, comme je vous disais, j'ai eu plaisir à écouter certains parler de la banane jaune.
0: Oui.
3: Et j'ai des pieds de banane jaune. Et je me suis dit, il faut que j'écoute pour pouvoir avoir de beaux régimes, de belles bananes. Et les conseils donnés, même pour l'igname, ça m'aide aussi. Franchement, merci pour les personnes que tu contactes et qui se donnent un plaisir à nous parler de leur passion. Mm-hmm. Merci même. Merci.
1: Partager leur passion.
3: Mm-hmm. Ça, c'est beau.
0: Et donc sur les éléments de la patate douce, nous allons lui poser un certain nombre de questions. Alors nous allons poster aussi sur
3: la recette. D'accord.
0: Nous allons poster aussi un certain nombre d'indications sur l'indice glycémique.
3: Oui.
0: Comment ça fonctionne, comment ça permet aussi de savoir quel aliment choisir. C'est important. Donc, sur le Facebook, puisque nous aimons répondre des questions, certain nombre de personnes ont posé la question, Nico qui pose la question. Donc, vous dites que la patate douce contient des vitamines du groupe B. Mm-hmm. Oui, c'est cela, Nico. C'est ce que l'on disait, qui permet aussi de participer au processus de création de l'énergie dans le corps humain. Donc, c'est très important. La A, on l'a vu.
3: Oui.
0: La bêta-carotène, on l'a vu. Et vous voyez ici la
3: l'énergie et l'effort.
0: L'énergie, oui. L'effort, et c'est important.
3: C'est la vie et la fibre. Si on en mange.
0: C'est ça.
3: Ça sera, le médecin ne sera pas obligé de me dire d'aller prendre de la vitamine B12 sous forme de comprimé. Mm-hmm.
0: Voilà.
3: Donc, ma vitamine B12 sera régulée de manière naturelle.
0: Tout à fait.
1: En fait, si nous mangeons régulièrement.
3: Oui.
1: J'insiste bien.
3: Régulièrement. Oui.
1: De tout ce qui se trouve sur notre territoire, nous sommes couverts de toutes les quantités que la haute autorité de santé préconise pour qu'un être humain soit en santé.
3: Oui.
1: Si nous mangeons régulièrement et de manière variée.
3: Oui. Eh ben voilà.
1: On n'a pas besoin de manger un kilo de patates.
3: Non.
1: On mange de la patate aujourd'hui, on a à côté des légumes, on a à côté nos fruits, on n'oublie pas l'eau.
3: Oui.
1: D'accord?
3: Oui.
1: 2 litres d'eau par jour.
3: Oui.
1: Hein? On y va petit à petit.
3: Oui.
1: Eh bien, on est couvert pour être en bonne santé. Pas aller casser tête à autres. Bon, là, qui a tout fait ça.
3: Ouais.
1: Ça se trouve ici.
3: C'est vrai.
1: Utilisons ce qu'il y a ici. Et le moins raffiné que possible.
3: Je suis d'accord.
1: Le
3: moins cuit que possible. Mais d'accord, c'est noté.
1: Alors la patate douce est aussi anti-inflammatoire.
3: Oui.
1: Notre corps est enflammé. Dû au stress, dû au...
3: c'est le stress.
1: L'environnement. Ouais. D'accord. Mm-hmm. Notre corps est stressé.
3: Oui.
1: Donc enflammé.
3: Ouais.
1: Et donc, ça occasionne des douleurs ici et là.
3: Ouais.
1: La patate douce diminue l'inflammation.
3: Ouais.
1: Mais il y a d'autres choses encore qui diminuent l'inflammation. Il nous faut être des chercheurs, il nous faut être curieux pour notre santé et notre bien-être. Nous, on vous donne des pics.
3: Mmh.
1: Espérant réveiller en vous le désir de connaître plus pour que vous soyez en bonne santé. Voilà.
3: Tout à fait.
0: Nous avons aussi d'autres intervenants qui vont interagir avec nous et donner aussi ces éléments. N'hésitez pas à nous appeler à la radio pour échanger avec nous. Oui, oui. Allô, bonjour.
4: Oui, bonjour.
0: Oui, bonjour, monsieur Dragin. Vous êtes connecté avec nous depuis Marie-Galante.
4: Oui. Bien sûr.
0: Merci pour aussi votre intervention, puisque ce n'est pas la première fois que nous recevons sur la radio Omega FM.
4: Oui.
0: Nous avons beaucoup apprécié les conseils pour planter la banane jaune et comment éviter aussi un certain nombre d'erreurs. Et aujourd'hui, nous sommes avec la patate douce. Est-ce que vous en produisez?
4: Au départ, j'en produisais, mais là, j'ai arrêté parce que j'ai pas eu le temps de nettoyer.
0: Oui.
4: Et aussi, par rapport à la chaleur, j'ai dû perdre les patates.
0: Mmh.
4: C'était de chaleur.
0: De chaleur, très bien.
4: Alors, comme ils ont duré quand même 2 ans, et à certain moment, quand il fait trop chaud, la terre, machin. Je ne suis pas arrivé en goutte à goutte, alors c'est tout ça.
3: Donc la patate douce, bonjour monsieur Dragin, c'est Christelle,
4: bonjour.
3: Pardon. Donc la patate douce ne supporte pas la chaleur.
4: Il y a des endroits ça ne supporte pas. Ça dépend où vous êtes situé, la topographie,
3: d'accord,
4: où vous êtes situé aussi. D'accord.
3: Je comprends. Ok, je comprends mieux. D'accord.
0: C'est une très bonne question qui a été posée par Christelle, parce que souvent on peut penser que j'ai entendu dire que bon, il ne faut pas la mettre trop dans tel environnement.
5: C'est ça.
0: J'ai vu qu'elle pousse un peu partout, même dans des endroits calcaires, je me rappelle à un moment donné, je cultivais avec mon grand-père de la patate douce et il y avait une pente qui n'y avait que du calcaire. Et elle arrivait à avoir un très bon rendement là-dessus. Quelles sont les erreurs à ne pas commettre en plantant la patate douce?
4: En fait, la patate, il faut une bonne terre. Hein. Il faut pas trop d'argile.
5: D'accord.
4: Il faut une terre un peu profonde. Parce que la patate, c'est une racine qui rentre en profondeur. Et pour avoir des belles patates, il faut que la terre soit pas trop pierreuse, pas trop de calcaire. Parce qu'elle va faire, mais elle n'aura pas le bon rendement comme ceux qui sont sur la bonne terre. Vous voyez, elle va produire, mais elle ne va pas vous donner des grosses patates comme vous la désirez. Mais si vous avez une terre profonde et pas trop argileuse et pas trop rocailleuse, là vous avez, parce que quand je dis pas trop de pierres, c'est-à-dire quand vous allez la récolter, il ne faut pas qu'elle soit écorchée. Vous voyez, trop écorchée. Quand vous allez la retirer, elle est d'être écorchée.
5: D'accord.
4: Et le client n'aime pas trop les patates écorchées comme ça.
5: Ouais,
4: les clients, ils aiment quand même quelque chose de bien propre, bien net. Ils aiment des patates comme ça.
0: Comment c'est donc la patate est bonne à être récoltée? Elle est déjà mûre. Comment est-ce qu'on en sait? Parce que certains nombre de fois, je vois des personnes arracher leur plant de patate. Ils pensent que la période est bien arrivée. Lorsqu'ils arrachent, ils trouvent des choses un peu petites comme patate. Donc, quel est leur conseil pour savoir que c'est bon, ma patate est mûre à être récoltée?
4: Mais la patate, normalement, si vous avez fait le... Parce que, comme je vous le dis, il faut préparer la terre avant de planter. Et si vous avez une bonne terre, normalement, vous allez voir la patate qui cherche à sortir. Quand elle grossit, vous allez voir la terre qui se fendille. Quand vous avez passé votre main, vous allez voir elle se fendille. Si elle se fendille, ça veut dire que la patate elle est bonne à planter. Vous passez votre main, vous allez voir la patate qui est à la surface. Et c'est de là qu'elle vous montre que vous pouvez la récolter. De là, vous allez chercher un piquet pour la récupérer. C'est à ce moment que vous voyez que... Mais il faut vraiment surveiller. Il faut vraiment surveiller la patate quand vous l'avez plantée. Et si vous avez fait le bon fonctionnement, comme je vous dis, et vous aurez des patates. Mais il faut aussi de temps en temps, parce que quand vous avez planté les patates, je sais qu'il y a des patates qui font 3 mois et d'autres 6 mois, ça dépend de la variété. Et quand vous plantez, vous avez planté au bout de mois à peu près, il faut redonner de la terre un peu aux branches. À tout la branche, hein, et vous donner de la terre, parce qu'il y a fait des patates dans les branches aussi, ils ne sont pas en terre. Et il faut donner de la terre comme ça, parce qu'elle va donner les patates où vous l'avez planté, mais aussi sur les branches, normalement, elle vous donne des patates. Alors, il faut donner un peu de terre, hein, un peu de terre là-dedans, et qu'elle puisse faire des patates même dans les branches. Et de là, dans les branches, vous allez voir que la terre se fendille. La terre se fendille, si vous êtes dans une bonne terre, comme je vous ai dit, pas trop rocailleuse ou pas trop d'argile, elle va se fendiller. De là, vous allez passer votre main dans les branches et vous allez voir, il y a des patates. Comme ça, vous voyez si elles sont bien bonnes.
1: Bonjour, monsieur Drachet, c'est Patricia. J'avais cru comprendre que lorsque les racines étaient prêtes à être cueillies, il fallait se fier aux feuilles qui séchaient.
5: C'est ça que j'allais dire.
4: Pas vraiment. C'est-à-dire, il faut regarder. En fait, il faut toujours noter quand vous plantez.
1: D'accord.
4: Quand vous plantez. Parce que les patates ne sont pas comme les ignames. Les ignames, les feuilles meurent. Vous voyez comment vous allez vous regarder. Quand les feuilles commencent à mourir, vous allez voir que vous regardez votre calendrier que vous avez écrit.
1: Mm-hmm.
4: Vous savez, les ignames, les patates, c'est peut-être 3 mois. Ça dépend de la variété.
1: Mm-hmm.
4: Mais vous surveillez. Et de là, vous allez mettre votre main. Parce que si vous n'allez pas là-dedans au bon moment, autre chose, les ravageurs vont le prendre avant vous. Les ravageurs vont les prendre avant vous parce qu'ils vont sentir que la patate est déjà bonne.
1: Mm-hmm.
4: Alors, il ne faut pas attendre ça dépend où vous êtes situé. Si la terre est vraiment chaude, les feuilles vont mourir. Mais si la terre, c'est une terre qui est humide, machin comme ça, les feuilles ne vont pas mourir. Mais les patates vont continuer à pousser, mais vous allez perdre des patates.
1: Mm-hmm.
4: Les ravageurs, ils vont là-dedans directement.
1: D'accord. Est-ce que vous regardez la lune?
4: Oui, en fait, je suis un peu lune, mais en fait, directement.
1: D'accord. Est-ce que vous regardez la lune?
4: Oui, en fait, je suis un peu

0: je pense, je ne sais pas si je ne sais pas, comme je n'ai pas regardé, mais je sais que c'est bon, tout c'est juste.
1: D'accord, ok, merci. Ok. Et qu'est-ce que vous pouvez nous dire, monsieur Dragey, concernant la plantation en sac?
0: La plantation de?
1: La plantation de patates en sac.
0: En sac? En fait, quand vous plantez en sac, j'ai vu sur les réseaux sociaux, c'est des personnes qui n'ont pas de foncier. Ils le font, j'ai vu ça réussi. Non, je ne sais pas comment ils ont fait, mais ça a réussi. Mais en fait, dès qu'ils ont mis les branches, c'est-à-dire qu'il faut les surveiller. Parce que j'ai vu ça aussi sur Facebook, les réseaux sociaux, et j'ai vu que je suis passé, parce que vous savez, les diamètres par personne, je ne sais pas, jamais essayé, je ne peux pas vous dire.
1: Et donc, beaucoup arroser si on choisit cette façon-là.
0: Je pense qu'il faut arroser, parce que quand c'est en sac, en fait, il n'a pas tous les nutriments de la terre comme le ver de terre, les vers de terre, tout ça, ils ont un bon fonctionnement dans la terre. Notamment le sol, tout ça. Si vous avez votre terre qui n'a pas de ça, et c'est pour ça que je vous dis en sac, il faut bien faire bien nourrir le sol en sac, parce que c'est pas pareil que quand c'est dans le sol. Les vers de terre, c'est bien là-dedans, mais en sac, par rapport à la chaleur, ça sera un peu difficile pour les vers de terre qui restent dans le sac. Il faut mettre un bon compost, mettre un bon compost dans le sac, faire tout ça, pour mettre des vers de terre, avoir des vers de terre pour qu'ils puissent faire le nécessaire.
1: D'accord. Et quelles sont les variétés que vous connaissez, que vous avez déjà utilisées, M. Dragey?
0: J'ai pas les noms, mais en fait, j'ai plus la patate blanche, la patate orange, je sais pas s'ils ont des noms, la patate blanche, la patate rouge, la patate betterave. Comme la patate betterave, c'est un médicament.
1: Oui.
0: La patate betterave, c'est un médicament. Et il y a la patate orange, il y a cela, mais ce sont ceux que je cultive le plus.
1: D'accord. Monsieur Dragey, vous faites une différence entre la patate rouge et la patate betterave?
0: En fait, elles ne sont pas pareilles. Quand vous la coupez, vous voyez au niveau du cœur, c'est pas pareil. La patate betterave, c'est comme la betterave.
1: Ah ouais? D'accord.
0: C'est comme la betterave.
1: Ok, d'accord.
0: La patate rouge, vous n'allez pas voir, elle est rouge, mais elle est blanche à l'intérieur.
1: D'accord.
0: Et la patate betterave, vous allez la voir, c'est comme la betterave. Ouais, c'est ça.
1: Ok. On prend une note pendant que vous parlez, parce que là, on ne savait pas cela. Parce que moi, j'utilise la patate, j'aime beaucoup, parce que j'ai un problème d'anémie, mais la patate, j'avais jamais vu ça. Moi, j'achète la patate betterave, je ne sais pas si c'est bien ça. La patate betterave, elle a la forme d'une betterave ou c'est une patate normale?
0: Non, c'est une patate normale, mais quand vous la coupez, vous allez la voir...
1: Le cœur est blanc, rouge.
0: Mais pour les personnes qui sont alignées, je conseille la betterave directement.
1: D'accord.
0: La betterave, comme moi je cultive des betteraves aussi, j'ai des clients qui viennent directement.
1: D'accord.
0: Pour les personnes alignées. Mais aussi, comme ma mère aussi, les personnes alignées, je conseille aussi pour l'argile. Consommer l'argile. Arrêter la viande et consommer l'argile pour les personnes alignées.
1: D'accord. Ok, c'est noté. Merci.
2: Y a-t-il des... Vous parliez des ravageurs.
0: Oui. Hein,
2: est-ce qu'il y a... On parle de l'animator, etc., du charançon, pour peut-être la banane, mais pour la patate douce, est-ce qu'il y a des menaces en termes de parasites?
0: En fait, les menaces, c'est-à-dire, vous avez, comment on appelle ça, il y a les racoons, je ne sais pas si vous les connaissez.
1: Raton laveur.
0: Oui, pour chercher. C'est pour ça que je vous ai dit, il faut être parmi les premiers pour récolter. Parce que eux, il fouillent la patate, dès que la patate monte en surface,
1: ça, c'est vrai.
0: Vous ne l'avez pas appris, mais c'est eux qui vont le récolter pour vous. Vous avez les ravageurs, mais vous avez aussi les vers. Les vers, il y a des vers, ça dépend de la période. Je ne sais pas vraiment, il y a une période quand vous plantez, c'est un mois, je ne sais pas vraiment. Et quand vous plantez, ça, c'est un mois de vert. Il y a le mois qui a des verts.
1: D'accord.
0: Et la patate, vous allez la voir, vous allez la couper, mais elle est agatée à l'intérieur.
1: Ouais.
0: Et si vous l'avez, comme je vous ai dit, si vous l'avez laissé un peu trop longtemps, mais les verts vont rentrer là-dedans. Et ils vont se gâter. C'est pour ça que quand quelqu'un coupe la patate, il voit la patate et des verts à l'intérieur.
1: Et bien souvent, c'est ça.
0: Il y a plusieurs sortes de ravageurs. Il y a les rats aussi. Et vous avez les racons, les rats, mais vous avez d'autres ravageurs que je n'ai pas encore vus. Mais ça dépend d'où vous êtes aussi. Et il faut aussi pas trop. Il faut

0: pas trop quand même de pluie, parce que la pluie, trop de pluie, c'est, il y a la période, par exemple, période de septembre, octobre, tout ça, là, c'est une période de pluie. Faut même trop éviter pour, parce que
1: on peut
0: pas mais quand il pleut énormément, c'est ça pourrit. C'est bon pour la plantation, mais pas pour la récolte de patates. Et à la terre sera déjà trop dure, vous n'allez pas pouvoir la récolter comme vous le voulez.
2: D'accord. Parmi les ravageurs, il y a aussi les ravageurs de 10 doigts.
0: Ah ben oui.
2: Ouais, les ravageurs de 10 doigts.
0: Ils vont passer avant vous.
2: Ouais, ceux-là sont forts. Hein, ceux-là sont vraiment. On ne les voit pas.
0: Ils n'ont pas planté, mais ils vont récolter pour vous.
2: Oui. Total.
3: Bah, comment ça, les raccoons n'ont pas 10 doigts alors?
2: Non, tu fais ce que tu veux. T'es dit des ravageurs de 10 doigts. Mets ce que tu veux dessus.
0: Il fallait deux pieds.
2: Oui, deux pieds. Voilà, et aussi deux pieds.
3: C'est bien, mais. Merci, Jean-Christophe, votre bonne humeur aussi. Ça donne envie de planter. Et puis, ça donne envie aussi de vous visiter à Marie-Galante.
0: Il
3: n'y
0: a pas de problème. Mais j'ai des clients aussi de Guadeloupe, hein, qui est en fait des clients groupe sur WhatsApp. Okay. Et je mets les photos de tout ce que j'ai, les clients de Guadeloupe ou de Marie-Galante. Pour l'instant, c'est plus de Marie-Galante. Et compose leur panier. Parce que moi, je m'organise pour faire des paniers fruits et légumes. Pour des clients, tout ça, et j'ai des clients en Guadeloupe, dès qu'ils voient, surtout les betteraves, ils surveillent les betteraves, parce que j'ai des betteraves qui font des fois de 3 à 4 kilos.
2: Oh, une betterave. Donc le numéro de téléphone, faut qu'on les mette, faut qu'on fasse partie de ce groupe-là.
0: Eh bien oui, vous envoyez votre numéro, je vous inscris, votre numéro, votre nom, je vous inscris.
2: D'accord.
0: Et vous allez être sur le groupe, et dès que vous allez voir, monsieur Dragin, je vous dis ça. Moi, des fois, je descends le mardi parce que des fois, j'achète mes semis en Guadeloupe.
2: Ok.
0: Quand j'ai pas le temps, j'achète mes semis en Guadeloupe. Je descends en Guadeloupe le mardi, des fois, pas tous les mardis. Le mardi, vous avez vu ça. Vous me dites, monsieur Gagé, j'ai vu ça, et je vous fais votre panier, je descends avec et vous venez récupérer après la petite le port.
2: Pas de souci. Super.
0: Mais pas de
2: souci. C'est noté.
0: D'accord.
3: Très bien. Ben merci. Et puis, nous restons en contact avec vous pour peut-être d'autres émissions. Merci à vous, monsieur Dragin.
2: Merci, monsieur Dragin. Au revoir.
0: Merci. Allez, au revoir.
4: Au revoir. À bientôt.
0: Allez, au revoir. Merci, allez, bye.
2: On peut donner son numéro pour ceux qui veulent, s'ils sont intéressés, pour qu'on puisse.
3: Oui, on peut partager son contact. Oui, tout à fait. Pour ceux qui sont intéressés.
2: Tu peux mettre sur la Facebook aussi, si ça intéresse.
3: Oui, je vais poster quelque chose sur le Facebook. D'accord. Comme ça, vous l'aurez dans un instant.
2: OK.
3: OK.
2: Ok.
3: Très bien, nous allons faire une pause pour revenir en meilleure santé, hein, parce que nous serons avec vous, avec d'autres intervenants et aussi des recettes. Merci, à tout de suite.

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0: Bienvenue de retour sur la radio Méga FM, sur cette belle fréquence 88.9. Vous êtes connecté avec nous et vous pouvez nous appeler sur cette belle émission « Si bon dit y bon ». Et nous serons donc en direct avec des intervenants et nous allons tout de suite être connectés avec Jules Fezin, qui est un agriculteur engagé dans la région, dans cette belle région du nord de la Guadeloupe. Bonjour Jules.
1: Oui, comment va?
0: Eh bien, ça va. Qui genre?
1: Ou
0: Kakembe. Bon, dis-moi, est-ce que vous avez planté patate douce?
1: Oui, on a planté, patate.
0: Vous avez planté patate douce. Bon, assi qui commune vous y est?
1: Moi, Lance Bertrand. Moi, assi territoire, commune Lance Bertrand.
0: Bon, c'est exactement ça, c'est notre émission là. Eh bien, nous comptons, nous savons que vous engagez. Donc, essayez de partager avec ces gens-là quelques conseils pour que vous savent qui j'en fait pour planter patate douce là. Et parce que certains gens qui ont planté, ils ont dit, bon, il faut planter, il a ni soleil, là, pas ni soleil, là, la ligne montée, là, la ligne descend. Et qui conseille vous pouvez, nous, pour nous pouvoir planter belle petit pousse? Qu'elle nous paye ça récolter belle petite patate.
1: Alors, en principe, pour planter patate, déjà, pour choisir variété patate là qu'on veut planter là. Mm-hmm. Parce qu'il y a plusieurs variétés patate. Et patate là, là où on a planté, en fonction des variétés là où on a planté là, ou ça ou qui genre. En bien vu qui j'en pour planter. Mm-hmm. Parce que patate là, c'est en principe, c'est bout de tirage qu'il y a quoi faire avec. C'est bout de tirage qu'il y a quoi faire. Et pour. Il faut choisir ces boutures.
0: Mais qui j'en va choisir yo?
1: Alors déjà, il faut choisir des boutures qui sont. Boutures sain là, c'est. Ou quand il y a dans un pied patate.
0: Oui.
1: Et on va garder bois à patate là. On va prendre bois à patate, on branche à patate.
0: Mm-hmm.
1: Et on va garder. Si vous voyez une tache noire en l'air, ça veut dire qu'il est malade.
0: Mm-hmm.
1: C'est inutile de mettre ensemble. C'est inutile de mettre en terre. Parce qu'il peut jamais avoir une patate. Toute patate qui est là, il y a qui pourri.
0: Quelle que soit l'espèce là.
1: Quelle que soit variété là. Pour choisir, ou pas garder encore, pour continuer à garder, ou pas garder bourgeon à patate là. Bourgeon, ça veut dire qu'en bouquin branche là, est parti terminal là.
0: Mm-hmm.
1: En principe, c'est là qui pisse à d'un bras à patate là. Et c'est là où qu'a choisi plan pour préplanter patate là. C'est là qu'il nous moins c'est parasite. Tout autant pour la branche la jeune, ou que vous voyez pas ni tache assise, c'est là où qu'on choisit.
0: Mm-hmm.
1: Bon, ça c'est pour patate, pour branche à patate. Bon, on peut aller aussi, à dans au côté au cavane, à dans au fruit des légumes, au côté au cavane patate. Et on peut choisir des petites patates. Mais qui sait. Et j'ai dit, patate là, ça, ou qu'à prendre un son, ou qu'à prendre un bassin, ou qu'à prendre un machin, qu'on mette terre dedans, et ou qu'à planter ça à Kazao, qu'on mette écouter Kazao. Mm-hmm. Et là, ça, c'est dit, patate là, ça, à présent, il y a bourgeonné. Là, il y a bourgeonné, à présent, il y a des tiges à patate, mais il y a qui sait. Et c'est là, ou qu'à mettre en sol, pour permettre vous de ni patate, ou pour ni plus chance d'être ni patate qui sait.
0: Est-ce une technique pour stimuler là ou pour un petit patate là, ou faire bourgeonner et bien ces plans là, est-ce une technique pour yopé ça fait pisse, pour ça vous planter petit ben pisse, c'est avec patate là, hein?
1: Ouais, mais en principe, patate là ou ou qui va peut-être en dizaine de branches.
0: Mm.
1: En tant que les conseils patates, qui va avoir une dizaine de branches. dizaine de branches là ça ou qu'a prendre ou qu'a planter en jardin en haut. Et c'est à un moment là ça ou qu'a commencer multiplier. Ça veut dire qu'il là il a poussé. Là il a poussé. Il a même donc il a d'autres branches. Et c'est ces branches là ça à présent ou qu'a prendre à présent là ou qu'a planter quantité patate que quantité patate que ou qu'a planter. Ou qu'a faire une pépinière en moment ça. Parce que il est un peu difficile, un peu difficile, mais ils ont pour son éviter qu'ils tiennent des problèmes là, parce que majeure partie des fois ok il y a quand on voisin ok il y a un côté à casa moun ok prend plein à patate à casa moun là ou mener à casa moun, mais c'est maladie qui à casa moun là que on prend comme mener à casa.
0: Parce qu'en l'eau c'est ça il aura fait, il aura demandé un petit branche. On s'y branche bois patate pour yopé ça planter. Mais yoga mené maladie à veille.
1: Ouais, ou prendre là, là, ou si ou pas faire ça bien pour un cadeau là, là, là, ça veut dire que branche à patate là, que mouna qui baou là. Si, faut visiter, là où visiter, si ou voyez qu'à baou des branches, ou quand voyez qu'il y a des taches noires assises, inutile que ou prenne. Inutile que ou prenne. Pour planter, pas planter, parce que c'est comme si dire que c'est une maladie qui a mené et venu à dans la dernière. Quand on pense planter, pour encore expliquer les autres, c'est des points, c'est ce bouchon terminal là. À dans bouchon terminal là, ou que pour peut-être un bon 20 cm à dedans, s'il n'y a pas de tâches noires, il n'y a pas de tâches, ou qu'on prend environ 20 cm à dedans, et c'est ça qu'on a utilisé pour planter. Alors, il a planté au bout de peut-être grosso modo un mois. Il a pris, il a poussé, il a fait une nouvelle branche. Et c'est ces nouvelles branches à présent là où on a pris ou qu'on a multiplié à casa. Mais pas penser qu'il y a quelqu'un qui a aidé à casa en un peu pour sa patate avait taillé, il mettait implanté, qui est fait, qui est poussé, qui est belle. Mais là, on peut venir pour récolter patate à présent, ce n'est qu'une patate pour vous trouver. Parce que maladie à patate là, c'est en disant sève-là qu'il y a. Sève-là, c'est comme si dire qu'il y a un monde qui sent contaminé, et bien ça, on peut contaminer, on sent contaminé, il y a un monde d'autres monde. Alors, sève-là, c'est à dans sève-là que vers là qu'a marché. Et il a trouvé, patate là, quelle que soit la patate là de y. Quelle que soit la distance que patate là de y est de porteurs là, il a trouvé là y est et automatiquement là où il fouillon patate, et bien, il y va, il pose.
2: D'accord. Monsieur Faisin, bon, bien bonjour, c'est Patricia.
1: Bonjour.
2: Là, vous dit non, nous apprend en bouchon terminal là. Là nous paraît pour nous permettre en terre. En combien qui longueur à bougeon nous mettez? Nous couper combien de centimètres?
1: 20. Oui, en disant environ 20 centimètres.
2: D'accord.
1: Nous ici, nous mettons environ 20 centimètres. Mais il y a des mounes qui ont planté des bois à patates qui ont presque 50 centimètres. Hein.
2: Oh.
1: Ça veut dire qu'il faut mettre environ 20 cm, 10 cm ou 20 cm en terre, mais il y a environ 30 cm qui a resté de haut. Mais ça c'est des nouvelles, ça est nouvelle technique qu'envoie des mounes qui a planté à présent. Mais ici, non, là, c'est toujours environ 20 cm au grand maximum 30 cm qu'elle nous a pris et nous a planté.
2: Ok. D'accord. Et à peu près nous allons mettre 5 cm à dentelle là.
1: Non, il faut mettre jusqu'à 25 cm. Il faut mettre environ 10 cm en bas de tête.
2: D'accord.
1: 10 cm en bas de tête.
2: D'accord.
0: Moitié en bas de tête.
2: Ouais. Et qu'en pensez, M. Faisin, des plantations en sac? On va poser une question là parce que moi, on commence à y planter en sac là tout à l'heure. Qu'en pensez de ça?
1: Oh, plantation en sac, bon, pourquoi jamais fait, mais ça n'a pas qu'à empêcher que ça fonctionne. Si c'est le moyen que mon atelier puis fait, ça n'a pas qu'à empêcher, parce que si vous regardez bien, là, on a planté en patate, même si c'est en plein champ qu'on a planté, peut-être là c'est un batté qu'on va mettre lui. À dans ce sac-là aussi, il y a un batté, sauf qu'il était là entouré avant un sac. Bon, on peut faire, et depuis plan assain et tout, et il y a une bonne condition, une bonne pratique culturelle, patate là, il a fait patate aussi.
2: D'accord.
1: Il a fait patate aussi.
2: Est-ce qu'on peut confirmer, nous, qu'elle est en bonne période pour nous planter là?
1: À présent, là, nous en juin. En juin, ça veut dire que nous sommes dans une période où la journée est longue. La journée est longue, et c'est pas un moment propice pour planter patate.
2: Ah ouais?
1: Non, pour planter patate, c'est une période où la journée est courte.
2: Pourquoi?
1: Je ne sais pas exactement, mais tout ça qui est patate ou zillam, tout ce qui est ça, c'est à cette période-là ça qu'on va planter.
2: C'est-à-dire qui, moi?
1: On va planter à partir d'octobre.
2: Mais octobre, n'y a pas qu'à la pluie qui est pourrie en bataille là.
1: Non. Déjà, là où on va planter en octobre, il va quand même perdre feuilles. Ça veut dire que ces feuilles-là qui ont planté les patates là avec là, vous voyez quand même, il va même mort. Il va même qui continue pour pousser. Mais simplement qu'il faut choisir aussi.
2: L'une là,
1: mais il faut choisir ce terrain-là là où on peut planter patates. Parce que patate pas qu'à planter dans terrain, à dans terre fond. Ça veut dire que côté qui est au niveau du sol ou ni à argile. Ou peut qui a planté ça là, parce que c'est période à la pluie, c'est période où tu as ça, tu es la plus gorgée avec l'eau. Alors il faut chercher un côté qui tient un terrain qui a drainé naturellement. Un terrain aussi qui n'est pas trop calcaire et qui n'est pas trop vertisol. Vertisol, ça veut dire qu'il n'est pas trop argilé. Quand tu as un terrain à peu près en bon mix. Et là, on va mettre, on va planter les patates là-dedans. Mais il faut faire aussi, faire des billons. Ça veut dire que nous, aussi, on était là, et on va planter en l'écrète là, en haut là.
2: D'accord.
1: Ça permet que l'eau a essuyé facilement. Et là, on n'a pas de problème avec ça.
2: D'accord. Alors, c'est de octobre à qui temps pour moi faire ça? Octobre à janvier, février, pour moi
1: planter? Oui, octobre à janvier, février, oui.
2: Et en quelle ligne?
1: Bon, alors, en ce qui concerne l'île, il y a des gens qui a parlé de la lune montante. La lune montante, c'est à partir des premiers quartiers jusqu'à la pleine lune. Mais il ne faut pas attendre que la lune prend certaines forces, à partir de peut-être 7, 8, 9 jours la lune avant la pleine lune, après la pleine lune, ou bien on peut attendre que la lune chavire. Après la pleine lune, on peut attendre 3 jours, on peut commencer à 3 jours. Mais il y a des gens aussi qui ont dit que plus vous plantez patate là après la pleine lune, plus on a chance que patate là c'est. Restez sain. Alors, quoi choisir après la pleine lune? Quoi choisir après la pleine lune? Quoi choisir entre 3 jours? Et jusqu'à dernier quartier. Mais il y a aussi des mounes aussi qui ont dit qu'ils n'ont pas planté du coup perdu.
2: Ouais.
1: Du coup perdu, quand vous voyez que c'est la lune, qui a trouvé juste avant la nouvelle lune. Juste avant la nouvelle lune. Et au cas de la période là, ça a une forte chance que patate la papouille.
2: Tout à fait. Donc on dit il y a avant la nouvelle lune.
1: Ouais, on joue avant la nouvelle lune.
2: On joue, on seul joue
1: avant la nouvelle lune. Pour veiller ou pas rater.
2: Ah ouais. Alors les deux périodes de toute façon, cabanon des patates qui pas pourries.
1: Là où on peut planter la lune montante avec des belles patates, des gros patates, mais on a plus de chance qu'elle pourrie.
2: D'accord.
1: Et alors que là où la ligne nage à chaque il y a la ligne descendante, on peut trouver aussi à une période où on plante la piscine. Plus chance que la patate la c'est. Mais il y a d'autres bités qui sont entrés en compte hein, pour permettre que la patate là être sain.
2: Mm-hmm.
1: Parce que quand on va expliquer ça, si le terrain est déjà contaminé,
2: mm-hmm.
1: quel que soit où tu es planté, quelle que soit la ligne où tu es planté, eh bien, on n'est pas obligé de manger une patate. Hein.
2: Ah ouais?
1: Je vois la patate là qui est là qu'à manger.
2: Mm-hmm. Bon, il est bon comme ça.
1: Hein?
2: Bon, il
1: va comme ça. Il n'est pas obligé de boire pour nous, mais oui. Il va manger, je bois la patate là, ou aller, on va même trouver bois là, qui est maintenant en terre là. On est planté là. On va même trouver, quoi, tu veux mettre à manger. Et pour oui.
0: Parce qu'en tout cas, il m'a dit au Julie, si j'ai essayé salade de bois patate avec vinaigrette.
2: C'est ça, t'es gagné.
1: Non, mais.
2: Mais pas bois patate, c'est avec ces jeunes feuilles là.
0: Avec ces jeunes feuilles là.
2: C'est bourgeon.
1: Bourgeon. Alors, quel que soit bourgeon là, quel que soit la lune qui a été plantée, bourgeon là, ou que tout le bourgeon à patate, que veut la bourgeon là pour.
2: Titan.
1: Ou que pas partir dans la bouteille. Mais si vous voulez manger patate, déjà pour pas zone là où infectée, faut pas zone infectée. Alors, en cas pensé qu'elles ont posé une question parce qu'elles n'ont pas réutilisé tout ça qui produit.
0: C'est ça.
2: Exactement, on comprend bien. Produit
1: phytosanitaire. Mais tu mets des techniques pour employer. Ça veut dire que patate là, on va planter. On va planter patate là, mais après ça, faut buter patate là. Ça veut dire qu'il faut biner et bouiller terre montée en pierre pour terre pour sol là rester meuble. Sol là rester meuble. Là, il y a bas, ou déjà ou quatre années, une chance de mener à bien culturel. Bon, en deuxième lieu, tu mets une technique qui a existé, c'est une technique où il y a créé ça des pièges. Un piège, il y a créé ça piège à Charançon. Alors, vers là, nous avons parlé, nous avons ici Charançon. Alors, machin, il y a créé piège à Charançon, son tissu, que vous pouvez mettre en sol là. On peut mettre en sol là et continuer en phéromone. En cas que ça phéromone, mais c'est son produit qui a attiré si mal Charançon. Cela avec moi, j'ai goûté.
2: Oui, nous avons goûté aussi.
0: Avec passion même.
1: Ils sont en phéromone. Et que vous mettez à dans sur des tissus. Et là, vous voyez, ces chansons là, senti l'eau de là, vous avez venu à dans sur là. Et à dans sur là, vous mettez de l'eau avec pec citron, ou bien de l'eau avant truc. Et si bien que là, vous voyez, vous avez tombé à dans sur là et vous avez trouvé noyé en dans sur là. Qui a fait que si c'est mal la camor, alors automatiquement c'est femelle là peut pas être fécondé.
2: Yoka fin stéril d'un coup.
1: Hein?
2: Yoka fin stéril.
1: Ouais, yoka, ouais.
2: Oui. Mais tu mets.
1: D'accord.
2: Alors, monsieur Fézé, nous oui. Regardons cela à quel niveau?
1: Cela c'est à bon gros saut, on sort des petits sauts.
2: Un petit
1: coupelle. Que on peut mettre lui
2: ou que on peut mettre à côté.
1: Non, on peut mettre lui en dedans à champ à patate. On peut faire un trou, on peut fouiller, et ça va avec cela.
2: D'accord.
1: Et Charançon, normalement, c'est un petit cavolé, hein, c'est un petit nouvel cavolé. Mala cavolé. Et automatiquement, une fois qu'il sentit l'odeur à ce moment-là, il a fini à dans cela. Et là, comme son piège, nous ne pouvons pas expliquer son clip totalement, mais ça qui a existé, système-là, ça.
2: D'accord.
1: Donc ça, c'est Yon. En deux, c'est là où vous plantez patate. Vous récoltez patate là. C'est-à-dire que nous, on qui a fait cueillette. Cueillette, ça veut dire que vous avez dans la patate là, vous avez gratté, et vous avez tout ça qui est belle comme patate, que vous pouvez utiliser, vous avez pris. Et les petits, vous avez laissé là, vous avez ramené terre en l'air. Ça, c'est cueillette.
2: D'accord.
1: D'accord. Et si nous avons à présent, ça c'est pour les grands replanteurs. Nous, à présent, nous avons venu, nous avons complètement lâché pièce de patate là avant de tracter ou bien. Nous avons fait le col cadence.
2: Ok.
1: Ah ouais. Mais dans les deux, il faut trouver un moyen de couper cycle à Charançon là.
2: Qui genre?
1: Entre les moments que Charançon sont là, il fécondé, et les moments qu'il vient adulte, il faut trouver le moyen de couper ce clé. Ça veut dire que lâcher pièce patate là. Depuis, on finit avec lâcher. Et tout ça qui est résidu, mettre en pile, brûler ou bâcher. Mais, il faut couper ce clé. Qui a fait qu'à un certain moment, qu'on a diminué
2: la population là.
1: Ouais, qu'on a diminué, on m'avait dit qu'on a fini avec ou qu'on a éradiqué, mais on a diminué la quantité à qui il y a. Ouais. Et c'est un moment ça, où on a une chance de faire une colle à patate, même si on n'est pas à 100%, mais on peut être à 75%, 80%. On peut descendre peut-être aussi à 60%, 50%. Mais quand des gens qui capent patate là à 100%, pas de chance.
2: D'accord.
0: Ah oui, c'est quand même. Nous apprenons l'eau avec vous. Nous qui étions connectés, parce que, à part la dernière fois, nous invitons. Là, c'est commencé, nous commençons à apprendre. Parce que ou ni expertise là, ouais, des sols là, je n'ai pas expliqué ça, je n'ai pas bah, nos visions à haut de qui gens pour venir en meilleure récolte. Ah, c'est important même. Hein. Ouais. Avec Gilles, nous avons une autre question. Oui, Christelle, il y a une autre question.
2: Bonjour, je sais Christelle, c'est faisant. Alors, qui va y être patate au café et est-ce qu'on va un petit côté Lance-Bertrand? Parce que c'est comme nous à Lance-Bertrand, nous à Mega FM. Si c'est mon nom, je vais être en business, acheter patate, mais ou avec d'autres bitins, c'est au Cavan, si la commune, la ville de Lance-Bertrand, ou au Cavan, de notre côté. Donc, qui côté au Cavan et qui variété patate au café?
1: Alors, en principe, on ne peut pas baser exactement non à patate là, qui est un café là.
2: D'accord. Qui coulait?
1: Mais coulait,
2: oui, coulait.
1: Oui, sans patate qui pour blanc, pratiquement caillé au jaune.
2: Oui.
1: Et en dedans, il y a orange.
2: Orange.
1: En dedans, il y a orange.
2: D'accord. Okay. Banane, carotte, là. Bon, là, t'as la moins aimée, là. C'est t'as la moins aimée, là. Et est-ce qu'on y en. Est-ce qu'on y en. On stocke, là, ces jours-là, ça passe.
1: Donc, non, non, en ce moment, il gêne pousse.
2: D'accord.
1: Je ne pousse pour nous attendre au moins 10 mois à 3 mois.
2: D'accord. Est-ce que nous plan ou peut nous ou bon nous?
1: Bon, après mon exception, parce que là, en principe, bon, d'accord. Parce que moi, si des gens dit que là, ouais, patate là, il y a beaucoup qu'à fouiller patate là, il n'y a pas qu'à couper bon chèque.
2: Ah ben, nous pouvons couper bon chèque. Mais savez que nous en attente, là, vous parlez dans 3 mois, nous assurer pas peut-être, d'accord?
1: D'accord. Non, mais c'est juste que c'est un autre élément de qu'il n'y a pas d'autre.
2: Dis-nous.
1: Oui. Si on n'y a pas d'autre planté, faut pas ou jamais pas marcher dans la patate là. Surtout là où la pluie tombe, là où la pluie a tombé, on a passé dans la patate. Ça va permettre que le pied à haut a enfoncé, branche la patate dans le sol.
2: Ah ouais. Ah ok.
1: Ouais, pied à haut permettre que la patate a grappé en sol. La patate là aussi, dans chaque nuage, il y a une racine descendant du dentaire, et chaque racine là capable de faire patate toujours. Alors, on ne peut pas ni patate qui en pied, on peut ni patate aussi, on peut créer sa patate en branche. On peut ni patate en branche. Quoi, alors, c'est des techniques. Donc, si l'applique a tombé, ou bien si on peut utiliser l'irrigation, là où bien au sol là bien humide, la sol là bien humide, comme machin dans la patate. Okay. Et là, ça va permettre qu'elle ne casse la patate là, et branche la patate là, grappée au sol.
2: Eh bien, bon, nous, un petit secret là. Dernier secret là, c'est plus gros là.
1: Mais c'est un monde qui bat moi. Hein.
2: D'accord.
1: Ah ben c'est un monde qui bat moi, il faut moi d'ailleurs aussi.
2: D'accord. Qui côté Kavan? Est-ce qu'on va vendre le particulier?
1: Oui, c'est plutôt.
2: Qui côté Kavan? Qui côté?
1: Ah ben c'est plutôt à cause de moi, Kavan. Des fois, c'est le numéro au moins. D'accord. Je n'ai pas pris le moins, et bien, il n'a pas préparé le commentaire, il n'a pas mis le libéré.
2: D'accord. Okay. Et à part aux patates, M. Faisin, qui doit habiter en café et quand on y est actuellement?
1: En ce moment, Saint-Tini, c'est ça qui est condiment. Ça qui est condiment. Et aussi, on a planté patates et à quatre de patates. On a planté zignam. On a planté zignam, mais en ce moment, c'est période de la plantation à zignam aussi. On a fait aussi pastèque.
2: Ok.
1: On a fait pastèque.
3: Ok,
2: d'accord.
3: C'est noté.
0: Eh bien, merci en pile, monsieur Faisin, Jules Faisin, qui sont exploitants agricoles par côté Hans Bertrand.
1: Et qui ouais, mais tu n'as pas habité. Si vous avez demandé pour Jules Faisin à Hans Bertrand.
2: Vous pouvez trouver où?
0: Vous pouvez trouver où?
1: Vous n'avez pas obligé de trouver.
0: Bah, nous code là. Bah nous code là exactement. Code.
1: Parce que moi c'est Michel Yopanak.
2: Ah oui, c'est vrai.
0: Non, Savane.
1: Mais Jules, c'est administratif. Tu as les tout papiers, moi, c'est Jules. Mais Richard aussi a les papiers, moi, mais Richard en troisième prénom.
2: D'accord. Okay.
0: Notez ça, si vous avez cherché Richard, eh bien, vous connaissez. Pas qui côté chercher, pas côté inspiratoire, vous opé parler, vous savez la veille. Nous qui partagez le numéro avec vous autres, tout de suite.
2: 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Aïe, ma chère, vos amis. Nous pète dans toute balance vêtement, et nous tombons si baba, puis tu avais madame Aïe. Oui. Oh, Seigneur Jésus, merci. C'est quelque chose que je connais.
1: Allez, dis-nous.
2: On va l'appeler. C'est là, il dit, moi, c'est l'aïe, et après ça, bon, ça va, mais nous tombons si, comme ça, baba. Non, mais pas dire au lait, pas mal de moi, on peut connaître.
0: Eh bien, notez, chers auditeurs, numéro
2: oui.
0: 06 90 40 19 64. Acaré.i, c'est en portable, 06 90 40 19 64. Et Zoka crié, Richard, Hans Bertrand.
2: Et songez, dit. Ce jour-là, ça a une cive, un peu disant que cive est belle. Et pastèque. Et ouais, pastèque. Et pastèque aussi.
3: C'est ça, il dit, pastèque.
1: Pastèque à vous, c'est là.
2: Aboni. D'accord. Ouais. Alors, tout condiment, cive, persil, éteint, alors, Richard.
1: Oui, cive, persil, éteint.
2: Donc, si vous avez besoin de s'éviter là, ça.
1: Il y a un piment aussi.
2: Et voilà, piment doux là. Si vous avez besoin de s'éviter là, ça, criez M. Faisin au 40-19-64. Il te fait un plaisir de préparer un panier condiment bazout.
3: Voilà.
2: D'accord? 40-19-64, c'est un portable. Monsieur Faisin, nous avons dit merci en pile.
3: Merci, même.
2: Pour bon, une belle éclairation et nous comptons tout bonnement. Nous pouvons tarder à virer ou hein? Nous pouvons tarder, hein? Puisque nous avons senti qu'on a envie de nous habiter encore.
1: Mais pas ni pour
0: en général, là, vous avez dit, vous pouvez t'aider, vous pouvez débarquer tout de suite. Hein.
2: Merci.
0: Et à dans d'autres soleils.
1: C'est ça,
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0: Et puis donc. C'est important ça. Donc, patate douce, c'est ça nos palais aujourd'hui, patate douce, ouais. Rôtie et fouet. Hein? Ouais. Et c'est ça nos palais aujourd'hui.
2: 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Et donc, nous palais ça aujourd'hui, semaine prochaine, à dans 15 jours. À dans 15 jours, quand nous allons parler.
0: Aubergine.
3: Ah, aubergine.
2: Nous allons
0: auberginer. Nous allons auberginer. C'est ça, bien. Ah, donc, si Zoni. Et l'idée, c'est ça, de toute manière, oui. Madame recette là.
3: Oui.
0: Mais si ils ont écouté, vous voyez.
3: Sur Facebook, vous voyez deux recettes. Nous, un petit jeune qui était créé l'autre fois là, il était dit qu'à Batimounaï, nous te fait. Quand nous te fait. On t'a envie d'en venir aussi, vous savez qu'il y a pensé.
0: Et c'est aubergine même.
2: Mais ouais, il a parlé de deux fois. Donc, moi, il y a à intervenir nous.
3: Pour recette, qu'il y a fait à Kazaï. Ouais, ouais. Il était crié, premier monde qui était crié.
2: C'est ça.
3: En les radios là. Il était posé non question. Parce que j'ai quand même parlé. C'est Zillian Moubanon. Mais
2: il était dit qu'il a fait ça. Il a fait ça.
3: Donc, on t'a entendu.
0: Oui, je n'ai pas. Vous voyez que j'en ai passé des français à créole. Et puis, j'ai une vie nous lancer créole là.
3: Excusez.
2: Quand on rencontre là.
3: Mais bon. Mais merci à tous.
0: Merci en pile. 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Et puis, aubergine, nous allons parler aubergine, nous allons auberginer.
3: Ouais.
0: Et si ils savent qu'ils ont cuisiné.
2: Spécifique, avec aubergine là. Bonne nuit.
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2: On est au dernier tibité, moi, 10 autres.
0: Dernier tibité.
2: 10 autres.
3: On est 2 secondes. C'est parti.
2: Alors. À dans un livre très intéressant qu'on trouvait, okay, bah, j'ai dit tout à l'heure, Rayon de santé, à penser. Il y a qu'à dire, nous, la connaissance des lois qui régissent la vie et la santé est une valeur inestimable. Vivez davantage, étudiez les questions sanitaires et mettons nos connaissances en pratique. À pas tout dire, nous, tant.
3: Mais faut nous mettre en pratique.
2: Faut nous mettre en pratique le plus rapidement que possible.
3: Ah d'accord.
2: Faut nous mettre en pratique. Nous n'avons monde.
3: Nous n'avons monde, c'est ça?
0: Oui, allô,
4: c'est ça.
0: Allô, bonjour.
4: Bonjour, j'ai entendu qu'on voulait entendre ma voix aujourd'hui.
3: Ah. Merci, chère auditrice. Mais c'est vous alors?
4: Oui.
3: En battant vos mots.
4: Oui. Mais j'ai essayé d'appeler déjà, mais il y avait. L'agriculteur de Marie-Galante qui est
3: intervenu. D'accord.
4: Donc, l'appel n'est pas passé.
3: Okay.
4: Et ça fait un moment que j'attends mon tour pour pouvoir appeler.
2: Ah, vous comprenez ça? Alors, quand on y peut dire nous?
4: Alors, on a déjà raconté une expérience que je voulais raconter par rapport aux giromons pour les bébés. Effectivement, la giromonite, ça arrive quand on donne beaucoup de giromons aux bébés.
3: Oui.
4: Et pour la patate douce, alors j'avais plusieurs choses à partager avec vous. Dans un premier temps,
3: oui.
4: Je voulais vous dire effectivement que mon papa, lui, il a un jardin.
3: Uh-huh.
4: Et on allait récolter avec lui la patate douce et il nous donnait la suite de regarder la terre quand la terre est fondue.
3: Oui.
4: Quand c'est le moment de récolter, quand il y a des petites fentes à la surface, c'est qu'il y a des patates pas loin. Effectivement, c'est comme ça qu'on trouvait les patates dans la terre, quand on récoltait à la main.
3: Okay.
4: Dans le jardin de mon papa.
3: Super.
4: Quand on était petit.
3: Mm-hmm.
4: Et aussi une recette, deux recettes que je voulais partager avec vous.
3: On y va.
4: C'est la recette du velouté. C'est tellement
3: bon. Ah oui, oui, oui.
4: Des patates douces.
3: Tout à fait. Oui, je connais. Vas-y, mais donne quand même.
4: Excellent.
3: On y va.
4: Avec la base, c'est patates douces et giroumon.
3: Oui.
4: Qu'on fait bouillir.
3: Mm-hmm.
4: On recouvre d'eau, on fait bouillir. Et puis après, quand ça commence à bouillir, avec le couteau, la fourchette, on voit que la chair sera moulue. Mm-hmm. On peut rajouter son oignon, son ail.
3: Tout à fait.
4: Et n'importe quel légume qu'on a à la maison qu'on veut rajouter pour bénéficier des nutriments.
3: Mm-hmm.
4: N'importe quel légume, n'importe quelle feuille. Et on éteint le feu.
3: Oui.
4: On mixe avec le mixeur plongeur.
3: Mm-hmm.
4: Ça devient une texture lisse, onctueuse. Et puis une fois que c'est lissé, vous avez la belle couleur orange. Uh-huh. C'est bien avec la patate douce orange, c'est intéressant.
3: Oui.
4: On ajoute après, donc, on peut rajouter du beurre.
3: Uh-huh.
4: C'est pas obligé, ça peut être du lait de coco.
3: Oui.
4: Et du piment végétarien pour parfumer.
3: Uh-huh.
4: C'est comme ça. On baisse le feu, on ferme le canari, et puis après, il y a une odeur qui se dégage à la maison. C'est excellent.
3: Oui. Je confirme.
4: C'est délicieux, vraiment.
3: Tout à fait.
4: La deuxième recette, alors là, je peux pas vous parler de mon expérience en tant que goûteuse, parce que c'est mon mari qui fait ça.
3: Oui.
4: C'est du une sorte de crème qui ressemble au chaud d'eau avec la patate douce.
3: Hé
4: hey. Oh là là là là là là, je peux vous dire, avec du lait de coco.
3: Ok.
4: On fait ça sans lactose, hein.
3: Okay.
4: C'est avec des choses locales.
3: Oui.
4: Personnellement, j'utilise que le lait de coco jaja.
3: Oui.
4: Quand je n'ai pas du lait de coco fait maison, parce que c'est le seul lait de coco qui a pas du lait de coco dedans.
3: D'accord.
4: Quand j'ai déjà regardé la composition des autres laits de coco, il y a des additifs, il y a des conservateurs dedans. C'est moins intéressant, je trouve. Et il me semble que jaja, c'est pas dans la Caraïbe. Donc,
3: j'ai trouvé un lait de coco, 85%.
4: Ok.
3: 85 à 90%. Mm-hmm. Je sais, j'oublie la marque parce que j'ai regardé. Je regarde toujours la composition. Il y a très peu d'additifs aussi. C'est dans un berlingot. Et c'est un petit format. Il y a le grand format, mais un petit format aussi. Quand j'aurai le nom, je vais faire le nécessaire pour que tu puisses avoir les informations.
4: D'accord.
3: Okay. Vas-y, continue. D'accord. Tu m'as dit lait de coco, crème de patate douce, vas-y.
4: Lait de coco avec, donc on fait bouillir la patate douce.
3: Mm-hmm.
4: Et puis après, on met avec pas beaucoup d'eau, on ajoute donc le lait de coco.
3: Oui.
4: Et la crème de coco.
3: Okay.
4: C'est en fait, c'est du lait concentré,
3: mm-hmm.
4: mais fait avec du lait de coco, donc pas de lactose.
3: Ok.
4: Et ça permet de sucrer.
3: Ok.
4: Et puis on rajoute ses épices, sa cannelle, ses anis étoilés, sa muscade. C'est peut-être son amande amère, sa petite vanille. On mixe ça.
3: On est en train de tuer Christelle.
0: Oui,
3: oui,
0: la
3: lisse étoilée,
0: c'est mon bébé.
3: Avec le lait de coco.
0: Il faut nous envoyer ça par écrit, cette recette. Hein.
3: Elle m'a perdu là, mais super.
0: Ah, il faut nous envoyer ça par écrit, parce qu'on va le poster.
4: Vraiment, mon frère avait goûté la dernière fois. Il m'a dit, il faut commercialiser ça. C'est trop bon. Non, il faut refaire ça exactement pareil. C'est délicieux. Franchement, c'est très, très, très, très bon.
3: Faudra venir je recommande. À la radio pour partager une recette avec moi. Pourquoi pas?
4: Ah ben, ce serait avec plaisir. Hein?
3: Ben, nous parlerons de l'aubergine la prochaine fois. Seras-tu des nôtres?
4: C'est à quelle date? Le 18 juin.
3: Ah ben bon, nous avons pris rendez-vous. Donc on se dit au 18 juin, nous parlerons de l'aubergine. Donc moi je viendrai avec une recette, toi tu viens avec ta recette et on partage ensemble, on va passer un moment ensemble, ça va te dire.
4: D'accord, volontiers.
3: Voilà, quand on appelle, voilà le cadeau qu'on récolte. Venir avec nous partager un moment, passer à la radio sur Mega FM 88.3. 9,
5: la
3: fréquence du Nord. Merci
5: alors,
3: beaucoup.
5: Je n'avais pas fini, merci beaucoup. Anneti, merci beaucoup.
3: Oui, merci et au revoir. À bientôt. Au 18.
4: Au rendez-vous le 18.
5: Yeah. Ah, yeah. Alors, on parle des enfants, mais c'est valable pour vous.
3: Oui.
5: Enseignons à nos enfants la manière de conserver leur santé physique et mentale.
3: Oui.
5: et d'user des talents qu'ils ont reçus pour que leur vie puisse honorer Dieu et être en bénédiction à leurs semblables. La connaissance des lois qui régissent la vie et la santé est d'une valeur inestimable. Voilà ce que je voulais vous dire. J'ai pris cela dans le livre Rayon de santé. Mm-hmm. Si vous êtes intéressé, posez-nous la question. Et nous avons, c'est au chapitre, dans le livre Rayon de santé, vous allez trouver. Voilà.
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1: Bonjour, bonjour, chers auditeurs de la radio Méga FM. Bonjour, chers internautes. Vous êtes dans votre émission Parlons-en Pasteur. Nous sommes ensemble pour deux heures qui vont passer très vite. Nous sommes en compagnie ce matin du docteur Yolande Joachet. Nous sommes sur la radio Méga FM sur la 88.9. La fréquence du Nord, donc nous vous souhaitons la bienvenue dans votre émission. Nous allons parler ce matin d'un sujet très important où nous allons voir le cœur de Dieu face à ceux qui se sont éloignés. Vous aurez le thème tout à l'heure, mais nous allons avant toute chose prier, remettre ce temps entre les mains de Dieu. Et je tiens à vous rappeler que vous aurez également la possibilité d'intervenir, vous qui étiez concerné par ce thème, vous qui êtes concerné par ce thème, et vous allez pouvoir donner votre témoignage, vous allez pouvoir encourager quelqu'un qui se trouve dans la position, dans cette position, et vous allez pouvoir demander la prière aussi. D'accord? Donc, on va prier d'abord. Et je vais vous laisser en compagnie du docteur Yolande pour développer sur ce thème qu'elle va dévoiler elle-même. Donc prépare-toi, partage cette émission, partage également la fréquence, c'est le 88.9, à ceux qui ne peuvent pas forcément être sur les réseaux, mais qui peuvent suivre sur la radio. Prions ensemble. Seigneur, nous te bénissons pour cette opportunité que tu nous donnes, ce privilège que tu nous accordes ce matin, de pouvoir parler de toi, Seigneur, au travers de cette radio Méga FM. Nous te bénissons, c'est vraiment une grâce, ce n'est pas toujours possible, mais nous avons cette possibilité ici en France, ici en Guadeloupe. Nous venons te dire merci pour cela, merci pour les auditeurs qui sont déjà connectés, les internautes qui sont déjà connectés. Nous remettons tous les appareils entre tes mains, le réseau. Nous remettons, Seigneur mon Dieu, la technique entre tes mains, que tu prennes le plein contrôle et qu'une personne soit concernée, qu'une personne soit édifiée, qu'une personne, Seigneur, se donne à toi, qu'une personne, Seigneur mon Dieu, comprenne ce que tu veux lui dire ce matin au travers de cette émission. Parlons-en, pasteur, et qu'il y ait, Seigneur mon Dieu, des intervenants, que tu touches le cœur des uns des autres, là où il y a des questions, là où il y a des demandes de prière, que vraiment, Seigneur, que ce soit une émission non pas pour l'homme, mais pour la gloire de ton nom. Nous te bénissons et nous te donnons toute la place dans le nom de Jésus-Christ. Amen. Voilà, donc, chers auditeurs, chers internautes, nous sommes, je rappelle, dans notre émission Parlons-en, pasteur, nous allons passer deux bonnes heures ensemble. Donc, partage rapidement cette émission afin de permettre à d'autres de profiter de la parole de Dieu. À tout à l'heure.
2: Donc, bonjour, je suis vraiment honorée d'être l'invitée ce matin de Parlons-en Pasteur, cette belle émission où nous allons vraiment examiner la parole et comprendre une parabole que vous connaissez déjà, en fait, cette histoire. Beaucoup la connaissent, en tout cas ceux qui lisent la parole de Dieu. Mais avant même de révéler le titre de cette émission aujourd'hui et de dire de quoi nous allons parler, vraiment, je vais vous poser la question, quand vous pensez à Dieu et que vous fermez

vos yeux, quelle image que vous avez de ce Dieu? Est-ce que c'est un papa qui est assis sur son trône et qui est loin, voilà, qui est très très loin? Est-ce que c'est un père fouettard qui est là avec un carnet et qui regarde toutes les fautes que nous faisons? Ou bien est-ce que c'est un père rempli de compassion et d'amour pour sa créature, pour ses enfants? Comment tu vois Dieu? Donc, c'est le but justement de cette émission aujourd'hui. Parlons-en pasteur. Pourquoi? Parce que parfois nous avons une représentation du Père Céleste, de l'Éternel Dieu. On entend beaucoup parler de Jésus, il a donné son fils, Jean 3,16, nous connaissons ce verset par cœur, qu'il a donné Jésus. Mais qu'en est-il du Père? Est-ce que le Père, justement, est éloigné? Est-ce que il n'est pas présent? Comment ça se passe? Alors, c'est vraiment à travers la parabole du fils prodigue que cet amour est révélé aussi. C'est une phase où on peut aller dans la parole et voir comment le Père nous aime, justement, lorsque nous sommes le fils prodigue. Ça veut dire prodigue, ça veut dire qu'il a tout dépensé. Et justement, est-ce que c'est possible d'avoir un tel amour pour un fils qui revient et qui a tout dilapidé? Alors, sans plus tarder, on va vraiment rentrer dans le vif du sujet. Alors, déjà, la maison, c'est un mot qui résonne différemment pour chacun d'entre nous, n'est-ce pas? Pour certains, une maison, c'est un refuge. Pour d'autres, ça peut être une prison où on a voulu fuir à tout prix. Je ne sais pas si tu te rappelles quand tu étais adolescent, mais parfois, il y en a qui veulent partir très tôt de la maison parce qu'ils ne se sentent pas bien, ils se sentent pas peut-être en sécurité, ou ils veulent échapper aussi à une éducation, quelque chose qui les empêche, selon eux, de vivre. Alors, il y a ceux aussi qui vivent chaque jour, qui sont dans la maison, il n'y a pas de problème, mais qui se sentent quand même terriblement seuls. Alors, pendant ces 2 heures, voilà, si tu es cet auditeur qui écoute l'émission pendant 2 heures, que tu sois dans ta voiture, au travail ou même à la maison, ben installe-toi, hein, mets tes oreillettes, voilà, et tu es au bon endroit, au bon moment. Pourquoi? Parce que nous allons parler de quelque chose qui est très, très important. Et nous plongeons donc dans une des histoires les plus célèbres, les plus bouleversantes, mais peut-être les plus mal comprises. Et cette histoire, on la trouve dans l'évangile de Luc au chapitre 15. Mais pendant ces 2 heures, on peut vraiment proposer un autre titre. L'autre titre, ce serait plutôt d'appeler le père prodigue. Parce qu'après tout, prodigue, ça veut dire qui dépense sans compter. Qui dépense sans compter. Et vous allez voir que dans ce récit, celui qui dépense le plus, mais dans les bonnes choses, celui qui a vraiment dépensé le plus, c'est pas forcément le fils qui a fait la fête, mais c'est ce papa qui va briser justement tous les codes culturels de son époque et bousculer sa propre dignité simplement pour courir au devant de son enfant brisé. Alors, au programme de notre première heure, nous allons analyser la trajectoire du fils prodigue. Ce désir d'indépendance qu'il a eu, absolu, qui nous pousse parfois à dire à Dieu, donne-moi ce que tu as, mais laisse-moi tranquille. Bénis-moi, mais moi je fais ma volonté. Donc on va décoder les détails historiques de la descente, je dirais, de ce fils dans les carrouges avec les porcs, dans ce pays lointain, dit-on, et ce que ça signifie concrètement de rentrer à la maison, de revenir au Père et de rentrer également en soi-même. Donc pour ce faire, je vais lire la parole, puisque la parole, c'est elle qui nous édifie, c'est elle qui nous fait du bien. Et il est important de lire la parole. Pourquoi? Parce que cette histoire, elle est vraiment une histoire que nous devons comprendre, parce que quelque part, nous étions tous aussi des fils prodigues.
Il faut le savoir. Donc, on va dans Luc, chapitre 15, et le verset 11, à partir du verset 11. C'est Jésus qui parle, hein, c'est Jésus qui parle. Il dit, un homme avait deux fils. Le plus jeune dit à son père, « Mon père, donne-moi la part de bien qui doit me revenir. » Et le père leur partagea son bien. Peu de jours après, le plus jeune fils, ayant tout ramassé, partit pour un pays éloigné. Alors, un pays éloigné du père. Où il dissipa son bien en vivant dans la débauche. Lorsqu'il eut tout dépensé, une grande famine survint dans ce pays. Et il commença à se trouver dans le besoin. Il alla se mettre au service d'un des habitants du pays qu'il envoie dans ses champs garder les pourceaux. Il aurait bien voulu se rassasier des carouches que mangeaient les pourceaux, mais personne ne lui en donnait. Étant rentré en lui-même, il se dit, « Combien de mercenaires chez mon père ont du pain en abondance et moi ici je meurs de faim. » Je me lèverai, j'irai vers mon père et je lui dirai, « Mon père, j'ai péché contre le ciel et contre toi. Je ne suis plus digne d'être appelé ton fils. Traite-moi comme l'un des mercenaires. » Et il se leva et alla vers son père. Comme il était encore loin, son père le vit et fut ému de compassion. Il courut se jeter à son cou et le baisa. Le fils lui dit, « Mon père, j'ai péché contre le ciel et contre toi. Je ne suis plus digne d'être appelé ton fils. » Mais le père dit à ses serviteurs, « Apportez vite la plus belle robe et l'en revêtez. Mettez-lui un anneau au doigt et des souliers aux pieds. Amenez le veau gras et tuez-le, mangeons et réjouissons-nous. Car mon fils que voici était mort et il est revenu à la vie. Il était perdu, il l'est retrouvé. » Et ils commencèrent à se réjouir. Il appela un de ses serviteurs et lui demanda ce que c'était. J'ai enjambé un verset important. Oh, le fils aîné qui était dans les champs, lorsqu'il revint, entenda dans la maison, il entendit la musique et les danses. Il appela un de ses serviteurs et lui demanda ce que c'était. Ce serviteur lui dit, ton frère est de retour et parce qu'il l'a retrouvé en bonne santé, ton père a tué le veau gras. Il se mit en colère et ne voulut pas entrer. Son père sortit et le pria d'entrer. Mais il répondit à son père, « Voici, il y a tant d'années que je te sers, sans avoir jamais transgressé tes ordres, et jamais tu m'as donné un chevreau pour que je me réjouisse avec mes amis. Et quand ton fils arrive, celui qui a mangé ton bien avec des prostituées, c'est pour lui que tu as tué le veau gras. « Mon enfant, lui dit le père, tu es toujours avec moi et tout ce que j'ai est à toi. Mais il fallait bien s'égayer et se réjouir parce que ton frère, que voici, était mort et qu'il est revenu à la vie parce qu'il était perdu et qu'il est retrouvé. » Amen. Amen, amen. Alors, chers auditeurs, chers internautes, on voit quoi? On voit un enfant qui est très rebelle. On voit un enfant qui demande quelque chose vraiment que à l'époque, parce que il faut se mettre dans l'époque, c'est-à-dire qu'à l'époque, un enfant qui demandait son héritage à son papa, c'est comme si il disait à son père, donne-moi ce que tu as, laisse-moi tranquille, mais toi meurs. C'est ce que ça voulait dire en fait. Mais en fait, quand on regarde l'histoire du fils prodigue, qu'est-ce qui se passe? Il se passe que ce fils prodigue, il était dans une maison où il avait tout. Et le texte est posé, puisque je l'ai lu, mais il y a quelque chose qui résonne encore. Un homme avait deux fils. C'est comme ça que Jésus commence l'histoire. Un homme avait deux fils. Et immédiatement, on voit que le cadet brise le silence de la maison avec une exigence qui fait frémir les auditeurs de l'époque, qui fait frémir les gens de l'époque. Père, donne-moi la part de fortune qui doit me revenir.
Alors, quand on s'arrête sur cette violence de cette phrase, parce que c'est une phrase qui est violente pour l'époque, demander une avance sur l'héritage, c'était une question de, non seulement de gestion financière, mais il faut savoir qu'au premier siècle, dans le Proche-Orient, l'héritage ne se touchait qu'à la mort du patriarche. C'est-à-dire qu'en réclamant sa part tout de suite, ce jeune homme, c'est comme s'il faisait un parricide. C'est comme s'il lui disait, un parricide qui est symbolique, il lui disait, toi meurs, ou paie mort, mais ben moi, ça on y. Donc, donne-moi ce qu'il y a, je veux ma part, mais toi, tu peux mourir. C'est ce que ça voulait dire. Et il est en train de dire publiquement à son papa, tu es trop long à mourir, il faut que tu meurs tout de suite, ta personne qui tu es, le papa que tu es, ta personne ne m'intéresse pas. La seule chose qui m'intéresse, c'est ton argent et tes biens. Et en fait, le premier choc dans cette histoire, c'est que le père ne se met pas en colère. Il ne s'enflamme pas de colère, non. Il ne chasse même pas son fils. Le papa ne se défend pas. Il ne dit pas « oui, mais c'est à moi ». Il ne se défend pas. Le texte dit simplement « et le père leur partagea ses biens ». C'est-à-dire qu'il n'a pas donné seulement au fils cadet. Il n'a pas simplement donné au fils cadet, mais il a donné aussi à l'autre fils qui était dans la maison. Est-ce que vous comprenez? C'est-à-dire qu'il accepte, le papa accepte d'être dépouillé, il accepte d'être dépouillé pour respecter la liberté de son fils et de ses fils. Donc c'est la première image de Dieu que Jésus nous donne. Il nous donne une image d'un Dieu qui préfère nous laisser aller même à notre père, parce que le papa, il sait que son fils va dilapider puisqu'il est Dieu. Mais plutôt que de nous contraindre à l'aimer, il dit, mon fils, tu es libre. Voilà. Je ne suis pas un dictateur, je suis un papa. Alors, vous savez, et je salue tous ceux qui sont connectés, puisque je vois que vous êtes nombreux connectés. Alors, je vous pose cette question. Est-ce que nous-mêmes, avant d'arriver à Christ, nous n'étions pas comme ces enfants rebelles qui disent, j'ai des yeux pour voir, mais je vais regarder n'importe quoi parce que le papa céleste que j'ai, je le reconnais pas. Je le reconnais pas comme celui qui a donné les yeux. Non, je vais faire ce que je veux avec mes yeux. Je vais faire ce que je veux avec ma bouche. Je vais faire ce que je veux avec tout ce que Dieu me donne. En fait, nous étions comme ça. Et je vous dis bonjour, vraiment, que Dieu vous bénisse, parce que, voilà, c'est très, très bien que vous soyez là. Et je vous salue tous. Et on a un papa qui nous aime, n'est-ce pas? Alors, en fait, quand on regarde, ce qu'on va faire dans la première heure, c'est qu'on va décortiquer cette histoire. La première chose, on va décortiquer pour comprendre le désir d'indépendance absolue qui nous pousse à dire à Dieu, donne-moi ce que tu as, mais laisse-moi tranquille avec mes affaires. Laisse-moi tranquille, ta volonté, là, je la veux pas. Je veux ma volonté. Parfois, nous faisons ça avec Dieu, même lorsqu'on lui appartient. Et en fait, lorsqu'on décode l'historique de la descente du frère cadet, je dirais dans ce pays lointain qui signifie concrètement que le pays lointain va t'obliger à rentrer en toi-même et à revenir au Père. Et dans la seconde heure, on fera face au choc de la grâce. Pourquoi? Parce qu'on verra l'attitude du Père l'attitude du Père pouvait scandaliser les religieux. Parce qu'à l'époque, le fils prodigue existait déjà dans l'Ancien Testament. Il était déjà là dans l'Ancien Testament. Mais sous la loi, ce fils prodigue, on dit que les parents même devaient les emmener aux anciens à la porte de la ville, à la porte de sa maison, et on devait le lapider. Donc, vous voyez, quand on regarde ces textes, on voit que avec Jésus, la grâce, le choc de la grâce est arrivé. Alors, on va décortiquer, n'est-ce pas? On va décortiquer, donc vraiment, installe-toi confortablement ou même si tu es au travail, fais ce que tu as à faire, mais écoute vraiment
comment ça se passe. Alors, le premier choc, c'est que, je l'ai dit, le papa accepte. Il ne va pas se défendre. Il ne va pas dire à son enfant, ah oui, c'est moi qui ai travaillé, c'est moi qui peux te donner. Il ne dit pas ça du tout, du tout, du tout. Pas du tout. Qu'est-ce qu'il fait? Il donne à ses deux fils. Pourtant, c'est un seul qui a demandé. Mais il donne à tous. Celui qui est dans la maison, qui accepte de rester avec le papa, et celui qui part vagabonder loin, loin, loin. Voilà. Donc, en fait, le texte nous dit que le fils a tout ramassé et il part pour un pays lointain. Alors, cher auditeur, cher internaute, je viens te dire que sans Jésus, tu es dans un pays lointain. Le pays lointain, c'est quoi? C'est le pays terrestre avec tout ce que tu vois. Mais le pays céleste, le pays où coule le lait et le miel, c'est ce que le Père veut nous donner aussi, c'est-à-dire vivre dans sa maison dès maintenant. Donc, le pays lointain, c'est l'endroit, cet endroit de nos vies où nous pensons qu'on est très libre. On a toute la liberté qu'on veut, on n'a pas de compte à rendre. Voilà, on dit c'est on sait le vikini, c'est on sait le vikini. Et après l'amour, c'est Tibet. Mais c'est faux. C'est vraiment faux. Parce que nous sommes créés esprit comme Dieu et nous devons être aussi dans les lieux célestes avec lui. Parce que nous avons été créés pour lui. Bon, ça, tu le connais puisque si tu lis la Bible, si tu lis la parole de Dieu, tu sais que nous avons été créés pour Dieu et que nous devons aussi être de ceux, alléluia, qui honorent notre Père. Donc, on voit un papa qui aime inconditionnellement. L'amour, là, est inconditionnel. Il dit, OK, bon, ben, j'ai deux fils. Toi, tu me demandes, mais on y va. Je te donne l'héritage et on verra ce que tu fais avec. Alors, ce fils part dans ce lieu lointain et il est en quête d'autonomie absolue. C'est-à-dire qu'il est autonome avec lui-même. Il est son propre Dieu. C'est ce que ça veut dire. Il est son propre Dieu. Il ne prend plus soin de se demander qu'est-ce que le Père veut. Il veut pas rester dans la maison du Père, mais il veut s'en aller et faire ce qu'il veut, comme il veut. Donc, pendant un temps, ça va marcher. Pendant un temps, ça marche. Pourquoi? Parce que il dilapide la bénédiction que Dieu lui donne. Il dilapide la bénédiction du papa. Il a les sous, il fait ce qu'il veut. Mais le texte dit que il dissipa ses biens en vivant dans l'inconduite. C'est-à-dire qu'il ne se conduisait pas bien. Donc, il a dissipé tout ce que le père lui a donné comme héritage. Mais il a des courtisans, il a des amis de fête, il brille, il a des personnes qui sont autour de lui parce qu'il est béni. Voilà. Et qu'il a de quoi. Mais la liberté, en fait, sans ancrage, sans être ancré en Christ et en Dieu, eh bien, cette liberté a une date d'expiration. Elle s'arrête un jour. Alors, il y a deux facteurs qui vont provoquer sa chute, qui vont se croiser et provoquer sa chute. Le premier facteur, c'est qu'il y a une crise personnelle. Il a tout dépensé. Et il y a une crise globale, c'est qu'il y a une grande famille dans le pays. Et quand la famille survient dans le pays, il ne peut plus faire ce qu'il avait à faire. Donc, on voit que ce sont deux facteurs aussi qui nous impactent. C'est-à-dire que quand on est loin du Père, quand on est loin de Dieu, ce qui provoque notre chute, c'est notre crise personnelle parce qu'on se rend compte à un moment de nos vies qu'on ne peut pas se sauver nous-mêmes. On ne peut pas se sauver nous-mêmes et nous ne pouvons pas non plus être de ceux qui peuvent contrôler toutes les circonstances qui sont autour de nous, notre environnement, les circonstances de l'environnement. Alors là, on voit deux choses, les deux facteurs. C'est que premièrement, il y a cette crise personnelle parce qu'il a tout dépensé, il a plus rien. Et deuxièmement, il y a la famine dans le pays. Donc, l'environnement même ne peut plus l'aider. C'est ce qui se passe. Alors, en fait, on voit que ce jeune homme qui avait tout, il était dans une maison, il y avait tout, ce fils qui a vraiment
un papa qui a un héritage grandiose. Qu'est-ce qu'il fait? Il ira travailler au service d'un habitant du pays et qu'il envoie garder les porcs, garder les cochons. Alors, vous savez, pour les Juifs, à l'époque, pour ceux même qui écoutent Jésus, qui sont en train d'écouter cette histoire, parce que n'oubliez pas que Jésus est arrivé sous la loi, hein, il y avait pas, c'est lui la grâce de Dieu, et il est arrivé sous la loi, et il est en train de raconter cette histoire à des Juifs, comme lui. Mais les Juifs, avec les cochons, il y avait un problème. Il y avait un problème. Il y avait vraiment un problème. Rappelez-vous même du démoniaque de Gadara, quand Jésus a chassé la légion de démons. La légion de démons a été se mettre dans un troupeau de porcs, et les porcs se sont jetés à la mer. Donc les Juifs ne mangeaient pas de cochon, et pour eux le cochon c'était vraiment un animal impur par excellence. C'est un animal impur pour eux. Donc, non seulement il est ruiné, mais il a perdu non seulement son identité même de qui il était, d'accord, puisqu'il est plus dans la maison de papa, sa dignité sociale même a disparu, son humanité même a disparu, parce qu'il vit parmi les cochons, les porcs. Mais le texte ajoute cette phrase qui est vraiment tragique. Il aurait bien voulu se rassasier des gousses que mangeaient les porcs, mais personne ne lui en donnait. On appelle les carouches. Et les carouches, c'est quoi? Les carouches, c'est une sorte de légume qu'il y a en Israël et qu'on donne aux porcs, mais qui sont comestibles. Et lui, en fait, ça veut dire quoi? Ça veut dire que ce garçon qui avait tout au départ et qui a dilapidé ses biens, qu'est-ce qui se passe? C'est que il a cette crise personnelle et il se rend compte que il est obligé d'aller travailler avec un animal impur pour la société de l'époque, qu'il aspire à manger ce que mangent les cochons, à manger ce que mangent les porcs. Vous savez, nous dans sur notre île, on voit comment les porcs sont, hein. Les porcs aiment la boue. Ils aiment la boue, ils aiment pour être rafraîchis, ils aiment se frotter dans la boue. Un porc aussi mange n'importe quoi. Il peut manger, il mange tout, il fait pas de sélection dans ce qu'il mange. On dit qu'un porc est sale, pourtant sa viande est très bonne, n'est-ce pas? Donc en fait, c'est comme si il s'identifiait même à ces animaux. C'est-à-dire qu'il voulait les mêmes choses qu'eux. Il voulait aussi il voulait être comme ses porcs et manger ce qu'il mangeait. Alors, ça veut dire quoi? Dans le monde de la débauche, c'est-à-dire quand on est dans la débauche, c'est-à-dire qu'on est dans toutes sortes de choses, qui ne sont pas de Dieu. Mais, tant que vous payez, vous êtes entouré. Vous allez être entouré. Mais quand vous êtes à sec, vous devenez invisible. Les gens ne vous regardent plus. Et égaré loin de la maison, le fils est devenu un moins que rien. Alors, je prends un exemple. Et c'est avec beaucoup de douceur et d'amour que je veux en parler. Par exemple, Dieu te donne la santé. Il te donne la santé. La santé, c'est pas quelque chose qui est acquis, cher auditeur et cher internaute. La santé, il faut la préserver. C'est un cadeau que Dieu nous donne, la santé. Mais si tu es quelqu'un qui gaspille l'héritage de la santé, tu bois de l'alcool, tu fumes, ou bien tu prends des toxiques, des choses toxiques, ou tu passes tes nuits à danser, à boire de l'alcool, à bambocher, comme on dit, c'est la débauche, voilà. À faire des choses, mais qui vont te détruire. Tu es libre de le faire. Mais quand tu ne pourras plus payer, par exemple, le champagne
dans avec les amis, quand tu sors le soir, quand tu ne pourras plus payer l'apéritif, quand tu ne pourras plus t'acheter le paquet de cigarettes, ou que la drogue va t'emmener aussi à perdre ton travail, perdre ta maison et perdre tout ce que tu as, c'est comme si tu étais ce fils aussi qui dilapide les choses. Et même si nous n'arrivons pas jusque-là, tant qu'on n'a pas Jésus, on est le salaire du péché, c'est la mort. Et aucun homme n'est juste devant Dieu. Nous sommes tous privés de la gloire de Dieu tant qu'on n'a pas Jésus-Christ de Nazareth. C'est ce qu'il faut comprendre. Et même si tu as bâti ta vie sur la réputation que tu as dans ton travail, voilà, tu as un poste élevé, tu as construit ta maison, tu es marié, tu as des enfants, tu as une belle famille, mais tant que tu n'as pas Jésus, ça peut finir en cacahuète, ça peut finir mal. Donc, on voit que tant qu'on est entouré, on est entouré parce que tu produis quelque chose, tu apportes quelque chose, que ça soit l'argent, que ça soit l'alcool, que ça soit l'amusement, que ça soit. Mais le jour où justement tu perds cette santé, même physique, et que tu te retrouves à l'hôpital, on commence à compter les personnes qui sont à côté, n'est-ce pas? C'est comme ça que ça se passe. Et souvent, c'est là que nous crions aussi à Dieu. Mais c'est pareil dans notre vie aussi, notre vie de tous les jours. Tant qu'on n'a pas Jésus, on va se débrouiller, on va faire des choses, on va essayer de se débrouiller comme on peut. Mais quand la situation devient très grave, il n'y a plus personne, là, les deux facteurs rentrent en jeu. Les deux facteurs, c'est quoi? Les deux facteurs, c'est qu'on a une crise personnelle. On a une crise personnelle. On se dit, mais pourquoi à moi ça arrive? Pourquoi je suis comme ça? Pourquoi je suis dans cet état-là? Pourquoi je suis dépressif? Pourquoi je pleure tout le temps? Pourquoi j'ai pas envie d'aller travailler? Pourquoi je suis oppressé? Pourquoi j'ai des angoisses? Tu commences à te poser les bonnes questions. Pourquoi j'ai tout ça? Et l'environnement, tu vas te rendre compte que même si on veut t'aider, on ne peut pas t'aider. On ne peut pas, on peut pas, on n'est pas Dieu. Et c'est là que rentrer en soi-même, le retour de la maison, c'est rentrer en soi-même, s'examiner et dire j'ai un problème, j'ai besoin de Dieu. Voilà. Donc on a tous été des fils prodigues. Mais sous la loi, le fils prodigue devait être lapidé. Mais dans la grâce, Jésus a pris notre place. Il a pris toutes les condamnations sur lui pour que nous soyons libérés justement de ce désir d'indépendance vis-à-vis du Père. Voilà. Alors, on va continuer. Égaré, donc loin de la maison, le fils devient rien du tout. Alors, en fait, il y a un tournant qui est fait quand on rentre en soi-même et qu'on veut retourner vers le Père. Je vais l'appeler l'art du faux discours. C'est l'art du faux discours. C'est dans le verset 17. L'art du faux discours, c'est quoi? C'est que lui-même, il connaît son papa, il connaît la maison du Père. Mais rentrant alors en lui-même, il dit quoi? Combien d'ouvriers de mon Père ont du pain en abondance et moi ici, je meurs de faim. Alors, j'attire ton attention, cher auditeur, cher internaute, sur la formulation de son repentir. C'est-à-dire que, quand on lit son discours, qu'est-ce qui le fait bouger là? C'est son estomac. Il a faim. C'est son estomac. Parce qu'il n'arrive pas à manger. Il a faim. Il se souvient que chez son père, il avait le repas journalier et que les ouvriers même qui sont au service de son papa mangent à leur faim. Donc, il y a une faim qui arrive. Mais après la faim, il y aura une soif qui va arriver. Parce que on s'imagine que le fils prodigue est en larmes, qu'il est brisé par le regret d'avoir blessé son papa. Non, souvent, quand on retourne au père, c'est pour régler le problème qu'on a, n'est-ce pas? Est-ce que tu te retrouves dedans? Moi, je me retrouve dedans. Parce que c'est souvent, peut-être on t'a invité une fois, on t'a invité deux fois, on t'a dit viens à l'église, on t'a parlé de Jésus, on t'a parlé, ça t'agace parce que tu vas bien, l'héritage, Dieu dit qu'il fait pleuvoir ses bénédictions sur les bons et les méchants. Les méchants, c'est pas forcément celui qui veut faire du mal aux autres, mais le méchant, c'est celui qui n'a pas Jésus, c'est-à-dire qui ne reconnaît pas Jésus comme Seigneur et Sauveur de sa vie.
Donc, au départ, quand tu vas arriver à Christ, souvent, c'est parce que on t'a invité et le Père t'a rattrapé, ou bien parce que tu as un problème et que tu t'es rendu compte que l'environnement ne peut pas t'aider et que tu es tout seul avec toi-même. Et parce que tu es tout seul avec toi-même, eh ben, tu vas crier au Père. Et tu vas lui dire, voilà, toto, je veux rentrer dans la maison, je veux retourner dans la maison. Mais parfois, tu n'as jamais été vraiment dans la maison. On t'a appris des rituels religieux, mais tu n'avais pas cette relation avec le Père. Alors, il prépare sa plaidoirie. Il devient son propre avocat. Et nous, comme ça, on est comme ça, hein. Nous sommes parfois, on prépare notre plaidoirie, on est le propre avocat. Il dit quoi? Je me lèverai, j'irai vers mon Père et je lui dirai: Père, j'ai péché contre le ciel et envers toi. Je ne suis plus digne d'être appelé ton fils. Traite-moi comme l'un de tes ouvriers. Je suis prêt à travailler pour toi. Je suis prêt à être ton serviteur. Je suis prêt à travailler et pour avoir un salaire, mais je suis pas ton fils. Je ne serai pas comme ton fils parce que je suis indigne. Mais je vais me lever et je vais retourner pour travailler. Vous voyez le piège un peu? C'est-à-dire que le fils n'a pas compris l'amour de son papa. Il n'a pas compris que s'il retourne, c'est parce que son père l'aime. Il n'a pas compris ça. Pour lui, il doit mériter l'amour de son papa. Et souvent, nous sommes comme ça, chers auditeurs, chers internautes. On pense qu'on doit faire beaucoup de choses pour Dieu, pour que Dieu puisse nous bénir et que pour mériter l'amour de Dieu. Non, je viens dire à quelqu'un que Dieu est amour et il est juste. Il est juste. C'est-à-dire quand il doit nous châtier, il nous châtie. Mais il est amour. C'est-à-dire qu'il veut que tu ne sois pas perdu éternellement dans le feu de la géhenne. Il ne veut pas que tu t'en ailles éternellement avec l'ennemi de ton âme. Il veut pas ça. Il veut que tu sois dans la lumière. Alors, en fait, c'est comme si il disait à son papa, j'ai gâché mon statut de fils là, héritier, c'est fini. Mais, je vais proposer un deal à mon papa. Je vais faire un deal à mon papa. Je vais travailler avec lui. Je serai un employé modèle et avec mon salaire, je vais rembourser ma dette. Je viens dire à quelqu'un que la dette du péché, personne ne peut la rembourser. Le seul qui a acquitté cette dette, c'est Jésus-Christ de Nazareth. Il n'y en a pas d'autre. Il n'y a pas d'autre. Le seul qui est monté à la croix pour toi, c'est Jésus-Christ de Nazareth. Amen. Celui qui s'est donné. Donc, il veut troquer, en fait, cette relation filiale, la relation filiale, c'est la relation de fils, qu'il a détruite pour une relation de travail. Donc, je vais travailler pour Dieu et comme ça, je serai bien. Alors, il y a quelque chose qu'il faut qu'on comprenne dans cette histoire, c'est qu'on ne peut pas troquer la relation de fils de Dieu avec ce que nous faisons pour Dieu. Non. Tu peux être un serviteur zélé. Tu peux être matin, midi, soir dans la maison du Père. Tu peux jeûner 40 jours. Tu peux prier des prières. Tu peux être debout pour servir le Seigneur. Mais ce que Dieu veut, c'est que tu sois son enfant, que tu sois son fils. Vous savez, quand vous êtes père et mère de famille, vous pouvez avoir quelqu'un qui vient travailler chez vous. Par exemple, vous avez un jardinier qui vient. Mais le jardinier, il va pas rentrer dans votre chambre, il va pas rentrer dans votre salon, il ira pas dans votre réfrigérateur. Vous allez avoir un ouvrier qui viendra faire un travail chez vous pour, par exemple, refaire quelque chose dans votre maison. Mais il va pas accéder à certaines pièces de votre maison. Il n'ira pas dans votre salle de bain, non. Mais un enfant va dans toutes les pièces de la maison. Il a accès à l'héritage même de son papa. C'est pas l'héritage du voisin qu'il a, c'est l'héritage de son père. Donc voilà. Alors, il veut rembourser sa dette. Alors, je viens dire à quelqu'un aujourd'hui, tu ne peux pas te sauver toi-même. Tu ne peux pas rembourser la dette. Tu vas dire que tu n'as pas péché. Le Seigneur nous dit que nous sommes tous privé de la gloire de Dieu. Puisque quand Adam a écouté la voix de Satan, notre nature est devenue adamique, elle est devenue pécheresse. Mais, le Seigneur
est monté à la croix, son sang a coulé, et le Seigneur nous dit que sans effusion de sang, il n'y a pas de pardon. Donc, nous avons été pardonnés. Et nous sommes pardonnés, mais dans Jean 1, 12, il dit à tous ceux qui l'ont reçu, il donne le pouvoir de devenir enfants de Dieu, qui sont nés non de la chair et du sang, c'est-à-dire que tu nais une première fois en sortant du ventre de ta maman, de maman et de papa, mais tu dois être recréé par Dieu, tu dois naître de nouveau. Et la semaine dernière, nous avons parlé de la nouvelle naissance. Donc, si tu suis les émissions, tu verras que tu as compris ce que c'est que la nouvelle naissance. C'est-à-dire, il faut naître de Dieu. Il faut mourir à toi-même. Alors, en fait, il ne vient pas au départ comme un fils repentant, hein. Il vient, il s'apprête à retourner vers son père en négociant un contrat. Voilà. On va faire un petit contrat. On va négocier. Je dis pas que tous on a été comme ça. Il y en a qui sont retournés vraiment repentants. Mais lui, il pense qu'il doit mériter. Et vous savez, quand on part en évangélisation, parfois, je tombe sur des personnes qui me disent, oui, mais je dois être propre. Je dois d'abord être propre pour m'approcher de Dieu. Non. Dieu te dit de venir comme tel que tu es. Parce que tu peux pas être propre toi-même puisque la boue ne lave pas la boue. C'est l'eau de la parole de Dieu qui va te transformer, qui va te changer. Alors maintenant, voilà. Ce qu'il y a, c'est que on va se poser la question. C'était quoi notre pays lointain? Et c'est quoi encore notre pays lointain? Est-ce qu'on a connu ce moment de bascule où on a voulu gérer quelque chose nous-mêmes avec nos propres règles et on s'est retrouvé au milieu de notre propre, je dirais, porcherie, c'est-à-dire spirituelle ou émotionnelle. On s'est retrouvé avec des mauvaises pensées, on s'est retrouvé avec pas forcément une vie de débauche, mais avec des choses où il y a l'amertume, il y a la rancune, il y a la jalousie, ou bien tu as voulu te débrouiller toi-même dans quelque chose et tu te demandes comment tu t'en sors maintenant. Ça peut être une dette. Aussi, tu as mal géré l'argent que parce qu'on est des gestionnaires aussi de ce que Dieu nous donne. Donc voilà. Et est-ce que tu as fait n'importe quoi ou tu as fait quelque chose pour rattraper en faisant des efforts avec Dieu? Même si nous faisons des efforts avec Dieu, mais c'est pas cela que Dieu veut. Dieu veut une relation de fils. Alors, je vous invite donc à appeler au 0590-23-17-11 pour témoigner aussi à quelqu'un qui a besoin d'entendre que nous étions comme cela, nous avions peut-être un mauvais caractère, nous étions peut-être quelqu'un qui aimait sortir, qui aimait certaines choses, mais que en rencontrant Jésus, on est retourné à la maison et qu'on sait que ce n'est pas par notre force, mais c'est par son esprit qu'on fait les choses pour Dieu. Donc voilà. Donc on a déjà vraiment regardé comment était le fils cadet et on va dans la deuxième heure analyser un peu le fils aîné pour voir comment ce fils aussi a agi avec le père. Donc on va faire une courte pause musicale et nous revenons pour la deuxième heure.

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1: Partie de l'émission, et comme je vous l'ai annoncé, la première partie, c'était vraiment d'explorer le diagnostic vraiment d'un fils rebelle. C'était voir comment ce fils rebelle demandait l'héritage, et comme je vous l'ai expliqué, à l'époque en Israël, demander un héritage à un patriarche, c'était le rejeter, lui dire voilà, tu meurs pas assez vite et donne-moi tout ce que tu as, parce que l'héritage était donné à la mort. C'est à la mort que l'héritage était donné. Il n'y avait pas d'héritage avant que la personne ne parte. Donc, il y avait une transmission d'héritage. Il fallait que le papa ne soit plus là. Donc, on voit que ce père ne se rebelle pas, il ne s'enflamme pas, mais il donne à deux fils, ses deux fils dans la maison, un qui est dans la maison et un qui part dans un pays lointain. Et nous avons un peu décortiqué le pays lointain. Le pays lointain, c'est le pays où nous sommes loin du père, le pays où nous voulons être indépendants, avoir une autonomie maximale, penser que nous sommes libres de faire tout ce que nous devons faire, mais ce que nous faisons a des conséquences puisque le salaire du péché, c'est la mort. Alors, avant d'entamer cette deuxième partie avec la grâce de Dieu et comment aussi le fils aîné a réagi, je vais vous lire quand même... je vous ai dit que l'histoire du fils prodigue racontée par Jésus à des Juifs, à l'époque, c'était vraiment quelque chose d'extraordinaire, puisque on voit que ce fils prodigue a été vers des porcs. Et je vous ai dit que c'était un animal impur par excellence. Mais il y a une chose aussi, c'est que le peuple juif connaissait la Torah, connaissait la parole. Et dans cette parole, dans la Torah, il y avait la loi qui était mosaïque, la loi qui avait été donnée à Moïse. Et on voit que dans cette loi, il y avait quand même des choses qui étaient terribles. C'est-à-dire, on trouve cette lecture dans Deutéronome chapitre 21 versets 18 et 20. Si un homme a un fils indocile et rebelle qui n'écoute ni la voix de son père ni la voix de sa mère et qui après l'avoir châtié ne leur obéit pas, le père et la mère le prendront et le mèneront vers les anciens de la ville et à la porte du lieu qu'il habite, ils diront aux anciens de la ville, voici notre fils qui est indocile et rebelle, qui n'écoute pas notre voix et qui se livre à des excès et à l'ivrognerie. Et tous les hommes de sa ville le lapideront et il mourra. Donc on voit que la rébellion, c'était la mort. Et là, en fait, le texte hébreu utilise des mots forts, hein, c'est-à-dire que le verbe rebelle, là c'est indocile, insoumis, mais aussi un mot qui s'appelle moré en hébreu, qui veut dire rebelle et amer. Donc le rebelle, c'est quelqu'un qui est amer aussi. Et c'est une rébellion chronique, systématique, un choix délibéré et public de rejeter l'autorité et de rejeter l'autorité de l'alliance de Dieu. En fait, c'est ce que ça veut dire. Donc, on voit que par rapport à l'histoire de Théonome, qui on voit comment la personne était traitée. Et là, dans le fils prodigue, Jésus parle au peuple d'Israël, à des personnes qui connaissent ce texte, qui savent comment on doit traiter un rebelle et un indocile. Donc, en fait, on voit... et c'est ce qu'on va parcourir dans la deuxième heure. On va attirer l'attention sur le papa, le père. C'est-à-dire que le père, j'appelle le père ou l'amour inconditionnel de la grâce. Alors, en fait, on a laissé le fils cadet avant la pause sur le chemin du retour, le ventre vide, la honte au cœur et qui répète machinalement son discours de négociation. Voilà, je vais négocier avec papa, je vais travailler et je vais retourner et j'aurai l'approbation de papa parce que je travaille. C'est-à-dire qu'il, pour lui, il doit mériter l'amour du papa. Et en fait, il s'attend à trouver un juge au lieu de rencontrer un papa. Il s'attend à retrouver un juge, quelqu'un qui va le juger et pas un père. Alors au verset 20, le récit bascule dans l'extraordinaire. C'est-à-dire, il est écrit comme il était encore loin, le fils était encore loin, comme il était encore loin, son père le vit et fut saisi de compassion. Il courut se jeter à son cou et le couvrit de baisers. Ah! Extraordinaire. Comme il était encore loin, je viens de dire à quelqu'un, tu te sens loin de Dieu. Pour toi, c'est comme si Dieu était un père qui était dans les cieux et que toi, tu es sur la terre, mais il y a une distance, il y a des kilomètres entre vous. Aujourd'hui, le Père te parle à travers sa parole parce qu'il te dit que si tu reviens à lui, qu'est-ce qu'il fait? Il te voit déjà. Il te voit dans toutes tes difficultés. Il te voit dans tout ce que tu fais. Il te voit au loin. Mais parce que ton cœur veut revenir à lui, alors il va être saisi de compassion pour toi et il court se jeter à ton cou pour t'embrasser. En fait, l'amour du Père est inconditionnel. Alors, on va s'arrêter sur le verbe « il courut ». On va s'arrêter sur ce verbe. En fait, dans dans cette époque du peuple d'Israël, un homme honorable et fortuné, un patriarche, ne court jamais en public. Non, il court pas en public parce que courir exige d'enlever sa longue robe, de dévoiler les jambes, parce qu'ils avaient pas, ils avaient des tuniques, c'était des tuniques qu'ils portaient. Et ce qui était profondément humiliant pour un patriarche, parce que, en fait, un homme du rang d'un patriarche, c'est-à-dire que c'était quelqu'un qui marchait tranquillement avec honorabilité, vous comprenez? Et là, l'image que Jésus donne, c'est un père qui soulève sa robe, enfin sa tunique, et qui court vers son fils parce qu'il a vu son fils en haillons rentrer à l'entrée du village. Alors, pourquoi le père court? Vous savez, je viens de vous dire que Jésus parle à un peuple qui connaît le texte de Deutéronome 21 où on dit que ce fils rebelle est emmené par ses parents aux anciens et que les hommes de la ville vont le lapider. Donc Jésus montre au peuple d'Israël là que le Père céleste il va courir devant son fils en haillons pour le couvrir de son corps, parce que les pierres qui vont arriver doivent ne pas atteindre son enfant. Donc, de sa stature, de sa personne, il est en train de couvrir son fils en haillons, son fils indigne, son fils qui s'est rebellé, son fils qui lui disait, tu peux mourir, il n'y a pas de Dieu. Voilà. En fait, le père court et il court aussi pour protéger son enfant. Donc, quand on regarde ce texte et on voit que il revient ruiné après avoir gaspillé le patrimoine familial et en fait chez les païens, il fallait appliquer le rituel du Ketsacha, c'est-à-dire ça c'était chez les païens on brisait un vase et on bannissait la personne. Voilà, on bannissait la personne. La personne ne pouvait plus être dans le village. Mais chez les Juifs, on le lapidait. Et le père court pour faire écran de son propre corps, c'est-à-dire qu'il prend sur lui la honte publique de son fils pour que son fils n'ait pas à le subir. Il prend sur lui les pierres, les roches, tout ce qui doit lapider son fils parce qu'il l'entoure de son corps, il l'embrasse, il se jette à son cou pour le protéger. Eh bien, c'est ça la grâce de Dieu. C'est ça l'amour de Dieu. C'est ça l'amour de Dieu pour nous. Il a donné Jésus. Il a donné Jésus. Le Père est dans le Fils et le Fils est dans le Père. Quand Jésus était sur la croix, le Père était en train de nous environner de sa grâce. Il était en train de nous environner de sa grâce pour nous protéger parce qu'il a donné Jésus. Jésus s'est maudit pour qu'on soit béni. Il s'est humilié pour qu'on soit honoré. Il s'est donné. Il a donné sa vie. Il a donné son sang pour qu'on soit pardonné par le Papa. Vous comprenez? Donc, c'est pour cela que le fils prodigue, c'est quelque chose d'extraordinaire, parce que la restauration est immédiate. La restauration est immédiate. La restauration est immédiate. Parce que le fils commence d'abord à parler de son discours qui a été programmé. Il dit, Père, j'ai péché. Je ne suis plus digne d'être appelé ton fils. Mais le père fait quoi? Il ne le laisse même pas finir sa phrase. Il coupe la parole à sa théologie du mérite, là. Oui, je dois mériter. Je dois mériter à sa négociation. Je négocie avec toi. Il ne lui dit pas. Le père ne lui dit pas, on va voir si tu as changé, on va voir, on va te mettre à l'essai, on va voir si tu es un serviteur fidèle. Non. Le père dit quoi? Il se jette au cou de son fils et dit au serviteur, vite, apportez la plus belle robe, la plus belle tunique. Ça veut dire, je revais mon fils d'une tunique nouvelle. Il est plus en haillons. Il est plus avec un vêtement vêtement de tristesse. Il n'est plus avec un vêtement de désespoir. Il n'est plus avec un vêtement de rancœur, un vêtement de non-pardon, un vêtement de colère. Non, je lui mets un vêtement de louange. Alléluia. Un vêtement de joie, un vêtement de paix. Je le revêtis. Vite apporter la plus belle robe. Mettez-lui un anneau au doigt, l'alliance de Dieu, et des sandales aux pieds. Alors, rappelez-vous les sandales, c'est très important. En fait, ces trois objets sont des cadeaux, mais des cadeaux qui sont des cadeaux de restauration. Des cadeaux de restauration. Quand tu arrives à Christ, Christ te revêt. Il te revêt du Saint-Esprit. Il te donne son esprit. Christ te revêt. Il te revêt du Saint-Esprit. Il te donne son esprit.

il le revêt. La deuxième chose, l'anneau, c'est le sceau de la famille, c'est le sceau de l'héritage. C'est-à-dire, c'est mon enfant, c'est l'alliance que j'ai. C'est-à-dire que celui qui porte l'anneau peut sceller les contrats. C'est lui qui scelle les contrats. C'est lui qui va signer les chèques quand tu es dans la maison de ton papa et que voilà et qu'il te donne l'approbation de tout. Eh ben c'est voilà, tu es un héritier dans la maison du père. Amen. C'est-à-dire qu'il te redonne instantanément sa pleine confiance. Il ne te dit pas non, mais on va voir. Non, il te dit tu es pardonné. Viens maintenant. Voilà, dans la maison de ton papa. Et les sandales, à l'époque, il faut savoir que les esclaves et les employés marchaient pieds nus. Les gens marchaient pieds nus. Et ceux qui avaient les esclaves, c'était les fils de la qui avaient les sandales, c'était les fils de la maison. Mais rappelez-vous quand même d'une chose, c'est que les sandales représentent aussi l'endroit où on a marché, l'endroit où on marche, les chaussures. Et le père avait dit à Moïse. Le lieu où tu te trouves est saint. Enlève tes sandales. Ça veut dire que il fallait qu'il enlève le péché. Voilà, qu'il se repente. Il enlève les sandales. Le lieu où on marche dans la boue, dans tout ce qui n'est pas propre. Alors Dieu lui donne des sandales. Le Père lui donne des sandales. Ça veut dire qu'il le revêt avec des sandales pour marcher autrement. Voilà. Et pour couronner le tout, il dit, on tue le veau gras, on fait la fête. Donc, Dieu ne pardonne pas du bout des lèvres. Non. Il pardonne avec joie et avec excès, avec prodigalité. C'est-à-dire qu'il va dépenser tout ce qu'il a parce que tu t'es repenti, parce que tu reviens au Père. Donc, voilà l'amour de notre papa. C'est un amour qui est c'est pour ça que je dis qu'on peut l'appeler le père prodigue, parce que il va donner tout à son enfant, il va tout donner à son enfant, la joie, la paix, la magnanimité, la maîtrise de lui-même. Le fils va apprendre à être ce fils, cet héritier, comme ce père, amen, qui est riche en beauté, riche en miséricorde. Alors on voit que vous voyez l'amour du Père, c'est quelque chose d'exceptionnel. C'est quelque chose d'exceptionnel parce que face à la majesté d'un Dieu trois fois saint, n'est-ce pas, on ne peut pas fermer les yeux sur cela, c'est-à-dire que la séparation éternelle avec le Père, c'est la mort éternelle. Et la loi divine est inflexible, elle ne peut pas négocier avec le péché. Donc en fait, le Père inverse le décret de la justice. Il inverse le décret de la justice, c'est-à-dire que il va donner Jésus. Il va donner Jésus à la place du fils prodigue, celui qui dilapide la fortune. Il va donner un agneau saint. Et Jésus a été un homme parfait, parfaitement homme, parfaitement Dieu. Donc nous disons merci à notre Dieu d'avoir fait cela pour que nous puissions revenir dans la maison. Pour revenir dans la maison. Amen. Et là où tu penses que tu n'as jamais fait quelque chose à quelqu'un, le Seigneur nous dit dans les Écritures, tous sont péchés, sont privés de la gloire de Dieu. Tu vas le trouver dans Romains, chapitre 3, verset 23. Spirituellement, il faut recevoir le Créateur de la vie, le souffle, l'intelligence. Mais qu'est-ce qu'on fait avec cet héritage? Cet héritage, il faut qu'on le garde. Voilà. C'est pas le dépenser dans l'indépendance. Alors, voilà, on a vu que Dieu a fait grâce. Il a fait vraiment une grâce. Alors, on va voir maintenant ce qui arrive au fils aîné. Parce que on va appeler cette troisième partie l'aîné ou le piège du légalisme. L'aîné ou le piège du légalisme. Et nous allons faire donc une courte pause musicale et nous reviendrons avec l'aîné de l'histoire pour voir comment le père aussi il est sorti chercher ce fils. Il est sorti parce qu'il travaillait dans les champs et quand il est revenu, le fils n'était pas content, il était en colère, mais on va voir l'amour du père envers ce fils également.
une courte pause musicale et nous revenons.

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1: 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Donc là, nous sommes dans cette belle émission Parlons-en Pasteur et nous avons vraiment exploré cette histoire du fils prodigue à travers les Écritures. C'est-à-dire que nous avons bien vu que cette histoire que certains connaissent, c'est pas simplement un fils qui revient après avoir demandé un héritage, mais qu'à travers cette histoire que Jésus raconte à un peuple qui était sous la loi, il y avait des lois, il y avait des règles qui devaient être établies, et Jésus, comme j'aime à dire, il est un révolutionnaire, il leur faisait comprendre l'amour du Père pour sa création, l'amour du Père pour même celui qui n'a pas Dieu. Et c'est là que nous voyons comment il expliquait l'amour du Père, un Père qui ne s'est pas enflammé de colère, un Père qui ne s'est pas défendu, mais un Père qui a laissé deux fils avec deux attitudes différentes hérités. Voilà, et comment ils ont utilisé cet héritage. Donc nous avons vu que le fils cadet, lui, il a vraiment demandé, c'est lui qui a demandé cet héritage, et dans le peuple d'Israël à l'époque, le patriarche ne pouvait pas donner un héritage tant qu'il n'était pas décédé. C'était comme si le fils lui disait, ben donne-moi tout ce que tu as et meurs, tu meurs pas assez rapidement pour que je puisse avoir tout ce que tu as. Et l'autre fils est resté dans la maison, mais son attitude aussi va nous interpeller dans cette troisième partie. Donc on voit comment le père, justement, après avoir vu ce fils dilapider tout ce qu'il avait, manger même avec les porcs et aspirer même à la nourriture des porcs, comment il est revenu au père avec son contrat de négociation. Mais le père l'a accueilli non seulement à bras ouverts, mais en regardant les deux textes, celui de Deutéronome 21 et celui de Luc 15, on voit qu'il y a une différence. La grâce était là et il a reçu son fils donc avec cette protection qu'il a mis, puisqu'il a couru au devant de lui. On dit même que il a vu son fils au loin, c'est-à-dire que Dieu nous voit même lorsque nous ne sommes pas près de lui, parce que Dieu voit tout. Il est omniprésent, omniscient, omnipotent, et c'est un père qui rien n'échappe. Donc il voit aussi, je parle à une maman, il voit ton enfant qui est loin de cet héritage céleste qu'il a donné à ton enfant. Mais Jésus est monté à la croix pour chacun d'eux. Jésus est monté à la croix pour chaque enfant, pour chaque progéniture qu'il t'a donné. Donc garde la foi. Et toi-même, tu étais aussi ce fils prodigue. Et si tu es arrivé à Christ, c'est qu'un jour ton cœur s'est ouvert, et parce que tu t'es examiné, tu es revenu au Papa. Puisque nous avons été créés pour Dieu, nous avons été créés pour le louer, pour le glorifier. Alors on voit que dans cette histoire, non seulement il tue le veau gras, mais il y a de la musique. On va voir qu'il y a de la musique. Alors, l'histoire ne s'est pas arrêtée au fils prodigue qui est accueilli par le papa. Le papa lui donne des sandales, lui donne le l'anneau de l'alliance, et lui donne aussi ce vêtement de louange, ce vêtement divin. Non, ça ne s'arrête pas là. Alors, il y a un troisième personnage qui est le fils aîné, et ça va jeter, je dirais, un froid polaire sur la fête que le père fait pour le cadet qui est revenu. En fait, ce fils aîné revient des champs fatigué de sa journée de labeur, puisqu'il a bien travaillé. Il entend la musique et les danses, parce que dans la maison du père, il y a la louange, il y a la joie. David était un roi qui dansait tout le temps pour Dieu. Donc quand tu vois un enfant de Dieu qui danse, qui chante, qui loue, et quel que soit comment il est, il danse, il loue, il est en train de plaire à son papa. Ça veut dire qu'il a ce vêtement de louange et il donne à son père, amène ce vêtement de louange. Donc, le fils aîné, n'est-ce pas, on n'a pas envie de lui ressembler. On va décortiquer ça. Mais on n'a pas envie de lui ressembler. Pourquoi? Parce qu'il interroge un serviteur et dit, ton frère est de retour. Le serviteur lui dit, ton frère est de retour et ton père a tué le veau gras. Et quelle est la réaction du fils aîné? La joie? Non. Le texte dit qu'il se mit en colère et il refuse d'entrer dans la maison. Vous voyez? Il s'est retrouvé tout seul, son frère cadet est reparti, voilà, est parti dilapidé. Lui, il travaille dans la maison, mais quand le fils revient, au lieu de se réjouir que son frère est revenu, il se met en colère. Il se met en colère, pourquoi? Parce que il devient jaloux. Il dit au père que lui, il est resté dans la maison et que le père n'a jamais tué le veau gras pour lui. Alors, en fait, Quand on regarde cette histoire, tenez-vous bien pour ceux qui sont là. Je vois ma sœur Denise, que Dieu te bénisse, ma sœur Luna, ma sœur Esther, ma sœur Judith, que nous ne soyons pas comme ce serviteur, en fait, comme ce fils aîné plutôt. En fait, il dit au père, voici tant d'années que je te sers sans avoir jamais transgressé tes ordres et jamais tu ne m'as donné un chevreau pour faire la fête avec mes amis. Ça veut dire que ce que tu as donné au fils cadet qui a tout dilapidé, qui est revenu, tu l'as accueilli, tu as même tué le veau gras, mais moi, tu n'as pas fait ça pour moi. Et en fait, le mot qu'il utilise pour le mot servir en grec, là, quand il dit, voilà, tant d'années que je te sers, c'est un mot qui est réservé aux esclaves. En fait, cet aîné, il était physiquement dans la maison du père. Il était là tous les jours. Il était dans la maison du père, physiquement. Mais son cœur était aussi loin que le fils cadet dans son pays lointain. C'est-à-dire qu'il est dans la maison de Dieu, mais son cœur est dans le pays lointain aussi, comme le cadet. Le cadet, lui, il est parti physiquement. Il a été bambouché, il a été faire la fête physiquement aussi, et son cœur aussi. Mais le fils est né dans la maison du père, mais son cœur est éloigné. Son cœur est endurci. Alors, il ne vit pas sa foi comme une relation d'amour avec le papa. En fait, il est comme un carnet de notes. Vous savez, il est rigoureux, il est obéissant, mais il est devenu sec. Il est devenu amer. Il est devenu jaloux. Il est devenu irrité. Il refuse même d'appeler le frère, le cadet, son frère. Pourquoi? Parce que quand il parle au papa, il lui dit quoi? Quand ton fils que voilà est arrivé. Quand ton fils que voilà est arrivé, voilà ce que tu as fait. Alors, nous sommes des mamans et des papas là, d'accord? N'est-ce pas? Il y a des mamans, des papas qui sont présents. Ça t'est jamais arrivé, par exemple, que entre deux enfants, quand un enfant est malade, il dit pas, ah, mon petit frère a fait ça et tu as donné, non? Ou bien ma petite sœur a fait ça et tu as donné, non? L'enfant te regarde et te dit, ton fils, ta fille, c'est pour bien te montrer qu'il est pas d'accord. Est-ce que ça vous est jamais arrivé? Ça arrive, bien-aimé, ça arrive. Alors, en fait, il faut comprendre que le fils aîné, il est pas content que le cadet soit revenu. Et pourquoi? Parce que son cœur n'est pas en relation avec le papa. Puisque si tu sais que tu es fils de la maison et tu sais que tu es héritier de la maison, tu n'es jamais parti. Tu sais que le papa t'aime. Tu sais qu'il n'y a aucun souci. Au contraire, tu dois te réjouir que celui qui était perdu revienne. Alors, la réponse du père est d'une tendresse infinie. Encore une fois, on voit l'amour du papa. Mon enfant, toi, tu es toujours avec moi. Et tout ce qui est à moi est à toi. Tout ce qui est à moi est à toi. Le Père Céleste dit à quelqu'un, l'Éternel Dieu, parce que tu n'as pas renié mon fils, parce que tu l'acceptes comme Seigneur et Sauveur, maintenant, aujourd'hui, tout ce qui est à moi est à toi. Hey! Donc, tu peux dire, regardez le ciel et dire au monde entier, j'ai mon papa, il est dans le ciel. Mon papa, c'est celui qui pourvoit. Mon papa, c'est celui qui donne la santé. Mon petit problème de santé là, il est tout petit pour le grand papa puissant que j'ai. Parce que le papa m'a dit, tout ce qui est à moi est à toi. Donc mon papa, qui est le Dieu tout puissant, qui a créé l'homme et qui sait comment créer un organe, il est capable de remettre cet organe en marche. Il est capable de guérir cet organe qui est défaillant aujourd'hui. Parce que c'est mon papa et j'ai hérité, j'ai l'ADN de mon papa. J'ai l'ADN de mon grand frère Jésus qui est héritier de mon papa. Et moi, je suis aussi héritier de mon papa. Vous comprenez? Donc, quand vous savez que le Père Céleste vous aime, vous n'allez pas agir comme ce grand frère. Vous allez vous réjouir quand celui qui est perdu, celui qui a une vie qui le détruit, celui qui est angoissé, celui qui a la dépression, celui qui pleure tout le temps, cette maman qui est désespérée parce qu'un enfant est rebelle, il faut que tu trouves un mot d'encouragement pour lui dire « ne t'inquiète pas, ne vous inquiétez de rien, Dieu est là ». Mais cette personne doit faire confiance à 100% à Dieu. Et parfois, c'est difficile. Mais on voit l'amour du Père. Il lui dit, mon enfant, toi, tu es toujours avec moi. Et tout ce qui est à moi est à toi. Mais il fallait bien faire la fête et se réjouir. Puisque ton frère, que voilà, était mort et il est revenu à la vie. Ton frère, que voilà, était mort et il est revenu à la vie. Donc, il était mort de quoi? Puisqu'il est revenu. Il était mort spirituellement, séparé du papa. Il n'était plus dans la maison du père. Et le fils aîné même qui travaille dans la maison du père n'a pas cette relation avec le papa. Vous voyez? C'est ça l'histoire de Jésus. Jésus a voulu montrer aux disciples et aux pharisiens que le papa qu'il connaît bien, puisqu'il a dit « le père est en moi et moi je suis dans le père ». Il est Dieu et il a le Saint-Esprit. Ils sont trois, il est Dieu. Donc, il explique, il est l'expression du papa. Il dit, voilà, mon père, il est amour. Et il explique que celui qui était mort est revenu à la vie. Donc, réjouissons-nous. Réjouissons-nous. Donc, la parole de Jésus, la parabole de Jésus, on ne sait pas hein, à la fin si le fils aîné a fini par entrer dans la maison ou s'il est resté dehors dans le noir avec son amertume. On ne sait pas, puisqu'il l'a pas dit. Mais en fait, je me tourne aujourd'hui vers vous, chers auditeurs, chers internautes. L'aîné, c'est le danger qui guette aussi tous les bons chrétiens. C'est le danger qui guette tous les bons chrétiens. C'est-à-dire que celui, et hier, il y a eu cette émission sur le complexe, et je rends grâce à Dieu parce qu'on a pu parler du complexe de supériorité. Un chrétien ne doit pas se sentir supérieur à l'autre. Non. Un chrétien ne doit pas se sentir supérieur aux autres. Non. Tout laisser la grâce de Dieu. Nous sommes tous hérités du Père. Et quand un revient vers le Père, il faut l'accueillir dans la fête et dans la joie. Parce que le Père, il veut pas que ses enfants, ses âmes meurent. Il ne veut pas que sa créature meure. Donc, si tu sens une jalousie spirituelle ou que, par exemple, le leader parle de quelqu'un tout le temps ou que le leader Dieu lui a dit d'élever quelqu'un et que tu sens cette jalousie parce que toi, tu travailles beaucoup, c'est pas normal. C'est pas normal parce que toi, si tu sais qui tu es, tu connais ton identité, eh bien, tu vas te réjouir comme le papa parce que tu as le cœur du papa et tu as les pensées du père. Alléluia. Amen, amen. Alléluia. Donc, c'est ça qu'il faut comprendre. Il faut comprendre que, en fait, Dieu n'est pas trop généreux avec ceux qui mènent la vie n'importe comment. C'est pas ça. Et quand ils reviennent au dernier moment, comment on se dit ouais ils ont fait ça et ils reviennent? Non, il faut les accueillir parce que ce sont des âmes qui sont précieuses aux yeux de Dieu. Et je rends grâce à ceux qui sont là parce que je sais que vous voulez voir des âmes sauvées, vous voulez voir des âmes qui reviennent à Christ, qui ont parfois même accepté Jésus, mais qui sont parties loin dans ce pays lointain. Mais Dieu dit, voilà, que quand ils reviennent, ils donnent l'alliance, ils donnent le revêtement, ils donnent les souliers pour marcher. Donc, les souliers ne vont pas s'user puisque ce sont les souliers de la grâce. Ce sont les souliers pour marcher dans le chemin étroit. Donc, vous voyez, c'est ça qui est important. Et on voit que Dieu n'est pas trop généreux. Non, pas du tout. Dieu n'est pas trop généreux. Alors, ce qu'on va faire, c'est que je vais faire une petite analyse aussi pour vous faire comprendre quelque chose. C'est-à-dire que dans le verset 12, quand le cadet réclame sa part de bien, c'est la part de bien selon la loi juive, c'est la Mishnah. On lui donne la Mishnah. La Mishnah, c'est que l'héritier ne pouvait pas jouir des biens de son papa. Mais le texte en grec dit que il leur partagea sa vie. Le mot qui est utilisé, c'est bios. Voilà. Quand on dit qu'il a donné l'héritage, en fait, cet héritage, c'est le bios. C'est-à-dire qu'il lui a donné, il a donné la vie, il a donné les moyens de subsistance. Et, c'est pas seulement des biens matériels. C'est ça. Et en fait, l'amour du Père commence par un effacement de soi. En fait, pour accorder la liberté à son fils, il accepte de se dépouiller lui-même d'une partie de sa propre vie et de subir l'humiliation publique d'un héritage qui est réclamé prématurément. C'est-à-dire que lorsqu'on ne connaît pas Dieu, c'est ce que nous faisons. C'est-à-dire qu'on dit à Dieu, bénis-moi, je veux avoir des bonnes choses, mais sans le connaître, sans connaître ce papa-là. Et en fait, le verbe, quand on dit que au verset 20, c'est ça qu'il faut comprendre, au verset 20, quand on dit que le fils est encore loin, le père le voit et il est saisi de compassion. Le verbe grec, c'est splagtizomai. C'est-à-dire que c'est dans la pensée même, ce sont les entrailles, le siège de l'amour maternel, la matrice, c'est-à-dire la compassion. Dieu, quand il a de la compassion, c'est comme s'il était une maman. C'est les entrailles de la maman, c'est la matrice. Voilà. Et en utilisant ce mot précis, Jésus attribue au papa une réaction qu'on appelle viscérale, c'est-à-dire, vous voyez les entrailles d'une maman, je vais vous dire, même les entrailles de papa, quand, par exemple, il y a quelque chose qui arrive à ton enfant, tu commences à avoir mal au ventre, parfois même, tu peux même avoir les entrailles qui bouent, tu vois, parce qu'il y a quelque chose qui te fait du mal, ou bien quand un enfant va mal, tes entrailles aussi sont bouleversées, tu as la compassion même, tu te mets à la place même de l'enfant, tu voudrais même souffrir à la place de ton enfant. Voilà, c'est ça, c'est ce que je voulais vous expliquer, c'est cet amour là qu'il a pour nous, et c'est ce que nous ressentons aussi vis-à-vis de nos enfants. Par exemple, un enfant qui doit rentrer à l'hôpital, il souffre. Mais tu cries à Dieu, tu voudrais que ça soit toi qui souffre à la place de l'enfant. Tu veux pas que ton enfant souffre. Donc c'est pareil. En fait, la douleur de la matrice qui pousse à l'action. Et pousse à l'action, c'est-à-dire que il court se jeter. Et le verbe courir là, c'est dramon, c'est-à-dire que il ne regarde pas à ce qu'il y a autour de lui, il ne regarde pas que il est obligé de relever sa tunique, de dévoiler ses jambes, mais il s'humilie même pour aller protéger son enfant. Et c'est ce que Jésus a fait à la croix. C'est ce que Dieu nous a donné son fils, il nous a donné Jésus à la croix de Golgotha. Donc en fait, on voit que quand il le couvre de baisers, en fait, c'est une réalité physique, hein. Le fils revient tout juste de la porcherie. Il est sale. Il sent mauvais. il n'est pas lavé, il n'est pas purifié. Et en fait, on voyait que les lois de pureté dans le Lévitique, quand vous lisez le livre de Lévitique, on voit qu'on pouvait pas toucher un homme qui vivait avec des porcs. C'était rituellement impur. Donc en fait, le père n'attend pas que le fils soit pur pour l'embrasser. Le baiser du père même purifie le fils. C'est-à-dire, la souillure du fils ne va pas contaminer le papa. En fait, Dieu ne conditionne pas son amour et sa tendresse avec une sanctification pour nous préalablement. Non, on vient tel que nous sommes devant lui, tel que nous sommes. Donc c'est pour cela que l'amour du Père refuse pour nous la condition d'esclave. C'est-à-dire que le Fils avait calculé, traite-moi comme l'un de tes mercenaires. Nous ne sommes pas les mercenaires de Dieu, nous ne sommes pas que des serviteurs de Dieu. Quand tu es fils et fille de Dieu, tu as les impératifs en fait qui font que le Seigneur te donne les choses, il te donne l'honneur, il revêt le Fils de sa propre honneur. C'est ce qu'il fait. Et tu as Christ, il te revêt de sa propre honneur. Le Père te revêt de sa propre honneur. Tu es honoré de lui. Même si les hommes ne t'honorent pas, toi tu es honoré de lui. Et c'est pour cela que le fils aîné aurait dû comprendre cela, qu'il était déjà honoré puisque le Père a dit « Tout ce qui est à moi est à toi ». Donc voilà. Alors, l'amour du Père dans la parabole, c'est pas un amour laxiste qui valide le péché. C'est pas ça du tout. Le Père ne dit pas que ce que a fait le cadet, c'est bien. Mais l'amour prodigue, c'est l'amour qui dépense sans compter. Il fait la démonstration, c'est la démonstration de la relation filiale. Et Dieu nous a créés pour être dans cette relation avec lui. Une relation pas seulement de créature au créateur, mais de fils et fille au Père. Et c'est ce que nous devons comprendre. Donc, l'amour du Père se définit par un double mouvement. Tu dis double, double. On aime chanter double, double, quand on nous bénit, double, double. Mais en fait, l'amour du Papa se définit dans un double mouvement. Il descend dans la honte pour élever le pécheur dans sa gloire. Je répète, il descend dans la honte pour élever le pécheur dans sa gloire. Et c'est ce que Jésus a payé à la croix. Donc, je viens te dire que là, maintenant, tu es plus que béni. Si tu comprends ton héritage, si tu comprends que tu étais le fils prodigue et que parce que tu es retourné au papa, comment il t'a habillé, comment il a mis son anneau dans ton doigt, comment il t'a donné les sandales, les souliers pour porter la bonne nouvelle, comment il t'aime. Et même celui qui est dans la maison, qui n'est jamais reparti, qui a toujours travaillé, il doit se réjouir que son frère soit revenu. Pourquoi? Parce que dans la maison du Père, on a vu qu'il y a ce double mouvement. Il descend dans l'humiliation pour élever le pécheur dans la gloire du Père. Donc, nous arrivons à la fin de cette émission. Donc, j'espère que ça t'a fait du bien d'entendre que ton papa t'aime de cette manière. Et vraiment, on va finir par la prière. Hein, on va prier. On va demander au Seigneur de nous garder, d'avoir un cœur comme le fils aîné, c'est-à-dire si nous sommes déjà dans la maison, que nous puissions avoir la compassion du Père pour ceux qui s'éloignent et qui reviennent, et ceux qui doivent rentrer dans la maison, que nous puissions pas être de ceux qui nous se mettent en colère lorsque le Père céleste bénit quelqu'un qui était vraiment dans quelque chose qui n'était pas bon et que cette personne revient dans la repentance. Nous devons nous réjouir vraiment et faire la fête avec le Père dans le ciel, dans les lieux célestes, avec cette personne, avec ce frère qui se repent, cette sœur qui se repent. Mais on va prier aussi que Dieu nous garde d'être comme le fils cadet, c'est-à-dire à un moment de se dire, bon, on veut l'héritage, mais on veut pas la volonté du Père. On veut être indépendant de notre papa, de notre Père céleste. Donc nous allons prier. Seigneur, mon Dieu, Père, Papa, nous te demandons de nous garder, Seigneur, d'avoir le cœur du cadet qui fuit ta présence. Nous voulons être tout le temps dans ta présence, Seigneur, mon Dieu. Mais garde-nous aussi, Seigneur, mon Dieu, d'avoir le cœur de l'aîné, du fils prodigue, Seigneur, Papa du Tout-Puissant, qui reste dans la maison, mais qui passe à côté de ton cœur et de ta joie, qui passe à côté de ton cœur et de ta joie. Apprends-nous à te voir comme ce Père. Apprends-nous, Seigneur, mon Dieu, Père, à te voir comme notre Papa Céleste qui a un héritage, Seigneur, que la rouille, alléluia, ne détruit pas, que les vers ne détruisent pas, Seigneur, parce que tu es Dieu, alléluia, qui court pour nous restaurer. Et tu nous as montré, Jésus, qu'à travers cette parabole, il n'y a pas de temps entre le temps où le fils prodigue sort d'une porcherie, qu'il sent mauvais. Le Père court vers lui pour l'embrasser, pour se jeter à son cou, pour le protéger. Et après, il l'habille, Seigneur mon Dieu. Tu restaures tout de suite, Seigneur mon Dieu, Père. Parce que tu es un papa, Seigneur mon Dieu, d'excellence. Tu es un papa formidable. Et tu es un Père qui nous aime inconditionnellement. Alors, je remets, Seigneur, tous les auditeurs qui ont écouté cette émission aujourd'hui, Seigneur, que nous puissions prendre conscience, Papa, que tu es Dieu. Que nous puissions prendre conscience, Seigneur, que c'est avec des entrailles de miséricorde, Seigneur, que tu appelles tes enfants. Que Papa du Tout-Puissant, que nous soyons éternels, Seigneur mon Dieu, de ceux éternels qui font, Seigneur mon Dieu, Père, oh Papa, la louange de ton nom, mais aussi qu'il loue ta fidélité, qu'il loue ta fidélité. Alors merci Seigneur mon Dieu pour ce que tu opères. Merci éternel Seigneur, parce que tu n'es pas un Dieu trop généreux, non. Tu donnes à chacun selon comme tu l'as prévu. C'est toi qui es grand, c'est toi qui es puissant, c'est toi qui connais l'avenir, c'est toi qui connais Seigneur, oh Papa, celui que tu appelles. Alors éternel, parle encore à nos cœurs Seigneur, donne-nous encore ces capacités, Seigneur mon Dieu, oh Papa du Tout-Puissant, de nous libérer, Seigneur mon Dieu Père, de cette indépendance de toi et que nous puissions être attachés à ta personne, attachés à ton amour divin, attachés à ce que tu veux pour chacun de nous. Alors Papa, nous te bénissons et nous te disons merci. Amen. Donc voilà, c'est ainsi que va se terminer ces 2 heures d'émission spécial autour du chapitre de Luc 15. Alors, je dis merci à vous tous pour votre fidélité. J'attendais quand même des messages et des témoignages, mais Dieu sait toute chose, voilà, il sait comment, il doit mener son émission et je rends grâce à Dieu. Alors, peut-être que vous êtes reconnu dans cette histoire, hein, puisque soit dans la colère de l'aîné, soit dans les haillons du cadet, mais on se reconnaît dans les deux histoires, puisque avant nous étions éloignés de Dieu, nous sommes arrivés à Christ, et puis maintenant nous ne devons pas être de ceux non plus qui jugent et qui ne se réjouit pas quand quelqu'un se repent, parce que Dieu aime la vérité, et la vérité c'est la repentance. Il n'aime pas le péché. C'est pas un Dieu qui va approuver ce que le fils cadet a fait, mais quand le fils cadet est revenu à lui, c'est-à-dire dans la sanctification, il est heureux, il est content. Alors le Père est sur le pas de la porte et il vous attend pour faire la fête. Il y a quelqu'un là, si tu n'as pas accepté Christ comme Seigneur et Sauveur, donne ta vie à Christ parce qu'il t'attend sur la porte, sur la porte de ton cœur. Ouvre ton cœur à ce grand papa, à Jésus-Christ qui a donné sa vie pour toi et qu'il devienne ton père. Donc tu peux appeler aussi pour qu'on puisse prier pour toi si tu le désires. En tout cas, je dis merci vraiment pour cette émission parce que c'est une émission aussi qui nous montre que dans la parole de Dieu, il y a des solutions et que peut-être que quelqu'un a une solution aujourd'hui. Tu as été très fatigué, tu t'es débrouillé tout seul, tu as cherché des solutions, mais le Seigneur est avec toi. Donc voilà. Nous allons prier et dire merci pour la radio Méga FM. Et pour, je remercie la régie, la technique, voilà, pour ce que qui s'est passé aujourd'hui. Et on se retrouve la semaine prochaine pour une nouvelle étude biblique, une nouvelle émission avec Parlons-en, Pasteur. Seigneur, mon Dieu, nous te bénissons pour, Seigneur, Papa du Tout-Puissant, la radio Omega FM. Merci pour ton technicien et merci pour tous les auditeurs qui sont fidèles à cette émission. Nous vous disons au revoir et à la semaine prochaine. Bonne fin de journée bénie à tous.

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1: Et oui, soyez les bienvenus à bord de votre émission Faut qu'on en parle. Dans un monde où les nouvelles technologies sont omniprésentes, leur usage excessif suscite des inquiétudes constantes. Nous nous intéressons donc à ce phénomène qui prend de plus en plus de place dans nos foyers, c'est la cyberdépendance des jeunes aux écrans. Avec nos experts et invités, nous analyserons donc les causes profondes de celle-ci, les risques associés, mais aussi les solutions pour prévenir et accompagner nos jeunes. Du côté des rôles des professionnels de santé, à l'introduction de l'intelligence artificielle dans la vie, nous aborderons donc toutes les facettes de ce sujet complexe et parfois tabou. Et comme toujours, vous avez la parole dans Faut qu'on en parle via le hashtag FQEP sur les réseaux sociaux ou en nous appelant au 07 839 839 75 pour partager vos expériences, poser vos questions, réagissez sur ce thème qui nous concerne finalement tous et pas que les jeunes. Pour m'accompagner dans cette émission, Mylène est encore à mes côtés. Bonsoir Mylène.
2: Bonsoir, bonsoir à tous.
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1: Un phénomène grandissant inquiète parents et éducateurs, la cyberdépendance des jeunes aux écrans.
2: Si les technologies ont évolué, nombreux sont ceux qui ignorent les impacts profonds sur la jeunesse. Ces dernières années, l'usage excessif des écrans est devenu une préoccupation majeure, posant des défis pour la santé mentale et le développement social des jeunes.
1: Quels sont les signes de la cyberdépendance et comment les reconnaître? Quelles sont les causes profondes de cette dépendance? Comment y faire face?
2: Les effets de la cyberdépendance sont variés et souvent insidieux. Comment l'usage excessif des écrans influence-t-il le bien-être psychologique des jeunes?
1: Les professionnels de la santé jouent un rôle crucial dans la prise en charge de la cyberdépendance. Quels outils et stratégies sont à leur disposition pour aider les jeunes et leurs familles? Quels types de soutien et thérapies sont disponibles pour traiter cette addiction moderne?
2: L'intelligence artificielle est de plus en plus utilisée par les enfants. Quelles vont être les conséquences dans notre société?
1: La cyberdépendance expose les jeunes à divers risques, allant des troubles du sommeil aux problèmes de concentration.
2: Comment ces risques sont-ils identifiés et traités? Quelles sont les stratégies les plus efficaces pour prévenir et intervenir face à la cyberdépendance? Accro aux écrans, comprendre la cyberdépendance des jeunes, c'est tout de suite dans Faut qu'on en parle.
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1: Et nous recevons Élodie Bonnetto, la psy 3.0. Bonsoir Élodie, tu es psychologue.
3: Exactement, bonsoir.
2: On a docteur Tatiana Ruxmanini qui est psychiatre. Bonsoir.
4: Bonsoir à tous.
1: Victor Fersching qui est créateur de la chaîne YouTube et Fabrique Sociale et intervenant pour Lève les yeux.
5: Bonsoir tout le monde.
2: Mylène Baudry, intervenante du comité départemental d'éducation pour la santé du Var, le CODES 83. Bonsoir.
6: Bonsoir.
1: Et on a à distance, en visio avec nous, Sylvain Laporte-Fray, qui est éducateur et thérapeute familial, membre de l'association Screenpeace. Bonsoir Sylvain.
7: Bonsoir.
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2: Depuis que vous avez vu le sommaire de notre émission sur YouTube et Facebook, vos réactions ont fusé. Vous nous avez interrogé sur la cyberdépendance, ses causes et ses effets. Entrons dans le vif du sujet avec quelques chiffres maintenant.
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2: Les jeunes passent de plus en plus de temps sur leurs écrans, mais quels sont les chiffres récents qui montrent l'ampleur de cette cyberdépendance, Luc ?
1: Oui, les chiffres sont alarmants. Une enquête récente de l'OMS montre que 11% des adolescents européens ont une utilisation problématique des réseaux sociaux et les jeunes ados français passent en moyenne plus de 5 heures par jour devant leurs écrans.
2: Et par tranche d'âge, ça donne quoi ?
1: Eh bien, quand même 2 heures par jour, oui, c'est énorme chez les 1 à 6 ans, 3h30 chez les 7-12 ans et un peu plus de 5 heures chez les adolescents entre 13 et 19 ans. Chez les garçons, ils sont davantage touchés par l'addiction des jeux en ligne à hauteur de 16% contre 7% pour les filles. Par ailleurs, cela ne touche pas que les jeunes en général. En 2022, 8% des Français se déclarent totalement dépendants de leur smartphone et des réseaux sociaux et 29% se disent un petit peu dépendants.
2: On entend souvent parler des risques liés à la surconsommation des écrans chez les jeunes. Quelles sont les répercussions concrètes sur leur quotidien ?
1: Les répercussions sont multiples. Par exemple, 57% des jeunes de moins de 20 ans déclarent ressentir des effets négatifs, comme des difficultés à se concentrer ou une augmentation du stress. Ils dorment aussi beaucoup moins, le temps d'écran empiète sur leur repos, ce qui affecte leur énergie et leur humeur, sans compter la sédentarité qui a des impacts physiques, comme des douleurs ou une prise de poids. Ces informations illustrent clairement l'ampleur du phénomène de cyberdépendance chez les jeunes en France.
2: On passe tout de suite aux réactions de nos auditeurs.
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1: On a Mathieu, 17 ans, de Toulon. J'ai du mal à lâcher les écrans, surtout les jeux en ligne. Ça me détend, mais parfois je perds complètement la notion du temps.
2: Lucas, 15 ans, de Valence. Franchement, je passe beaucoup de temps sur mon téléphone, mais c'est normal, tout le monde fait pareil, ça ne me dérange pas.
1: On a Thomas, 16 ans, qui nous écoute là-bas du côté du Mans. Parfois, j'ai l'impression d'être complètement accro. Si je ne joue pas ou je ne regarde pas mon écran, je me sens vide, comme en manque.
2: Manon, 14 ans, de Lyon. J'ai l'impression de passer trop de temps sur les réseaux sociaux. J'aimerais arrêter, mais c'est vraiment difficile de décrocher. Et pour commencer cette émission, on va débuter par un petit tour de table. On va se demander, nous, combien de temps par jour on passe sur nos écrans ? Élodie, tu nous dévoiles tout ?
3: Alors, tout dépend si c'est du temps de loisir déjà ou du temps de travail. La question, c'est tout confondu ? C'est tout confondu,
1: ouais.
3: Oui, je pense.
1: Oui, oui.
3: Alors je pense plus de 10 heures.
1: Oui, parce que forcément, tu travailles sur les écrans.
3: Ouais,
1: là, c'est
3: plus
1: ça.
3: De 10 heures par jour.
1: Et en temps de loisir, juste ?
3: Moins de 2 heures.
1: Ok. Victor ?
4: Si je devais donner une estimation, ça serait 8 heures au moins au total. Et je pense dans l'eau, il doit y avoir 7 heures d'ordinateur et peut-être une heure de smartphone. J'ai troqué mon téléphone à clapet que j'avais pendant quelques mois contre un smartphone et du coup, je l'utilise un peu, ouais.
1: Ok, Mylène.
5: Alors, tout confondu, désolé pour la voix. Je dois être au moins 8 heures aussi.
1: Ok.
6: Et moi, tout confondu, je pense que ça doit tourner autour de 8 heures avec... une petite heure de téléphone qui sert plus à écouter de la musique et à téléphoner qu'à faire autre chose.
1: Ok, effectivement.
2: Et Sylvain, de ton côté ?
7: Je pense que je dois être à une heure ou deux en perso et monter à 4-5 heures professionnellement par jour.
1: D'accord, ouais, donc en fait, on arrive toujours à peu près sur ces ratios-là, hein, même quand on bosse, en gros, 8-10 heures par jour sur les écrans. Ce qui est quand même énorme, en fait, quand on réfléchit. Hein. Quand on sait qu'on a la nuit derrière pour normalement dormir, ça laisse pas beaucoup de temps sans écran, au final. Un individu arrive-t-il, lui, à estimer correctement le temps passé sur les écrans ? Souvent, le temps passe vite, on se rend pas compte, forcément. Est-ce que c'est possible de se l'estimer ?
3: Ah ben c'est sûr que c'est compliqué. Hein,
1: La preuve, là, vous n'aviez pas la réponse de suite,
3: oui.
1: En fait.
3: Mais en fait, si je n'avais pas regardé avant, je n'aurais pas pu répondre aujourd'hui.
1: Ah.
3: Je suis toujours surprise, en fait, par la quantité.
1: Mais c'est ça.
3: Toujours en plus.
1: Fait, en fait, vous n'attendiez pas autant, finalement.
3: C'est ça, exactement.
2: Vous qui êtes professionnel, en moyenne, les jeunes vous disent qu'ils passent combien de temps sur leur téléphone, alors qu'on sait qu'en réalité, c'est peut-être quoi, 2 fois, 3 fois plus ?
3: Oui, c'est ça, ils sous-estiment tout le temps, hein.
2: De combien, vous avez une idée ?
3: Un tiers.
1: Ouais,
6: moi, okay. Je dirais plus.
2: Ah oui ?
1: Pourtant, bon, les statistiques que j'ai données au début, bon, un ado, en gros, c'est à peu près un peu plus de 5 heures par jour. Voilà. Donc, en gros, il n'y aurait peut-être pas l'école, ça serait pire, finalement.
2: Oui, encore à l'école, s'ils ne sont pas sur leur téléphone, enfin, est-ce que ça en le compte aussi ou pas ?
1: Ouais, c'est une vraie question. Donc, c'est très difficile à estimer, clairement. Oui, Victor ? Ouais.
4: Il y a une étude qui était sortie aussi il y a quelques mois aux États-Unis où on demandait à la génération Z, donc la génération qui est née. Après 1997, combien de temps ils utilisaient justement les écrans. Il y en avait 23% qui répondaient qu'ils utilisaient plus de 7 heures par jour les réseaux sociaux parmi ceux-là. Et aussi dans le lot, justement, il y avait 50% des membres de la Gen Z qui expliquaient qu'ils auraient aimé que TikTok n'ait jamais existé. Donc en fait, ce qu'on remarquait, c'est qu'il y avait une utilisation extrêmement importante d'applications comme TikTok, mais beaucoup d'adolescents dans le lot qui l'utilisaient tout en regrettant d'utiliser ces applications. C'était une statistique assez intéressante, ouais.
2: Est-ce que du coup il existe un test pour savoir réellement combien de temps on passe nos journées sur notre téléphone ou sur nos écrans en général, Mylène ? S'il existe un test ?
5: Oui, il y a plusieurs tests qui existent. Mais je pense que vous les connaissez, que vous les utilisez peut-être.
3: Oui, il en existe plusieurs. En effet, notamment le CIUS, le Compulsive Internet Usequal, par exemple, où il y a l'échelle aussi de Jung qui est intéressante pour pouvoir évaluer finalement le comportement compulsif lié à Internet.
6: Et moi, je propose à mes petits patients et à leurs parents un petit jeu rigolo. C'est tout simplement de se mettre un contrôle parental à soi-même sur son téléphone et de bloquer son téléphone au bout de 45 minutes, une heure, et en limitant les temps application par application. Ça permet aux gens de s'auto-réguler un petit peu tout seul.
1: Ouais, c'est presque un auto-test finalement, ça, et on va vite se rendre compte que c'est très compliqué.
6: Et on s'aperçoit qu'on tape le code un peu plus souvent que ce qu'on pensait.
2: Et du coup, on va reprendre les termes de l'émission. On a parlé de cyberdépendance. Qu'est-ce que c'est réellement ? Qu'est-ce que c'est que d'être addict aux écrans ?
6: C'est de pas pouvoir s'en passer, de ressentir du manque dès qu'on est loin de son écran. et d'avoir vraiment ce sentiment de vide. Il y avait quelqu'un dans les auditeurs qui disait ça. Vraiment se sentir vide et inexistant dès qu'on est en manque de son produit.
2: Est-ce que du coup, il y a une durée, une fréquence d'utilisation des écrans à partir duquel on peut parler de dépendance ?
3: Alors, il n'y a pas vraiment de seuil particulier. Par contre, ce qui est important, c'est l'utilisation qui est excessive et qui interfère avec la vie quotidienne et notamment les responsabilités aussi du quotidien. On retrouve aussi un repli social et puis parfois des réactions un petit peu excessives, colériques.
8: On parlera en détail tout à l'heure de ça.
3: Voilà, ouais. Touche l'humeur.
8: Ouais, ça en arrive là. Oui, Victor, tout à fait.
4: Ouais, moi souvent ce que j'explique justement aux élèves que je vois.
8: Ouais, ça en arrive là. Oui, Victor, tout à fait.
4: Ouais, moi souvent ce que j'explique justement aux

0: cigarette, c'est effectivement un comportement compulsif qui se fait au détriment de notre santé physique. Et ce qu'on peut remarquer sur le terrain, c'est que le téléphone aussi, c'est un comportement compulsif. Énormément d'élèves et même d'adultes sortent leur téléphone sans même savoir pourquoi ils le sortent. En fait, c'est un réflexe et ça se fait au détriment de beaucoup de choses justement dans leur vie.
1: Sylvain, quelque chose à rajouter ?
2: Non, ça me... Voilà, par rapport à cette cyberdépendance, je pense qu'on comprend pas forcément nos gènes, et qu'on, voilà, peut-être qu'il faudrait qu'on s'autorise à mettre les lunettes de la manière dont eux voient les choses, en fait, qu'on se réaccorde avec nos jeunes, voire nos enfants, comprendre pourquoi ils jouent, comprendre à quoi ils jouent, c'est-à-dire que, par exemple, ça peut être l'exemple d'un jeune que j'ai pu accompagner, qui était déscolarisé. Quand je suis intervenu à son domicile, l'idée c'était de voir à quoi il jouait, ce que comprenaient pas forcément les parents, qui me faisaient venir et qui se sont dit, mais en fait il va jouer avec eux. Mais c'était vraiment cette idée de comprendre, en fait, de se rendre compte qu'en effet le lundi matin, il pouvait pas aller en cours parce que les seuls copains qu'il avait, il n'avait plus de vie sociale, c'était des copains en ligne. Et ces copains-là, ben, à 11h le matin, il était obligé d'être en ligne pour pouvoir jouer et de se battre contre ce fameux dragon. Donc, ce qui veut dire que quand il se reconnectait le soir, s'il avait été au collège, ben, en fait, il se faisait remarquer par ses copains en ligne qui, ils ont pas pu battre ce fameux dragon, par exemple, parce que, il n'était pas là. Donc, il avait fait le choix de rester, plutôt passer ses journées sur un choix, il n'avait pas choisi d'ailleurs, mais il avait fait plutôt ce choix de jouer. Donc, voilà, c'est vraiment cette idée de comprendre, de se dire, mais peut-être que, ok, mais lundi prochain, à 11h, on sera avec les copains pour jouer et se battre contre le dragon. Par contre, à 14h, on ira en cours.
3: Alors, justement. Justement, on l'a pas vu venir, hein, cette addiction aujourd'hui. Pourquoi ce phénomène est-il devenu si courant dans notre société ?
1: Si courant ?
3: Ouais.
1: Parce que les écrans aujourd'hui sont
3: omniprésents.
1: Oui, omniprésents. On peut pas. Aujourd'hui, en fait, si on regarde bien, quelqu'un qui n'a pas une connexion, qui n'a pas Internet, qui n'a pas un smartphone, va être presque handicapé socialement et même, on va dire, administrativement parlant.
3: Il y a beaucoup de choses qui se font aujourd'hui avec une connexion, ça c'est clair.
4: Est-ce qu'en France, du coup, il existe toujours des zones blanches où il n'y a pas Internet, où il se passe, enfin, où il n'y a pas les technologies?
1: Oui, ça existe encore. Et d'ailleurs, c'est souvent des endroits qui sont prisés par des personnes qui ont une hyper...
3: Qui sont électro-sensibles, je crois.
1: Voilà, ouais. Exactement.
3: Mais il n'y en a plus beaucoup. Hein.
1: Plus beaucoup.
3: C'est de moins en moins, c'est clair. Qu'est-ce qui nous fascine finalement dans ces écrans? Parce qu'il y a quand même... Un attrait, quelque chose. Alors, quand tu dis écran, c'est pas que les smartphones, hein, c'est la télé, les ordi. Victor?
0: Il y a beaucoup de choses, je pense, qui peuvent nous attirer sur les écrans. On fait face sur les écrans, en fait, à des contenus qui peuvent être extrêmement stimulants. Donc, si je prends, par exemple, l'exemple des réseaux sociaux, les réseaux sociaux, c'est quoi, globalement? C'est des algorithmes qui vont nous proposer du contenu en fonction de nos préférences. Et du coup, typiquement, qui vont nous proposer du contenu, qui peut être extrêmement divertissant. Et puis, juste sur les écrans, en fait, on peut à peu près tout faire. C'est-à-dire qu'on a accès à Internet, on a accès à la radio, on a accès à des journaux, on a accès à des livres. Donc, en fait, ça constitue un monde en soi. Donc on peut très vite, en fait, se dire que on va se réfugier dans ce monde qui est dans notre poche plutôt que d'être présent dans le monde qui est autour de nous et qui est parfois un peu contraignant.
5: Et je voudrais rebondir aussi là-dessus. Le fonctionnement de la plupart des jeux vidéo, des applications, tout ce qu'on peut trouver sur le smartphone est basé sur le fonctionnement de notre cerveau. C'est-à-dire que les gens qui fabriquent toutes ces choses-là connaissent très bien le fonctionnement du cerveau humain. Ils connaissent les délais de réponse, par exemple le délai entre je tape quelque chose et j'ai une réponse, un bip bip, un quelque chose.
4: Les stimuli.
5: Il faut que ce soit très très court. Et en fait, toutes ces choses sont pensées pour qu'on devienne addict. Même marmiton.com, même les plans, même tout.
3: Tout est fait pour.
1: Oui. Et puis ça stimule en fait le schéma de la récompense, surtout au niveau de la décharge de la dopamine aussi.
3: Quelles sont les causes finalement profondes qui poussent les jeunes à développer une dépendance aux écrans? Est-ce qu'il y a eu un moment clé ces dernières années?
4: Peut-être la pandémie de Covid-19 qui a exacerbé cette dépendance chez les jeunes.

0: jeunes.
1: Ça s'est amplifié
0: notamment.
1: Quand même.
2: Ouais. Alors le Covid, c'est effectivement une date référence, mais je pense qu'il y a des dates même qui interviennent avant qui sont assez intéressantes. Par exemple, le développement de l'application Instagram, qui est en fait une des premières applications qui a été spécifiquement développé pour le smartphone. Et donc avant, en fait, les réseaux sociaux étaient plutôt confinés aux ordinateurs, donc on pouvait pas vraiment les emmener hors de chez soi. Mais quand on a Instagram qui sort, c'est développé pour le smartphone, donc on l'emporte tout le temps avec soi. Et puis c'est spécifiquement aussi développé pour comparer sa vie sociale avec les autres. Et on sait que les adolescents sont extrêmement sensibles à ça. On voit aussi que c'est à partir des années 2010 que dans beaucoup de pays anglo-saxons, il y a des courbes de la santé mentale qui explosent, et ça concorde avec en fait le développement d'applications comme Instagram et la diffusion massive aussi du smartphone, qui n'était pas encore diffusé massivement quand c'est sorti en 2007-2008, mais qui à partir des années 2010 se diffuse.
0: Et je pense que pendant la période Covid, il y a surtout eu, par rapport aux jeunes, le télétravail des enfants d'école qui n'allaient plus à l'école et où tous les devoirs étaient donnés. C'était des quiz sur Internet, c'était des devoirs qui étaient envoyés par mail. Donc les parents qui avaient résisté à mettre leurs enfants devant des écrans parce qu'ils les trouvaient trop petits ont été obligés, par rapport au travail scolaire, de les mettre devant des écrans.
3: Et aussi par rapport à leur propre travail, en fait, parce qu'ils se retrouvaient à devoir garder leurs enfants parfois petits. Comment on les occupe tout en faisant cette réunion hyper importante?
1: Oui, on a eu des auditeurs qui nous ont laissé des messages sur ce sujet-là. Et c'est sur ce sujet-là, ils avaient vraiment l'impression que depuis cette pandémie de Covid, où ils ont été obligés finalement de mettre les enfants devant les écrans, cette addiction, elle s'est formée là, elle s'est amplifiée en fait. À ce niveau-là.
3: Et puis de manière plus globale aussi, au niveau des adultes, moi ce que j'ai pu constater, après c'est plutôt une vision et un constat personnel, c'est l'application TikTok qui a vraiment, qui s'est popularisée particulièrement en fait durant la pandémie parce que...
1: C'est à peu près là où elle a commencé à exploser.
3: Elle a explosé, voilà. Et il faut savoir que c'est une plateforme qui est extrêmement addictive, une des plus addictives il me semble.
1: Et puis là c'est... No rules, j'allais dire, c'est fait par des Chinois, cette plateforme, pour le coup. Donc là-bas, évidemment, ils sont là pour faire de l'argent. Donc, on en parlera tout à l'heure, la dérive des réseaux sociaux et de l'IA.
3: Je pense que Chine-Américain, ils se valent.
4: Est-ce qu'il y a des thèmes, du coup, plus addictifs que d'autres? Par exemple, je sais pas, les jeux de guerre, les recettes. Enfin, est-ce qu'il y a des thèmes particuliers?
3: Moi, j'ai remarqué le clean talk. Il y a un terme comme
1: clean
3: ça sur TikTok. Il y a un terme, c'est le clean talk, et c'est hyper addictif. Les gens adorent ça. C'est-à-dire qu'ils regardent des gens.
1: Non.
3: Ils regardent des gens nettoyer.
1: Oui, j'allais dire clean, nettoyer.
3: Ouais.
1: C'est quoi,
3: et puis c'est. Ouais. Il paraît que c'est hyper addictif. Ça, et puis aussi les soins esthétiques où on s'occupe de la peau et des boutons.
1: Et ça, on en parlera.
3: Et les gens sont fascinés par ça parce qu'ils veulent voir le processus et voir la fin, en fait. Quand c'est tout propre et quand la peau aussi, notamment, est toute
1: propre.
3: Ils
1: sont captivés, quoi.
3: C'est ça.
1: Effectivement. Pourquoi, du coup, finalement, les jeunes passent autant de temps sur les écrans? Alors là, je pense qu'on vient commencer à donner une petite explication. Mais pourquoi surtout cette tranche d'âge qui, elle, est plus vulnérable au final que les autres, que les adultes?
3: Ils recherchent la validation, hein. Ils recherchent à faire partie aussi du groupe et ne pas être sur les écrans, c'est d'une certaine manière s'exclure socialement du groupe.
1: Et psychologiquement, c'est l'âge en fait, Tatiana, c'est l'âge où le cerveau se construit.
0: Alors, le cerveau, il commence à se construire dès la naissance et l'adolescence, c'est surtout le moment où on a besoin d'appartenir à un groupe, où on s'oppose à ses parents et on a besoin de transgresser les règles de ses parents et où on a besoin de se sentir... appartenir à un groupe. Donc, au moment de l'adolescence, l'ado qui n'a pas de réseaux sociaux, qui n'a pas de smartphone, qui n'a pas vu la dernière série à la mode, il est complètement out et il se fait rejeter, voire harceler. Et c'est très compliqué pour lui.
3: C'est ça, il ne peut pas, en fait, partager avec ses pairs les nouvelles refs, comme on dit, parce qu'il y a énormément de références et de blagues et d'éléments qui se jouent, en fait, sur la toile. Et si on n'y est pas, ben on passe à côté des choses tendances du moment ou des blagues du moment.
2: Ouais. Et pour donner un exemple pour aller dans ce sens, il y a une étude qui a été faite aux États-Unis récemment et les chercheurs demandaient à des étudiants américains combien ils étaient prêts à être payés pour quitter TikTok. Et en fait, les étudiants du coup demandaient à être payés à une certaine somme. Et puis ensuite, les chercheurs ont changé la question et leur ont demandé combien ils étaient prêts à être payés pour que TikTok soit complètement supprimé. Et là, en fait, les étudiants disaient qu'ils étaient prêts en fait, à payer eux-mêmes pour que TikTok soit supprimé. En fait, l'hypothèse justement des chercheurs, c'était que les gens étaient pas, les étudiants n'étaient pas forcément sur TikTok parce qu'ils aimaient être dessus, mais parce qu'en fait, tout le monde était dessus. Et donc, s'ils y étaient pas, ils en retiraient une valeur négative. Donc, ils préféraient en fait être dessus, quand bien même ça leur faisait pas forcément plaisir.
4: On parle d'âge, mais est-ce que les classes sociales jouent aussi à cette addiction? Est-ce qu'il y en a certaines qui sont épargnées peut-être? Dans quelle mesure le contexte social et familial peut influencer la surutilisation des écrans?
3: Ce qui est sûr, c'est que toutes les classes sociales en fait sont touchées par ce type d'addiction. Néanmoins, dans les milieux un peu plus défavorisés, où il y a moins la possibilité d'avoir des activités alternatives, on va avoir plus de vulnérabilité sur ce plan-là. Hein. On va mettre les enfants dans les écrans.
1: Il y a quand même effectivement une... Oui, Victor.
2: Ouais. Je peux parler justement de mon expérience en intervenant dans des collèges. Et je remarque que c'est un gros facteur, très très gros accélérateur d'inégalité sociale. Parce que effectivement, dans des milieux défavorisés, les parents sont peu sensibilisés à ce genre de problème. Et les enfants vivent aussi dans des environnements qui, il faut le dire, sont moins stimulants, il y a moins d'infrastructures, il y a moins d'intérêt à aller dehors, et même le dehors peut être parfois dangereux. Et donc, du coup, les écrans deviennent la solution de facilité, justement, pour que les parents, pour que les enfants soient occupés et qu'ils soient, entre guillemets, dans un endroit sûr, plutôt que d'aller dehors. Tandis que, en fait, dans des endroits, dans des milieux sociaux beaucoup plus favorisés, les parents sont beaucoup plus conscients du problème et les enfants aussi ont beaucoup plus d'activités pour remplir leur journée.
1: Forcément.
3: Oui, il y a les activités extrascolaires, le sport, culturel.
1: Qui sont payantes, qui du coup, voilà.
3: Exactement.
4: Ouais. Et pour faire un tour général, on va dire des profils, on a aussi des personnes qui se disent plutôt réfractaires aux nouvelles technologies. On parle pas des personnes âgées dépassées par ce monde, mais généralement, la génération en dessous de celle-là, ils sont pourtant beaucoup sur les écrans, plus peut-être que ce qu'ils pensent l'être. Est-ce qu'ils sont aussi addicts ou ils sont forcés par la société de l'être, à votre avis?
3: Je pense que ça, c'est au cas par cas, en réalité. D'une manière ou d'une autre, une personne réfractaire peut être tout aussi vulnérable vis-à-vis d'un écran ou du schéma de la récompense. En fait, on est tous, je crois, d'une certaine manière, possiblement... capable, je sais pas si c'est le terme, mais on peut tomber dans l'addiction très très rapidement en fait. Hein. Moi, si vous voulez, je peux vous faire un petit peu un petit témoignage personnel. Durant la pandémie, j'ai énormément scrollé, sans m'en rendre compte, parce qu'au début, je créais du contenu pour une association, pour quelque chose de
1: militant. Tu t'es laissé finalement embarquer.
3: Eh bien, en fait, je me suis rendu compte à un moment donné que le truc est en train de m'échapper. Et pourquoi je m'en suis rendu compte? Ben, en fait, je pouvais plus regarder un film en entier ou un épisode de série
1: d'accord,
3: en entier sans avoir besoin de checker mon téléphone. Et quand je me suis vu faire ça, je me suis dit, non, il y a un souci là. Ma capacité attentionnelle est vraiment touchée. Et là, je me suis dit, c'est un signal d'alerte. Et puis après, j'ai revu complètement ma manière de consommer. D'ailleurs, je consomme quasiment plus de contenu.
1: Mais alors justement, clairement, aujourd'hui, on voit même que l'impolitesse est devenue une banalité, que tout le monde regarde sans cesse son téléphone. Les échanges physiques sont coupés par des appels, des messages. Voilà, comme tu viens de le dire, les gens ont besoin de prendre leur téléphone. Est-ce que la jeune génération, elle se rend compte de ça?
2: Alors, je dirais que ça dépend beaucoup de à qui on parle. En fait, encore une fois, il y a des prises de conscience différentes selon le milieu social et selon l'âge. Donc moi, je parle à des enfants qui sont tout à fait conscients en fait des risques des écrans et d'autres qui le sont pas du tout. Donc ça dépend vraiment de l'âge, du milieu social. Donc il y a pas vraiment de réponse toute faite. Mais en tout cas, c'est sûr qu'il y a une partie de ces jeunes qui en sont très conscients. Mais la prise de conscience ne suffit absolument pas.
1: C'est la même chose. Finalement, cette addiction, cette cyberdépendance finalement.
2: Complètement. C'est la même chose qu'on remarque sur les adultes. On peut leur expliquer beaucoup de choses. Ouais.
0: Mais... Je crois qu'on a tous le même cerveau et que tout le monde fonctionne pareil. Là, à un moment, c'est pas une question d'âge ou de classe sociale.
3: C'est ça. On est tous à risque.
0: Le cerveau humain.
1: Alors voilà, justement, on va revenir dans quelques secondes et on va aborder les signes de cette cyberdépendance.
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1: Effectivement, au niveau des signes, quels outils les professionnels de la santé mentale utilisent-ils pour diagnostiquer finalement cette cyberdépendance? Est-ce que déjà il y en a? Tatiana, est-ce que tu en utilises?
0: Alors, il y a des échelles. Moi, j'utilise pas forcément les échelles. En général, il suffit de regarder les gens dans les salles d'attente. Alors moi je suis d'une génération un peu plus ancienne, mais il suffit de regarder ce que font les gens dans la salle d'attente avec leurs enfants. Quand on a maman avec son enfant de 3 ans qui est en train de regarder un dessin animé dans la salle d'attente alors que ça fait 10 minutes qu'ils attendent, on peut parler d'une dépendance et d'une dépendance familiale. Et ça se voit assez rapidement, les gens qui ne peuvent pas s'empêcher de checker leur téléphone toutes les 30 secondes en consultation, ça se voit très très vite. En fait, le diagnostic est d'abord clinique,
4: il peut ensuite l'évaluation clinique, c'est ça,
0: confirmé par des échelles si besoin, mais ça se voit assez vite en fait.
4: Est-ce que le fait de cacher ou de mentir sur le temps passé en ligne, ça peut être un signe de cyberdépendance?
0: Oui, bien sûr.
4: Et en quoi le besoin compulsif de vérifier, par exemple, les notifications ou alors de jouer en ligne peut aussi être un signe? C'est le fait d'avoir besoin, c'est ça?
3: Comportement compulsif.
0: Ouais, c'est le besoin et c'est le retentissement, ce qu'on disait tout à l'heure, au détriment d'autre chose. Ouais, je peux ne pas manger, je peux oublier d'aller aux toilettes parce que je suis en train de jouer.
6: Moi, je suis un peu dérangée à l'heure avec le terme dépendance. Parce que justement, on parle d'addiction à partir du moment où il y a des conséquences négatives. Je pense que c'est compliqué parfois. Effectivement, il y a des personnes qui vont être beaucoup devant des écrans. Je parle pas des jeunes, justement. Pour autant, ils vont avoir une vie sociale, ils vont avoir une vie relationnelle en dehors, ils vont avoir un boulot. Et ça va être... Et c'est difficile de dire c'est une dépendance. Qu'est-ce qui se passe?
3: En fait, du moment qu'il n'y a pas de retentissement négatif, en fait, sur la vie sociale de la personne, sur son travail, ses responsabilités, et et que le comportement, elle arrive encore à le contrôler, ça ne parle pas de dépendance, en fait.
6: Ce que tu disais très bien tout à l'heure.
1: Ah mais oui, le
6: contrôle.
1: Finalement,
6: tu t'es fait embarquer, tu t'en rends compte...
0: Il y a quand même un
6: pas de côté. C'est cette capacité-là, effectivement, je suis complètement d'accord, on peut tous se faire embarquer. Mais il y a un moment, est-ce que c'est vraiment un retentissement négatif? C'est différent avec les très jeunes enfants.
0: Alors, c'est un peu pareil pour tout le monde. C'est-à-dire que les troubles du sommeil, les troubles musculo-squelettiques, le risque accidentogène, tout simplement, on conduit en regardant son portable, c'est des conséquences négatives. Oui. C'est des conséquences négatives qui peuvent être très grave. Ne pas être capable de conduire pendant 20 minutes sans regarder son portable, c'est une dépendance, si on n'a pas de signes psychologiques. Même si c'est j'ai une réunion très importante, j'ai peur d'être en retard. Voilà, c'est une conséquence négative. Donc, bien sûr, il y a des conséquences plus graves que d'autres, et c'est d'autant plus grave que le sujet est jeune, mais on peut avoir des conséquences qui ne sont pas psychologiques, et qui sont extrêmement graves.
2: Ouais. Et je dirais aussi qu'il y a les conséquences du fait d'utiliser individuellement les écrans, mais même si individuellement on n'utilise pas des écrans ou on sait très bien les maîtriser, le problème c'est que comme la société a ce problème général d'être accro aux écrans, en fait tout le monde est impacté par ça. Puisque ça fait que on a moins de possibilités de relations sociales avec les autres parce qu'ils sont sur les écrans. Même si on a un comportement individuellement irréprochable, le problème est collectif et on empathie très souvent, quoi.
1: Alors, comment par exemple le système de notification est-il fait pour que le téléphone nous attire? Notre cerveau sécrète de la dopamine peut-être à ce moment-là? Comment ça se passe? Il y a une notion de plaisir finalement là-dedans?
3: Oui, c'est une gratification automatique et très rapide en fait.
1: Dès qu'on entend le petit cling ou un truc comme ça, le bruit de son téléphone comme il...
3: C'est ça, et puis aussi les téléphones sont pensés pour faire des notifications en marquant les chiffres par exemple des mails ou le nombre de notifications par rapport aux applications. Ben ça en fait ça a été pensé pour qu'on appuie sur l'icône de l'application et qu'on l'ouvre en fait.
1: Dedans,
3: parce que le cerveau en fait, il aime pas voir ce truc là l'embêter, parce que ça aurait pu être une couleur un peu plus douce, mais c'est rouge.
1: Mais c'est vrai. Ouais. C'est vrai. C'est et volontaire.
2: Il y a un jeu aux États-Unis aussi qui génère plus d'argent que les parcs d'attractions, le cinéma et le baseball, les trois combinés. C'est les machines à sous dans les casinos. Et c'est des jeux qui sont basés sur un principe de récompense variable. Donc, c'est-à-dire qu'on tire un levier et puis on sait pas quand est-ce qu'on va gagner. On va gagner de temps en temps une petite somme. Mais cette variabilité de la récompense nous maintient dans un état hypnotique en fait, et c'est un principe un peu similaire qui est utilisé avec les notifications. Quand notre portable vibre, on sait pas quelle est la récompense. récompense qu'on a. Est-ce que c'est une photo Instagram qu'on a likée? Dans ce cas-là, beaucoup de dopamine potentiellement.
0: Un like.
2: Ou est-ce que un like? Ou est-ce que c'est juste un message un message de notre mère auquel on s'attendait? Dans ce cas-là,
0: ou une facture.
2: et peu de dopamine. Mais c'est le fait d'être incertain justement qui nous pousse à sortir le téléphone.
0: Il faut savoir que là, on sécrète plus de dopamine quand on a une bonne surprise que quand on a une récompense attendue. Donc les applis jouent là-dessus aussi.
3: Et oui, le scrolling à l'infini joue vraiment là-dessus.
0: Oh, tiens, ce truc-là, c'est sympa et on attend toujours d'avoir une bonne surprise.
4: Quand j'ai pas le téléphone sur moi ou quand ça fait longtemps que je l'ai pas regardé, je le sens vibrer, sonner, c'est ce que nous explique Alex. Pourquoi ? Qu'est-ce qui se passe dans mon cerveau ?
3: Ça a un nom, ce truc-là. Le fantôme vibration syndrome.
1: Ah ouais ?
3: Ouais, ça existe. Mais en fait, c'est un phénomène où la personne, elle va croire justement que ça sonne ou que ça vibre. Et en fait, c'est parce que notre cerveau anticipe une potentielle récompense. En fait, il aime pas rester sans son shoot de dopamine. Donc, il va créer artificiellement l'impression et anticiper la possible notification.
1: Quand on arrive là, c'est clairement un signe qu'il y a finalement une cyberdépendance.
3: Un petit souci, oui.
1: Parce que là, on est vraiment dans les signes.
3: Dérèglement, oui.
1: Mais en fait, non, il n'a pas vibré, il n'a pas sonné, il n'y a pas de notif.
0: Il n'y a rien.
1: Donc là, il y a un souci. Mon cerveau commence à délirer, effectivement. Donc du coup, est-ce que c'est quoi les mécanismes psychologiques qui se mettent finalement en place derrière cette addiction aux écrans ? Juste cette histoire de sécrétion de dopamine ou autre chose ?
3: Ouais, c'est vraiment le schéma de la récompense. Hein.
1: Ouais,
3: c'est vraiment celui-ci qui est hyper puissant et qui va, qui va motiver une grande partie de nos comportements
0: Et qui est du coup très très mécanique, enfin biochimique, et qui est reproductible à l'infini pour tout le monde et tout le temps.
1: Et c'est pour ça que du coup les gens passent finalement plus de temps sur leur smartphone que devant une télé. Une télé, on est peut-être plus passif devant un écran. Ça reste un écran quand même, une télé. Mais c'est plus,
3: il y a moins d'interactivité. Il n'y a pas les mêmes mécanismes.
0: On cherche moins sur une télé. Il y a aussi un effet visuel. C'est-à-dire qu'on est beaucoup plus loin de la télé que de son smartphone. Mmh. Et,
1: C'est un peu son précieux, voilà, comme dirait un célèbre chanteur.
0: Ouais, ça va moins vite. Après, il faut savoir que dans les films de cinéma et tout ça, il y a aussi une durée des séquences.
3: Il joue là-dessus.
0: Qui a été énormément raccourcie. Je sais pas si vous avez vu Gladiator, mais entre le premier et le deuxième, la durée des séquences, la violence des séquences aussi, est très différente.
1: Et parce que c'est le monde d'aujourd'hui qui fait que ça va plus vite. Donc en fait, aujourd'hui, pour satisfaire plus vite les gens,
0: on
1: doit raccourcir cette chaîne finalement de récompenses, peut-être.
0: Avec la dopamine, on cherche la réponse immédiate. On cherche le raccourcissement du délai, en fait.
3: Ouais. Oui, parce qu'il faut arriver à...
1: Oui, Sylvain ? Oui ?
7: Oui, pardon. Excusez-moi, c'est dur de ne pas vous couper en visio. Moi, je pense aussi à cette idée d'information, où peut-être qu'on est programmé depuis quelques milliers d'années à aller vérifier certaines informations quand il fallait aller voir s'il y avait des pommes à tel endroit ou ça c'est le mammouth. Et il y a aussi cette idée d'aller vérifier tout le temps en fait l'information qu'il y a sur le téléphone. Voilà, simplement ce geste, cette habitude d'aller vérifier en fait ce réflexe. L'information qui peut être amenée par une notification.
4: Mmh. On a parlé des signes. Maintenant, quels sont les symptômes, qu'ils soient émotionnels ou psychologiques, qui sont associés à la cyberdépendance ?
3: J'y vais ?
0: Vas-y. Ouais.
3: Bon, on va avoir de l'anxiété, il peut y avoir des troubles de l'humeur, voire dépression, ça peut créer de la frustration, de l'irritabilité, le sentiment de vide qu'on a évoqué au début de l'émission. Et une sensation d'incapacité à se concentrer sur d'autres activités qui sont pas numériques, en fait.
1: Ah oui, carrément. Ouais. Victor ?
2: Ouais, tout à fait. Bah, il y en a plein, donc je suis d'accord avec tout ce qui a été cité. On avait parlé de sédentarité, donc il y a des problèmes de santé physique aussi qui sont très importants chez les jeunes qui sont tout le temps sur les écrans parce qu'on peut pas scroller sur TikTok tout en jouant au foot. Des problèmes effectivement représentation du monde, puisque s'informer aussi sur ces applications, c'est tomber sur de l'information qui est pas toujours vérifiée. Donc voilà, et moi ce que je remarque aussi, c'est effectivement les jeunes qui passent beaucoup de temps derrière les écrans, derrière les jeux vidéo, derrière les réseaux sociaux, sont un peu conditionnés à un environnement qui est hyper stimulant. Donc en fait, quand ils se retrouvent dans un environnement normal, dans la réalité d'une salle de classe, il n'y a pas ces stimulations-là. Donc en fait, ils ont beaucoup de mal à rester en place parce que ils sont trop habitués en fait à ces environnements hyper stimulants.
3: Oui, exactement.
0: Ça va pas assez vite. Il y a aussi quelque chose de très bête et très méchant et très mécanique, c'est la myopie.
3: C'est vrai, dans les impacts.
0: Et là, pour le coup, c'est assez terrible. Et On en parlera peut-être plus tard.
1: Oui,
0: tout
1: oui
0: à
1: on va en parler bientôt
0: du sommeil.
1: Sur les impacts. Oui, tout à
0: et,
1: fait.
0: Parce que je passe du temps sur mon smartphone, je dors moins bien, donc je suis aussi beaucoup moins concentrée, je me sens fatiguée, donc je vais me détendre à passer du temps sur mon smartphone et c'est un véritable cercle vicieux et on a du mal à s'en sortir.
1: Clairement. Quelles conséquences on peut observer du coup sur les relations sociales, notamment chez les enfants et les adolescents? Et en quoi cette cyberdépendance peut-elle finalement mener à un isolement social?
2: Il y a un paramètre à prendre en compte, c'est que la communication humaine, elle se fait principalement via le langage corporel et les intonations, et donc en direct. Enfin, on a évolué dans des environnements où à chaque fois qu'on communiquait, en fait, c'était en face à face. Le fait d'interagir uniquement en ligne, ça veut dire qu'on est privé de la communication corporelle, notamment. Et quand on parle uniquement par message, on n'a pas l'intonation des gens. Donc, en fait, on échange des messages qui sont complètement décontextualisé. Quand des jeunes s'envoient des messages, ça peut créer beaucoup d'anxiété parce qu'on a beaucoup de mal à savoir ce que l'autre veut dire juste en écrivant des mots. Donc ça, c'est un gros problème. Et c'est aussi ce qui peut expliquer, à mon sens, parfois la violence d'Internet. C'est qu'il y a une coupure de lien entre les mots qu'on emploie et les conséquences qu'on observe. Puisque si un jeune insulte un autre jeune sur Internet, il va pas pouvoir exactement voir quelles sont les conséquences de ces mots parce que l'autre personne n'est qu'un avatar ou un nom d'utilisateur. Donc ça, à mon sens, ça pose des problèmes d'empathie.
3: Ouais. Oui, j'ai pu constater ça d'ailleurs sur mes réseaux sociaux. Les jeunes, les mineurs, la plupart du temps, peuvent avoir des commentaires qui peuvent être assez violents en fait, ouais. Comme si un commentaire virtuel, c'était pas comme
1: un
3: dans
1: commentaire
3: la vraie
1: réel.
3: Vie.
1: Oui, ouais. C'est ça.
3: Ça permettrait jamais de le faire dans la vraie vie.
0: Ils vont pas avoir de feedback sur Internet. Il y a pas le feedback immédiat qu'on a
1: forcément
0: dans la vraie vie.
1: Alors justement, on va aborder les impacts maintenant, hein, Mylène.
4: Oui, on a parlé de certains risques, hein, comme les troubles visuels, le surpoids, le risque cardiovasculaire, les accidents de la route, comme tu nous as dit tout à l'heure, qui sont amplifiés par la cyberdépendance des écrans. Mais concrètement, dans un premier temps, quels sont les risques à court terme, puis à long terme, sur la santé mentale associée à cette utilisation excessive?
0: Le premier, c'est le sommeil. Vraiment, c'est le premier truc qui se détraque.
1: Ça, c'est court terme, déjà.
0: Passer 12 heures sur un écran, le soir, vous dormirez.
4: Ça a un impact.
0: C'est tout de suite. C'est immédiat, malgré les lunettes anti-lumière bleue, les dispositifs.
4: Mais surtout qu'ils scrollent le soir dans le lit jusqu'à minuit, une heure, quoi. Ils sont sur des lives. D'ailleurs, il y a eu une influenceuse comme ça qui a été épinglée sur TikTok. Son compte a été banni. Et puis même, il y a un truc en justice en ce moment.
1: Ouais,
4: parce
1: les influenceurs sont aussi finalement
4: elle faisait des lives. Oui, elle faisait des lives très tard. Et en fait, son audience, c'était vraiment des gamins. 10, 12, 13.
1: Ouais, et ça ne choquait pas d'avoir des gamins à minuit, une heure.
4: C'est ça, et puis elle en a fait monter en live, alors que c'est interdit, et puis elle communiquait avec eux. Elle avait un lien qui était un petit peu bizarre, puisqu'elle avait des relations, on va dire, épistolaires via les messages sur ces plateformes, où finalement il n'y avait plus cette distance qu'il aurait dû y avoir entre un influenceur et des abonnés mineurs. Donc voilà, il y a quand même pas mal de dérives. Mmh.
2: Ouais. Il y a une chose similaire qui peut arriver sur des jeux vidéo comme Fortnite, puisque c'est des jeux qui sont planétaires. Parfois il y a des événements, mais du coup qui concernent l'ensemble de la planète. Ouais. Donc des événements Fortnite qui commencent à minuit pour des enfants français et qui se sentent obligés de se connecter. Et donc dans ce cas-là ils se connectent les problèmes de sommeil suivent.
4: Et oui, les fameux events,
1: Et à long terme, tout ça, est-ce qu'on a suffisamment de recul?
0: On commence à avoir pas mal de recul, là.
4: Oui, oui. Mais il y a le trouble de l'attention, malheureusement.
0: Il y a le trouble de l'attention. Alors, le trouble de l'attention, il y a un vrai trouble de l'attention, puisque les premières descriptions du trouble de l'attention datent d'avant la Révolution française. Donc, pour le coup, il n'y avait pas d'écran.
4: Oui, après, ça, c'est le TDAH. Oui. Mais là, ça, c'est vraiment réactionnel aux écrans, quoi.
0: Cette aggravation qui est liée à la fois à l'usage des écrans, à tout ce qu'on a dit à propos de l'immédiateté, de la capacité à attendre. Puisque les enfants structurent leur cerveau pendant leur enfance. Et quand on les met devant un écran, ils peuvent pas structurer toutes leurs réactions émotionnelles. La patience, le fait d'apprendre à résoudre un problème par eux-mêmes. Ils sont dans une espèce de passivité, de toujours répondre à une demande qui vient de l'écran, mais pas de résoudre le problème par eux-mêmes. Donc il y a des troubles de l'attention, des troubles du raisonnement, parfois des troubles du langage. Il peut même, par certains côtés, ressembler un petit peu à de l'autisme. C'est pas de l'autisme, on arrête les écrans, ça disparaît.
4: Exact.
0: Mais ça peut y faire penser. Il peut y avoir ensuite tout ce qui est risque de troubles anxieux, de dépression, tous les défis débiles qu'on peut trouver sur les réseaux sociaux avec des dangers mentaux et physiques absolument terribles. Donc ça peut être très dangereux et pour le coup ça a été étudié et là c'est vraiment documenté.
2: Ouais, et pour rebondir là-dessus, en fait les principaux responsables s'incriminent eux-mêmes puisque bah typiquement par rapport à Facebook, il y a eu les Facebook Files en 2021, donc c'était des documents internes de Facebook qui ont été divulgués et on voyait dedans que bah les cadres de d'Instagram notamment savaient très bien que Instagram ça posait des problèmes graves à la santé mentale notamment de certaines jeunes filles britanniques. Et plus récemment sur TikTok, des communications internes qui sont sorties où les cadres de TikTok justement bah, disent que TikTok ça pose des gros problèmes pour la santé mentale des utilisateurs. Et on parle de milliards de personnes potentiellement et que la plateforme peut être addictive au bout de 30 minutes d'utilisation. Donc c'est des personnes qui s'incriminent finalement elles-mêmes de par les révélations qui ont été faites.
3: Oui, d'ailleurs les personnes qui travaillent dans la tech, dans la Silicon Valley, leurs enfants ils n'ont pas d'écran. Hein.
0: Ils vont dans des écoles où les écrans sont interdits et où on travaille que sur des vieux
1: bouquins. Ils savent très bien l'impact. On va en parler tout à l'heure des dérives justement de tout ça.
4: Il y a un problème aussi qu'on n'a pas parlé. Les personnes sont tout le temps sur le téléphone, les yeux rivés sur le téléphone. Les groupes de jeunes dans la rue ne se regardent plus, regardent que leur téléphone et pas leurs potes. Peu de personnes se regardent réellement dans les yeux. Est-ce que maintenant il y a une peur du contact humain réel?
2: Je pense qu'il y en a une. Donc Alain Damasio parlait de cette notion de technococon dans ses livres ou dans des articles, mais j'observe ça au quotidien. Bah quand je vois des gens justement avec leurs écouteurs dans la rue ou même quand ils vont acheter la baguette chez le boulanger, on se crée un monde justement technologique dans lequel on maîtrise tout. Peut-être par peur justement du monde réel dans lequel on maîtrise pas tout en fait. Et du coup oui, ça crée ce genre de comportement un peu étrange.
3: Oui, comme un bouclier en fait. Hein. Et pour l'instant, l'anxiété.
4: Pourtant, les gens ne se regardent plus dans les yeux, mais ils dévoilent toute leur vie sur leurs réseaux sociaux, même leur intimité. Il n'y a plus de filtre entre la chambre qui est la sphère privée et l'écran aujourd'hui.
2: Ouais, c'est du coup le fait de se fabriquer un avatar virtuel. Donc ça rejoint cette notion aussi de contrôle. C'est-à-dire que notre avatar virtuel sur Instagram, c'est présente tous les aspects de notre vie qu'on a envie d'amplifier, peut-être notre vie.
1: Mais sans dire que c'est vraiment nous, c'est un peu ça.
2: Sans dire.
1: Les ados l'imaginent comme ça?
2: Surtout que les ados, voilà, ont peut-être du mal à trouver leur identité et du coup se disent, voilà, là j'ai l'opportunité de créer une identité en ligne dans laquelle je maîtrise absolument tout, dans laquelle je suis beau, je peux mettre des filtres, etc.
3: J'expose ce que je veux, je choisis, en fait.
2: Ouais. Donc, c'est un vrai, je pense que c'est un vrai enjeu. Et puis, bon, peut-être qu'on en parlera tout à l'heure, mais maintenant, on en vient justement à nouer des relations avec des intelligences artificielles pour de plus en plus d'ados et même d'adultes. Et donc, ça va encore une étape plus loin justement de cette digitalisation, on va dire, de nos vies. Quoi.
3: Moi, ce que j'ai constaté aussi, c'est que la génération Z ne leur demandait pas de répondre au téléphone, par exemple.
1: Ils savent pas. Ils répondent à des messages, c'est ça ?
3: Ils ont vraiment peur. Ouais. Ils ont vraiment une vraie.
1: Ils n'osent pas appeler.
3: C'est phobique.
0: Mais par contre, ils s'envoient des vocaux.
3: Ouais, c'est ça.
1: Oui. Ouais. En asynchrone.
2: Le vocal, on peut maîtriser ce qu'on dit. Si on se trompe pendant le vocal, on peut l'effacer, etc. Un appel en direct, on peut pas tout contrôler ce qu'on dit. Et c'est une des raisons pour lesquelles, justement, ils préfèrent les messages écrits ou les vocaux. Ouais.
3: Derrière un écran, il y a moins ce phénomène de spontanéité et moins de prise de risque, en fait.
0: Il y a un rapport à l'erreur qui est très, très, très faussé chez les jeunes de cette génération-là. Et ils ont très peur de se tromper, ils ont très peur de mal faire.
1: Donc clairement, en quoi cette cyberdépendance peut vraiment entraver le développement de la personnalité et l'identité des jeunes? Parce que c'est complètement raccord avec tout ce qu'on est en train de dire là.
2: Je pense de plein de manières différentes. L'un des aspects de ça, c'est la comparaison sociale, par exemple sur Instagram, Snapchat, TikTok. Mais on est là face à des applications justement qui vont souvent mettre en avant des filles ou des mannequins féminins ou masculins avec lesquels les jeunes vont se sentir obligés justement de se comparer physiquement. Et en plus de ça, c'est des applications qui donnent des outils pour qu'on trafique notre physique, par exemple avec les filtres.
3: Oui, ça va loin.
2: Ouais, ça va très loin. Et donc, on voit que justement, les jeunes font de plus en plus de chirurgie esthétique et certains, en fait, la font pour ressembler à leurs filtres sur Snapchat.
3: Et viennent voir le chirurgien en montrant leurs photos avec le filtre. Ce qui est quand même assez incroyable. Et puis ce qui est encore pire aujourd'hui, c'est que ces filtres-là sont même applicables sur des vidéos. C'est-à-dire que on peut changer sa silhouette ainsi que toute son apparence au niveau de son visage.
1: C'est vraiment une autre personnalité. On peut se la créer, se la façonner à son comme on l'aimerait dans ses rêves, c'est ça?
3: C'est ça.
1: Mais là, on est complètement déconnecté.
3: Le problème, c'est que
1: réalité.
3: Les mineurs qui voient ça, ils pensent que c'est réel en fait, parce que c'est pas
1: c'est
3: toujours.
1: C'est un peu comme les photos que pendant plusieurs années, on parlait de photos trafiquées, retouchées par Photoshop, des mannequins anorexiques, machin truc.
3: Alors, maintenant, c'est les vidéos.
1: Maintenant, on en est aux vidéos qui paraissent plus réelles, plus vivantes finalement.
3: Exactement. Et il y a bientôt une législation qui va être mise en place justement pour empêcher les mineurs d'utiliser ces filtres. Il n'y aura plus que les majeurs qui auront droit de produire du contenu, vidéo, photo, avec des filtres.
4: Ouais. Et il me semble que les influenceurs doivent aussi dire qu'ils ont utilisé un filtre sur leurs photos, je crois.
3: Oui, mais ils ne le font pas tous.
6: Les Australiens viennent de sortir un texte là où les mineurs de moins de... les jeunes de moins de 16 ans. Ne peuvent plus utiliser les filtres, sauf que c'est pas encore très bien.
1: Sortir, ouais.
0: Comment ils vont les pouvoir le gérer?
3: C'est tout récent là.
6: Va falloir
1: sortir.
6: Plus de 16 ans, ça devrait pouvoir se contourner.
1: Les médias comme Varactu, par exemple, effectivement.
4: Sylvain, quelque chose à rajouter?
1: Sylvain, oui.
7: Oui, non, juste une petite anecdote par rapport aux filtres. Et j'ai accompagné une demoiselle de 14 ans au domicile, et il m'a fallu un certain temps avant de me rendre compte de quelque chose dans le domicile parental. Et en fait, les fenêtres de sa chambre, elle avait mis des autocollants, elle avait supprimé tous les miroirs dans la maison, elle ne pouvait absolument plus se voir en fait.
1: Ah ouais, c'est dingue.
7: Elle avait passé des années à utiliser des filtres sur son téléphone. Et
1: c'est comme ça qu'on en arrive à des catastrophes après.
7: Dans la réalité,
3: elle se supportait plus.
1: Elle se supportait plus telle qu'elle était réellement. Elle se voyait que par l'intermédiaire de ses filtres.
7: Elle ne pouvait plus se voir. Tout à fait.
4: On parle beaucoup de physique. Un autre constat, on l'a dit rapidement tout à l'heure, les jeunes deviennent de plus en plus obèses, car ils bougent moins que la génération précédente. Certains médecins disent même que les jeunes d'aujourd'hui, à l'adolescence, ont déjà un cœur d'une personne de 50 ans. Est-ce qu'on va vers une catastrophe, du coup, dans les années à venir?
0: Probablement. Ouais. Vraiment, parce que c'est... aujourd'hui, on rattrape les Américains.
3: Exactement, c'est un enjeu de santé publique, là. Ouais.
0: Et pour le coup, c'est très, très, très problématique, avec souvent des familles qui sont très démunies aussi sur comment faire bouger mon enfant. Et alors là, on parle d'enfant, on parle pas d'ado. Hein. C'est-à-dire que ça commence bien avant l'adolescence, ces histoires-là, parce que ça commence avec la Switch, ça commence avec des choses qui ne sont pas des réseaux sociaux, ça va commencer avec Super Mario ou avec des choses qui sont tout à fait inoffensives si elles sont utilisées avec modération, mais qui pour le coup prennent trop de place.
4: À l'époque, on avait des jeux comme Wii Sport, etc., qui nous permettaient de bouger. Au final, ils ont moins percé que les autres jeux. Est-ce qu'il y a une raison à ça?
3: Peut-être la perte du goût de l'effort physique, avec les années.
1: On préfère rester assis dans son canapé ou dans son lit à mater un téléphone, finalement.
2: Ouais, parce que d'une certaine manière, justement, les réseaux sociaux ont trouvé un moyen de donner de la dopamine en faisant peu d'efforts. Donc, dans des activités du quotidien comme le sport, il faut passer par des efforts justement pour obtenir ce sentiment de bien-être qui vient après le sport. Là, maintenant, on est justement dans cette société où on a des niveaux technologiques qui sont tellement développés qu'on peut réussir à donner de la dopamine sans effort. Mais du coup, on voit bien que là, on joue avec la neurochimie du cerveau de manière très dangereuse parce qu'on n'est pas fait pour ça.
1: On n'a pas encore assez de recul et sur le long terme, ça risque d'être vraiment catastrophique.
3: Les conséquences, c'est que on a des individus qui sont de moins en moins persévérants, en fait.
0: Qui veulent une récompense tout de suite. Et puis, on fabrique une génération d'êtres humains qui n'est pas adaptée à la vie d'êtres humains. C'est-à-dire qui est adapté à la vie virtuelle, mais on est quand même des animaux, des mammifères, on a besoin de bouger, on a besoin de se nourrir correctement, on a besoin de dormir correctement. Et là, on arrive à une situation très paradoxale où les humains n'arrivent plus à satisfaire leurs propres besoins naturels.
1: Ouais, parce que si tout le monde fonctionne comme ça, ça va vraiment poser problème.
3: C'est la porte d'entrée vers le transhumanisme.
1: Vers les générations futures.
2: Et ça rejoint d'autres industries comme celle du fast-food, celle de la pornographie, etc. En fait, c'est des industries qui ont un objectif qui est de gagner de l'argent. Et en fait, cet objectif rentre en contradiction avec l'intérêt en fait des êtres humains globalement. C'est la même chose qu'on voit avec la tech, quoi. L'objectif de TikTok n'est pas le même que l'objectif d'un gamin de 14 ans. Mais il y a un rapport de force qui est complètement déséquilibré entre les deux. Donc, il y a un objectif qui prime largement sur l'autre. Et du coup, ça pose tous les problèmes dont on parle.
3: Et d'ailleurs, un petit fun fact pour en revenir à TikTok. En Chine, les mineurs n'ont pas accès au feed que nous avons dans le reste du monde. Ils ont juste un feed qui est juste pédagogique et éducatif. C'est que des cours de maths, de culture.
1: Ils doivent passer beaucoup moins de temps.
3: Voilà.
1: Ça va être moins fun tout de suite.
2: Ouais.
4: On l'a dit tout à l'heure aussi, il y a les problèmes de vue qui arrivent de plus en plus tôt. C'est un constat de plus en plus alarmant avec les écrans. Les ophtalmologues constatent de plus en plus de problèmes de myopie et aux yeux en général que les jeunes d'avant n'avaient pas. Comment ça s'explique? Les écrans en sont-ils responsables? Est-ce que c'est la lumière bleue, cette fameuse lumière bleue qui est mise?
3: Non, c'est l'accommodation.
0: C'est la distance. C'est-à-dire que c'est beaucoup moins dangereux d'un point de vue visuel de regarder la télé que d'être sur un smartphone ou sur un ordi.
4: Fait de mettre la lumière forte, moins forte, ça n'a pas de rapport non plus.
0: Une question de distance.
1: Ouais, donc tout ce qu'on nous dit sur ça, oui, les lumières bleues, c'est pas bon, mais de
0: la lumière bleue, c'est par rapport au sommeil, en fait.
3: Oui, les cycles circadiens.
1: Oui.
0: La lumière bleue, c'est pas compliqué, c'est la lumière qu'on a au lever du soleil. Donc la lumière bleue, elle envoie une énorme fake news à notre cerveau. Debout, c'est le matin, réveillez-vous. Faites ça dans votre lit le soir à 11h.
1: Donc forcément, évidemment, oui, ça tient éveillé et après, ça casse complètement le sommeil. Qu'est-ce que le syndrome finalement de la vision artificielle? Comment c'est lié à l'usage excessif des écrans, tout ça?
2: La vision artificielle?
3: Je comprends pas la question.
1: On a l'impression des fois de voir son smartphone partout, on regarde un petit peu partout, c'est ça. Il y a des filtres comme des filtres.
3: Ah, d'accord, d'avoir une transformation de la réalité.
1: Voilà, c'est ça. Ouais.
3: D'accord. Mais parce que le cerveau, en fait, il fonctionne par conditionnement et habitude. Et s'il voit tout le temps des environnements transformés, ben peut-être qu'il finit par avoir l'impression que...
0: Ouais, il peut y avoir un peu de persistance rétinienne aussi, voilà. des choses comme ça.
1: Non, mais des hallucinations carrément, parce qu'il y a des gens, on en parlait, on sent le téléphone vibrer, etc. Alors qu'en fait, c'est pas le cas, on peut le voir, l'imaginer aussi.
3: Bien sûr. Tout est possible avec le cerveau.
0: Ouais, le cerveau est fantastique. Quand on s'embête, il nous occupe.
1: Et toujours au plus court et au plus simple,
0: ouais.
1: On vient de dire juste avant.
3: Pour les auditeurs et auditrices, peut-être, moi j'ai une petite astuce pour l'histoire des yeux et de la myopie, c'est la règle 20-20-20. Je sais pas si vous connaissez.
1: 20-20-20
3: ouais,
1: ah
3: ouais. C'est en préparant.
1: Ça fait 60, ça. Ah, Sylvain a l'air de connaître, je crois.
3: Allez-y.
1: Ah bah vas-y Sylvain, ouais. Explique.
7: Je la connais, mais c'est l'histoire de faire une pause toutes les 20 minutes, c'est ça?
3: Exactement.
7: Et de regarder à 20 mètres pendant 20 secondes, c'est ça?
3: 6 mètres, au moins 6 mètres de distance, ouais, pendant au moins 20 secondes, toutes les 20 minutes.
1: D'accord.
3: Et ça permet de se prémunir du phénomène de la myopie, en fait, lié justement à un excès d'écran.
1: Qu'on peut faire
3: proche.
1: Toutes les journées.
4: Il y a les yeux, il y a la tête aussi. Il y a beaucoup de personnes qui sont atteintes de migraines maintenant. Est-ce que c'est dû aussi aux écrans?
3: Bien sûr.
4: Et est-ce qu'il y a une astuce aussi, comme les 20-20-20, contre la migraine?
3: Bah là, pour le coup, écoutez des podcasts. Hein.
1: Oui, par exemple, on en parle, ça peut être pas mal.
0: Faut savoir que les maux de tête, ça peut aussi être dû à la position. C'est-à-dire que quand on voit pas à la radio, mais quand on est la tête penchée sur son écran, on tire énormément sur sa nuque et il y a ce qu'on appelle des céphalées de tension qui sont pas des migraines, mais qui sont des maux de tête. Et là, pour le coup, il faut changer.
1: Ça tire dans la nuque, ça peut générer des migraines.
0: Ah ben, bien sûr.
1: D'accord.
3: Oui, et puis au niveau de l'évolution aussi de la posture, ça va avoir des impacts aussi sur l'évolution de notre corps, en fait.
0: Hein. Des scolioses, ouais. des déformations de la colonne vertébrale, qui peuvent aller très très très très loin, surtout chez les ados qui grandissent un peu trop vite. Ils peuvent avoir des postures vraiment embêtantes et devoir porter des corsets, voire même devoir être opérés. Donc ça commence à avoir des conséquences vraiment embêtantes.
1: Ah oui, vraiment des conséquences clairement physiques. Justement, si on faisait un focus sur cette apparence maintenant physique, on en a parlé un petit peu tout à l'heure des filtres, par exemple, ça génère des idéaux de beauté complètement irréalistes finalement, qui sont souvent véhiculés par tous ces réseaux sociaux et qui contribuent à une image corporelle négative.
3: Oui, une insatisfaction de notre image corporelle. Oui.
1: Complètement. Mais avec l'exemple de tout à l'heure.
3: Oui, parce qu'ils comparent leur image en permanence à des images qui sont fake, hein, malheureusement. Hein, c'est pas la réalité. Sauf que on n'a pas toujours le recul ou conscience que c'est pas la réalité.
0: Et pareil pour les garçons et pour les filles. Les filles sont souvent un peu plus touchées, mais il y a aussi beaucoup de garçons qui sont dans ce truc-là.
3: Oui. Et puis il y a beaucoup de contenu fitness, muscu, et les garçons comparent énormément.
1: Muscu, s'ils le font derrière pour de vrai.
3: Ben,
1: tu vois,
3: le problème, c'est qu'il y a énormément de dérives. Il y a énormément de dérives, on va dire, des prises de testostérone de manière un peu illégale. Non, non, ça, c'est la porte d'entrée à des mécanismes assez graves. Hein.
1: Alors justement, tout ça, ça va nous amener un petit peu sur les dérives et des réseaux, clairement, et les IA. On se retrouve dans quelques secondes sur votre radio.
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4: On l'a abordé rapidement, on va l'aborder plus en profondeur. Parlons maintenant des gens qui créent toutes ces applications. Pensez-vous que les concepteurs de celles-ci et les plateformes jouent un rôle dans le développement de cette dépendance? Vous l'avez dit, est-ce que vous pouvez un peu plus approfondir?
2: Oui, bien sûr. Alors, ils jouent un rôle clair et net. Donc, on peut retrouver ces informations sur Internet. Par exemple, le cofondateur de Facebook, Sean Parker, qui dit justement dans une conférence que quand il créait Facebook avec notamment Mark Zuckerberg, ils essayaient de hacker le cerveau humain avec un peu cette mentalité de hacker et que d'une certaine manière, ils savaient qu'ils étaient en train de jouer justement avec le cerveau des gens, mais qu'ils ont quand même sorti leurs produits. Donc, c'est des choses que ces gens-là disent eux-mêmes. Et on sait aussi que les équipes, par exemple, de Facebook étaient entourées de beaucoup de psychologues qui étaient là pour les aider justement à sortir des produits qui étaient addictifs. Et en fait, pour des entreprises comme ça, c'est même un impératif de rendre leurs produits addictifs, parce que si c'est pas eux qui le font, c'est les autres entreprises. Et du coup, c'est une condition pour la survie économique de ces entreprises que de trouver justement des techniques de captation de l'attention, on va dire.
1: Oui, parce qu'en fait, au final, c'est ça, c'est fait pour maintenir le plus possible les gens sur ces plateformes pour pouvoir glisser des publicités, clairement, et donc derrière générer de l'argent.
2: C'est ça. Et donc, pardon.
0: C'est des entreprises, tout simplement. Donc, ils ne sont pas là
3: pour notre bien-être.
1: Pas la philanthropie. Hein.
0: Voilà, ouais. Si c'est pas de la philanthropie, ils sont là pour gagner de l'argent.
1: C'est pour ça qu'ils disent que ça va toujours être gratuit de rester sur ces plateformes. Ouais.
0: Mais quand c'est gratuit, il y a toujours quelqu'un qui paye.
3: Ah, voilà, c'est ça. C'est l'utilisateur qui est le produit.
2: Et donc le modèle économique a déjà existé. Donc par exemple, quand on pense à la télé, il y a cette fameuse phrase du PDG de l'ex-PDG de TF1, Patrick Lelay, qui disait que son travail c'était de vendre du temps de cerveau disponible à Coca-Cola, histoire de dire que le but de TF1 c'est pas juste de produire un programme qui est divertissant, mais c'est que le programme fasse tenir le spectateur jusqu'au prochain spot publicitaire. Là, on est sur un modèle qui est similaire. Par contre, il y a des différences majeures en termes de technologie, c'est-à-dire que le smartphone, c'est une télé miniature qu'on porte tout le temps sur soi et qui est une télé intelligente, c'est-à-dire c'est une télé qui apprend des choses constamment sur nous. Et donc, là, on peut parler justement de l'aspect de données. Mais les données, c'est vraiment ces traces sur nos comportements que les téléphones accumulent par notamment le biais des réseaux sociaux. Et donc, on finit avec des applications qui nous connaissent extrêmement bien.
3: Qui nous connaissent par cœur, hein. Ouais. Connaissent nos goûts, les intérêts, les vidéos qu'on va particulièrement apprécier. Et ça a un effet assez pervers, malheureusement, parce que si une ado est un petit peu triste, a des difficultés... a des idées parfois un peu noires, et ben elle va regarder du contenu triste, et puis en fait l'algorithme va se rendre compte, voilà, et puis on va finalement entretenir des idées qui sont pas toujours aidantes quand on se sent mal.
0: C'est très enfermant, les algorithmes, c'est-à-dire qu'au départ, mais pour tout, hein, on va chercher un magasin de sushis et puis on va se retrouver avec des recettes de sushis, des magasins de sushis, des tutos sushis.
1: Mais des œillères.
2: Amnesty International justement, qui a fait une étude là-dessus et qui a créé de faux comptes de jeunes utilisateurs de TikTok, et qui s'est aperçu qu'effectivement il y avait ces chambres, ces bulles de filtre concernant des vidéos qui avaient pour sujet justement la santé mentale, et qui étaient des vidéos qui étaient en fait déprimantes.
3: Très à risque, oui, très à risque.
2: Et donc ça a été vérifié. Ouais.
3: C'est vraiment des bulles informationnelles en fait, hein, parce que finalement on va avoir devant nous du contenu toujours similaire qui intensifie finalement aussi notre avis. Et ça va jouer sur tout ce qui est information, les médias, les données aussi politiques. En fait, ça enferme énormément la pensée, ça permet pas de nuancer, et ça nourrit l'extrême en fait au niveau de notre pensée.
7: Il y a également le fait que c'est infini, ça s'arrête jamais. C'est un peu l'histoire du verre de vin qui se remplit par le bas, ça s'arrête jamais, c'est infini.
3: Oui, ça joue sur le schéma de la récompense, encore une fois.
7: Oui, tout à fait.
4: Ouais. C'est très récent, mais là, la dernière mise à jour d'Instagram permet de remettre à jour l'algorithme comme si on n'avait jamais été dessus.
3: C'est vrai, c'est nouveau.
4: C'est dans
3: ça.
4: Quel but? Parce que, enfin, de mieux reconnaître la personne, parce que maintenant, ça fait une dizaine d'années que Instagram existe. La personne a évolué.
3: Non, en fait, cette mise à jour, elle est prévue pour permettre à l'utilisateur de plus voir dans son feed les comptes finalement qu'il va suivre. Parce que aujourd'hui, lorsqu'il scrollait, il y avait énormément de contenus nouveaux proposés, en fait, par extension, et du coup, il voyait pas forcément le contenu qu'il suivait. Et le fait de faire ce changement algorithmique, ça va permettre de plus être dans le choix, en fait, dans la décision de ce qu'on consomme.
2: Ouais, c'était d'ailleurs les algorithmes de base de Facebook et d'Instagram fonctionnaient là-dessus. C'était assez simple. On choisit de suivre des comptes et c'est les contenus de ces comptes qui nous sont proposés. Et c'est là où TikTok est arrivé et s'est dit non, en fait, on va pas suivre la vie des humains. On va suivre la vie de l'intelligence artificielle. Donc, en fait, TikTok balance juste des vidéos à un utilisateur.
3: Il propose les deux. Hein? Il y a la page des pour toi, globale, et il y a le pour nous. C'est tout ce qu'on suit, nous, en fait.
2: C'est ça.
3: Où je peux choisir.
2: C'est ça.
3: Le choix.
2: Mais c'est là où justement TikTok a inventé un modèle qui était plus addictif. C'était que c'était en fait vraiment l'intelligence artificielle qui choisissait
1: pour toi, les vidéos en fait,
2: sans tenir compte en fait, sans forcément tenir compte des pages auxquelles on s'abonnait, parce que en fait aujourd'hui on a des algorithmes qui sont capables d'une certaine manière de connaître mieux nos centres d'intérêt, nos goûts que nous-mêmes en fait, et de maximiser du coup le temps qu'on passe sur le site. Et c'est pour ça que derrière Instagram et Facebook ont pas mal copié le modèle de TikTok.
3: Et d'ailleurs, il y a une situation assez cocasse où il y a pas mal d'utilisateurs TikTok qui disent « Elle est nulle, cette application, c'est que des gamines qui dansent. » Mais en réalité, quand on s'intéresse au fonctionnement de l'algorithme, l'application leur propose ces contenus-là parce qu'ils les regardent. S'ils scrollaient tout de suite, ça proposerait un autre type de contenu.
1: Effectivement. Et donc toutes ces plateformes numériques qui sont souvent critiquées finalement par leur modèle économique, on vient d'en parler, basé sur cette attention, ces algorithmes, comment ces mécanismes finalement rendent vraiment dépendants les jeunes?
0: Alors, pas que les jeunes, et on parle beaucoup des réseaux sociaux depuis tout à l'heure,
1: oui,
0: mais il n'y a pas que les réseaux sociaux. C'est-à-dire que les jeunes, ils cherchent le café du coin, hop, ils sont sur Google Plus.
1: Ouais,
0: ils cherchent une recette de cuisine, ils vont chercher sur un réseau social ou sur Google. Le smartphone vient remplacer absolument tout et n'importe quoi. Pronote.
1: Et aujourd'hui,
0: qui est un réseau social. Je peux pas fermer de voir, j'ai pas mon smartphone. Et là, on rentre vraiment dans quelque chose qui est très très très envahissant. Parce que non seulement il y a le réseau social que les jeunes vont aller chercher, mais il y a je peux pas faire mes courses, j'ai pas Amazon, j'ai pas machin, tout ça. Mmh. Et on peut plus s'en passer.
3: Ça s'infiltre dans toutes les habitudes.
0: Exactement, et c'est pour tout. Et même nous, parce qu'on dit les jeunes.
1: Bien sûr.
0: Mais oui, qui a acheté le téléphone, c'est pas le gamin de 8 ans.
2: Bien sûr. C'est là où on parlait du smartphone en tant que qui incarne un peu un monde en soi, c'est que on peut vraiment tout faire sur un smartphone et même presque.
1: Oui, parce qu'on parle des écrans effectivement,
2: mais je dirais presque vivre en autonomie, c'est-à-dire que bon, avec la télé, on pouvait pas encore commander à manger et se faire livrer chez soi, donc maintenant on a presque même plus besoin en fait de sortir de chez soi. Et donc typiquement au Japon, il y a un phénomène qui s'appelle on appelle les hikikomori justement, ces Japonais qui vivent reclus chez eux, qui ne sortent pas de chez eux. Et il y en a plus d'un million, si mes chiffres sont exacts, aux États-Unis, au Japon. Donc c'est absolument énorme.
3: Oui, c'est la dépression qui est très touchée. Ils sont très touchés par ce type de problématique, malheureusement, au Japon.
2: Ouais.
4: Est-ce que tu penses que, Victor, cette hyper-connectivité, elle participe à la fracture générationnelle?
2: Alors, je pense que oui. Je pense que oui, même si certains des usages numériques, une partie des usages numériques sont similaires entre les adultes et les enfants, parce que énormément d'adultes en fait utilisent TikTok, Instagram, etc. Néanmoins, on est sur justement des technologies qui évoluent extrêmement vite. Donc, si je prends l'exemple de Snapchat, par exemple, il a suffi d'une mise à jour pour que sur Snapchat apparaisse une IA conversationnelle qui s'appelle My AI. Et du coup, typiquement, ce genre de changement peut avoir lieu en un instant sans que les parents soient au courant. Donc, en fait, les enfants tiennent avec leur smartphone un monde qui peut changer du jour au lendemain sans que les parents en fait soient au courant. Et donc, c'est très difficile pour suivre, forcément.
3: Oui, puis il y a une dérive aussi par rapport à cette IA, notamment conversationnelle sur Snapchat.
2: Ouais. Ouais, il y a une, il y a des dérives. Donc, les intelligences artificielles génératives, c'est des choses qui sont extrêmement difficiles à rendre sûres. On peut les tromper. Typiquement sur MyAI, il y avait des hackers qui, pour montrer que c'était pas sûr, avaient s'étaient fait passer pour une mineure de 13 ans. Et puis MyAI avait commencé à donner des conseils pour que la gamine de 13 ans organise des rendez-vous romantiques avec un homme de 33 ou 35 ans, je sais plus. Donc c'était juste pour montrer que bah l'IA, on peut contourner justement ces paramètres pour créer des messages toxiques.
1: Justement, c'est ça, c'est cette nouveauté qui arrive sur les réseaux sociaux, ça tombe très bien parce qu'on dérive justement sur ça, sur ce nouveau monde en général, c'est cette intelligence artificielle, finalement la sauce ChatGPT, ça fait quoi, 2-3 ans qu'on en parle, qui arrive avec, tu viens d'en parler, sur Snapchat, ces IA-là, donc c'est des bots finalement, IA, qui sont là et qui conversent avec avec tous ces ados. Alors, comment ça fonctionne concrètement, et comment toutes ces IA conversationnelles influencent-elles autant finalement les interactions des jeunes qui les utilisent, puisque Snapchat c'est plutôt un réseau de jeunes.
4: Alors moi je connais des jeunes qui l'utilisent comme un assistant ou comme un psy parfois.
1: Ouais.
4: Ce qui est quand même un petit peu voilà compliqué parce qu'on peut pas toujours vérifier les informations.
1: Qui du coup on parle probablement pas à leurs parents d'ailleurs.
4: C'est ça.
1: Sylvain, un avis sur cette question peut-être?
7: Pas particulièrement sur l'IA, c'est vrai que je suis pas trop confronté.
1: Ouais, encore.
7: C'est assez nouveau, c'est
1: ouais.
7: Je suis pas trop confronté.
2: Quelques éléments justement à donner sur les IA, mais ça parle aussi de réseaux sociaux et de numérique globalement, mais c'est les infrastructures déjà qu'il y a derrière, parce que les IA, ça demande de développer des data centers pour justement entraîner les modèles d'IA, pour stocker les données. Donc typiquement, il y avait eu des études qui avaient été faites il y a quelques mois qui disaient que GPT-3, le modèle avant ChatGPT, ça avait demandé ça avait créé 956 millions de tonnes de déchets de minéraux et de roches juste pour obtenir les matériaux nécessaires pour développer les infrastructures.
1: C'est un vrai problème aujourd'hui.
2: Gros problème.
1: Environnemental, du coup.
2: Comme la batterie de nos smartphones, avec du cobalt qui est extrait en République démocratique du Congo. Donc, il y a des conséquences sociales et environnementales qui sont extrêmement importantes et qui sont malheureusement invisibilisées. Donc, on a un peu l'impression, quand on utilise une IA, que c'est magique, que ça sort de nulle part, mais c'est pas le cas. Et puis, il y a des travailleurs du clic qui entraînent les IA, qui sont mal payés et qui sont là pour dire à l'IA si elle s'est trompée ou non, par exemple, pour reconnaître l'image d'un chat. Donc, c'est un autre paramètre à prendre en compte. Et puis, c'est des IA, comme ChatGPT, ne sont pas là pour dire la vérité. Elles sont là, en fait, pour faire des calculs de probabilité, pour calculer quel est le mot le plus probable qui va suivre un autre mot. Elles sont très fortes pour le faire, mais du coup, elles sont amenées à se tromper. Et donc, ça, évidemment, on peut pas faire une confiance totale à ce qu'elles disent. Quoi.
4: Faire très attention aux informations et toujours vérifier, parce qu'elles se trompent souvent. Puis c'est pas français aussi, c'est américain. Du coup, toutes ces IA.
1: Il y a des IA françaises maintenant, je crois, une qui s'appelle, je crois, Mistral, il me semble.
2: Mistral. Ouais.
4: Il y en a une Claude aussi, non?
2: Mistral,
1: c'est français, je crois.
2: Mistral qui se déclarait justement être un champion européen, justement, ouais. Du coup, représenter l'Europe. Mais Microsoft a investi récemment dans Mistral, donc l'indépendance, pour le coup, on peut plus trop faire confiance à Mistral.
0: Par rapport aux IA, c'était Stephen Hawking qui est un grand astrophysicien qui avait la maladie de Charcot, ouais. Donc qui était entouré de tas d'appareils qui étaient les prémices des IA, qui disait qu'une IA super développée serait en passe de mettre fin à l'humanité parce qu'elle évoluerait beaucoup, beaucoup plus vite que nous et qu'on serait complètement dépassé.
4: L'utilisation du coup croissante de ces IA voulues par les plateformes, mais aussi par les nouveaux usages qui nous entourent, c'est presque devenu une obligation de les utiliser. Est-ce qu'on pourrait limiter la capacité des jeunes à développer leurs compétences sociales réelles à cause de ça?
2: À cause des intelligences artificielles. Ouais. Alors oui, je pense que c'est déjà en train d'arriver. Donc, alors il y a un élément aussi à préciser, c'est que je considère que les IA sont déjà dans nos vies depuis des années. Typiquement, les algorithmes qui nous proposent des contenus via les réseaux sociaux, on peut les qualifier de intelligence artificielle de recommandation. Donc, elles ont déjà un niveau super humain d'une certaine manière pour récolter un tas de vidéos, des milliards de vidéos et de contenus, et nous les proposer de manière hiérarchique. Pour justement nous faire passer plus de temps sur les plateformes. Donc ça, c'est un premier point. Maintenant, les IA génératives vont aller un peu plus loin. Et typiquement, il y a des centaines aujourd'hui d'applications d'IA qui sont développées par des gens pour remplacer en fait les relations humaines. Et donc, y a déjà des jeunes qui passent. Moi, j'ai parlé à des jeunes qui passaient par exemple 15 heures par jour à parler à une IA conversationnelle et qui en étaient tombés amoureux et qui étaient en voie de dépression.
3: Ça fait penser au film Heure.
1: Ouais, j'allais en parler. C'est clair que certains tombent clairement amoureux d'une IA. C'est complètement virtuel. C'est quand même dingue cette histoire. Comment on peut finalement arriver à tomber amoureux d'une IA? Enfin, c'est nous, ça me paraît dingue, hein. Mais
2: c'est vrai que c'est assez fascinant. Mais c'est le cas. C'est on peut tomber amoureux d'un avatar virtuel qui nous échange uniquement du texte.
3: Oui, parce que l'IA peut créer une forme d'intimité émotionnelle factice, en fait. C'est ce qu'on projette sur la conversation.
1: Ça aspire ce qu'on lui dit et.
3: On est doué d'empathie et on projette des choses, alors qu'en face, il n'y a pas cette empathie-là. Il n'y a pas cette émotion. C'est mais ça. On l'imagine. On la projette. Ouais.
2: Et du coup, ça rejoint ce côté technique.
3: Il n'y a pas cette émotion. C'est mais ça. On l'imagine. On la projette.
2: Ouais. Et du coup, ça rejoint cette.

0: peut avoir des gros problèmes sur le développement cognitif, peut-être, et émotionnel de nos jeunes.
1: Développement cognitif, je pense pas, mais oui, non. Sur le plan de l'attachement, ça va créer des difficultés.
2: Pour développement cognitif, on a déjà des troubles de la mémoire qu'on a tous. Hein. Essayer de retenir une dizaine de numéros de téléphone, on sait plus faire. Hein.
1: Par rapport au fait de converser avec une IA?
2: Pas par rapport au fait de converser, mais par rapport à tout ce que ces outils-là nous donnent.
0: Oui, c'est le cerveau qui va au plus simple.
2: Voilà, le cerveau va au plus simple. Donc, au niveau cognitif, voilà, et après au niveau conversationnel, les IA, on va pas avoir le retour du langage non verbal.
1: Ah oui, ça c'est certain.
2: Voilà, donc on est dans du langage pur avec des mots purs, sans intonation, sans voilà.
0: Et, mais c'est pas une vraie personne.
1: Mais si, maintenant elle parle.
3: Elle commence effectivement à parler et c'est même justement des options sur des applications qui sont parfois monétisées. Par exemple, moi j'ai fait le test avec Replica, donc je me suis créé ma petite amie IA pour tester. Et à un moment donné, pour me faire revenir sur l'appli, ils m'ont envoyé une notification et m'ont dit tiens, ta petite copine t'a envoyé un message vocal, mais pour le débloquer, il faut payer. Donc c'est dire juste à quel point, justement les relations sociales sont maintenant monétisées et jusqu'où ça va.
0: Une fois que t'as attaché, t'as ton attachement à cette IA,
1: t'as envie de faire la voix.
0: Ce qu'elle te dit, et donc t'es prêt à payer.
3: C'est ça. T'es prêt à payer et il faut voir les dégâts sur la santé mentale que ça cause sur les jeunes. C'est ce qu'on voit avec les réseaux sociaux, c'est vraiment rien. J'ai l'impression.
0: Oui, là, on est à un tournant aujourd'hui avec ces intelligences artificielles. On le voit dans le monde professionnel et on le voit maintenant que ça va finalement attaquer, j'allais dire, nos jeunes et nos nouvelles générations.
4: Ouais. Mais justement, comment on contre, on va dire, ces IA-là, comment on s'en protège?
0: Il y a des garde-fous peut-être?
3: Actuellement, c'est très compliqué en fait. Les plateformes ont bien montré depuis des années qu'elles sont incapables de s'autoréguler. À partir du moment où elles ont les incitations justement de continuer à monétiser l'attention des utilisateurs, elles continueront à la monétiser, donc on peut pas attendre qu'elles s'autorégulent. Après, il va falloir forcément qu'on les régule à un moment donné avec des actions gouvernementales, mais on voit que les institutions sont beaucoup plus lentes que le développement de la technologie, donc ça, c'est un gros problème.
0: Ça a toujours été le cas, malheureusement.
3: Ça a toujours été le cas et c'est de plus en plus le cas, malheureusement. Et après, il n'y a pas de réponse toute faite, mais ce que moi, j'observe justement avec les jeunes qui sont, par exemple, qui passent 15 heures par jour à parler avec des IA conversationnelles, c'est qu'ils sont plus capables, en fait, de se connecter au monde qui n'est pas virtuel. Il y a la connexion, en fait, numérique est l'inverse de la capacité à se connecter au monde réel. Et en fait, si on arrive justement un peu à réenchanter le monde de ces jeunes en leur apprenant justement à se connecter à ce qui n'est pas virtuel, ce qui peut être fait, j'imagine, de différentes manières, je pense que c'est un moyen, en fait, d'attaquer le problème. Mais il y a plein d'autres solutions.
2: Oui, après, moi, je pense qu'il y a de tels enjeux économiques qu'il faut pas compter ni sur les plateformes, ni sur les développeurs, ni sur les politiques pour tenter de réguler ça et qu'il va falloir agir au cas par cas, famille par famille, personne par personne.
1: Donc, clairement, la prévention, psychoéducation, je pense qu'il faut en parler. Et c'est bien, cette émission.
0: Ça va faire notre saison bientôt avec notre deuxième partie. On est pas mal. Hein. Donc, pour vous, clairement, elle risque de devenir finalement omniprésente dans la vie des jeunes, ces IA. Donc, il va vraiment falloir faire gaffe.
3: C'est déjà le cas.
0: Ça arrive.
3: Donc, Character AI, qui est l'application la plus utilisée d'IA conversationnelle, aux dernières nouvelles, il y avait 20 millions d'utilisateurs dans le monde, donc c'est énorme. Et c'est quelque chose dont on s'est même pas rendu compte. Mais il y a plein d'autres applications qui existent. Il y a des dizaines de millions, voire des centaines de millions de personnes qui sont déjà en train justement de nouer des relations avec ces IA conversationnelles sans qu'on ait fait aucune analyse de risque au préalable. Donc on est dans un fonctionnement sociétal qui est très étrange, dans lequel on déploie des technologies à toute vitesse à une échelle globale, en fait, sans faire d'analyse de risque. 15 ans plus tard, on regarde si ça fait des dégâts ou non.
1: Ça ressemble à un essai clinique.
2: Même pas, parce qu'un essai on n'aurait pas le droit de le faire comme ça. Non, c'est le circuit de la récompense immédiate au niveau économique.
0: Oui, c'est ce que j'allais dire. C'est une histoire d'argent, tout ça. Ouais. Donc, effectivement, j'espère qu'on arrive à vous éclairer, vous, parents, peut-être, qui êtes derrière votre poste de radio ou en train de réécouter notre podcast. Effectivement, on va justement s'intéresser un petit peu plus à vous. En seconde partie d'émission, on va essayer de vous donner un petit peu des tuyaux pour essayer de se sortir de tout ça. On se retrouve dans quelques secondes sur votre radio.
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1: Après avoir dressé un constat plutôt alarmant, que peut-on faire lorsque l'on est parent? Quel est notre rôle face aux écrans? C'est ce que nous allons voir tout de suite après ces quelques chiffres.
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1: Luc, dis-nous en plus sur le ressenti des parents face à cette situation.
2: Près de 70% des parents s'inquiètent sur les effets des écrans sur leurs enfants, mais seuls 35% imposent des règles strictes. Près de 64% d'entre eux estiment manquer d'outils pour contrôler l'usage des écrans de leurs enfants, selon une étude réalisée en 2023. Beaucoup se sentent démunis, cherchant un équilibre entre un dialogue et un contrôle.
1: Et pour continuer ce débat avec nos invités, nous avons reçu beaucoup de réactions sur vos inquiétudes. Et en voici quelques-unes.
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2: Effectivement, on a Sophie qui nous a laissé ce message sur notre répondeur 07 839 839 75. Elle est maman de 3 enfants où elle nous écoute là-bas sur Toulouse. Je me demande si je ne suis pas trop stricte en limitant les écrans, mais dès que je lâche un tout petit peu, ça part tout de suite dans l'excès. Je me demande comment trouver le bon équilibre pour ne pas passer mon temps à me disputer avec eux.
1: Marc de Chalon-sur-Saône, je me demande si je joue bien mon rôle. J'ai du mal à savoir quand intervenir ou quand le laisser gérer seul. J'aimerais éviter que nos discussions sur les écrans tournent toujours au conflit.
2: Et oui, on le sent, c'est un sujet nouveau. Depuis peu d'années, les parents sont démunis, car clairement, ce n'est finalement pas leur génération. Pourquoi pouvons-nous nous trouver autant désemparés dans cette nouvelle situation? Est-ce que c'est vraiment finalement un phénomène de société?
3: Ouais, je pense qu'on est désemparé effectivement parce que c'est un problème collectif et qu'encore une fois, le fait d'apporter une réponse par exemple individuelle à l'un de ses enfants ne réglera pas le problème pour lui parce qu'il y a ce phénomène d'exclusion sociale qui fait que si tous ses camarades ont un portable et ont les jeux vidéo, etc., il se trouve un peu piégé. Donc c'est là où le défi est vraiment difficile, c'est comment on est capable justement de coordonner un peu la société ou de coordonner des groupes, des familles, des parents d'élèves pour essayer de faire baisser l'utilisation des écrans de manière un peu synchronisée pour qu'il n'y ait pas de personnes qui se sentent exclues. Quoi. Moi, c'est un peu comme ça que je vois le problème sous un prisme un peu collectif. Quoi.
1: Sylvain, quelque chose à ajouter?
4: Oui, mais c'est quand même cette idée, en effet, que les parents sont un peu délaissés avec cette situation. Et si c'était légiféré... s'il y avait une réglementation qui pouvait dire, par exemple, à tel âge, on aura tel réseau, que c'était vraiment légiféré. J'ai entendu, en Australie, je crois, ils ont légiféré là, sur les réseaux sociaux. Je sais pas exactement les détails, j'ai vu ça.
2: Oui, ça vient de tomber, c'est vraiment tout frais.
4: Voilà, c'est ça. Et je me dis quand même que les parents peuvent quand même s'appuyer sur quelque chose là, pour, plutôt que de faire chacun ce qu'il peut dans son coin. Il y a quand même cette idée de sécurité pour les parents sur laquelle j'attache de l'importance. C'est un peu c'est Guy Oslos qui parlait de la petite et de la grande règle. La petite règle, ça peut être l'idée de... on a la règle à la maison, à la fin du repas, de mettre son assiette dans le lave-vaisselle. Et puis si un soir, notre ado qui a bien travaillé, il a fait des efforts pour son devoir de maths, on s'est dit, bon, c'est pas grave ce soir s'il leur arrange pas. C'est une petite règle. Par contre, il y a cette idée de la grande règle où, pour un enfant, ça peut être la casserole de lait chaud ou traverser la route. Ça, c'est une grande règle. C'est-à-dire que même si l'enfant a bien travaillé à l'école, on ne déroge pas à cette règle. L'enfant ne peut pas traverser seul jusqu'au jour où il comprend qu'il peut y avoir un danger, chose que normalement, à 15 ans, on n'aide plus notre enfant à traverser la route parce qu'il a compris cette grande règle. Donc je la transpose pas mal sur l'idée des écrans. Tout à l'heure, on parlait de l'attachement aussi. C'est-à-dire que l'enfant, quand il a compris qu'il peut y avoir un danger, qu'il peut se rapporter à sa figure d'attachement ou venir en référer, ça peut être un prisme que les jeunes comprennent quand même très très bien.
1: Alors, comment sensibiliser les adolescents et les jeunes adultes au danger de cette addiction sans pour autant passer pour le parent relou et moralisateur?
5: Je pense qu'il faut parler beaucoup. Beaucoup discuter, beaucoup écouter ses enfants aussi, savoir qu'est-ce qui les intéresse, qu'est-ce qu'ils vont chercher sur leur smartphone. Il faut savoir aussi qu'on peut... Moi, je suis maman de 3 enfants qui ont entre 13 et 22 ans, donc je suis passée par là aussi. Il peut pas y avoir d'éducation sans moment de conflit. Et ça, je pense qu'en tant que parent, il faut l'accepter, que ce soit pour les écrans, pour manger des haricots verts ou pour faire ses devoirs, il y aura des conflits à partir du moment où on a un enfant, on accepte, c'est marqué dans le contrat, vous êtes parent, vous aurez des sales moments avec vos enfants, vous en aurez des merveilleux, mais il y en aura des difficiles. Il y a une règle qui est assez facile à appliquer avec les enfants, qui passe pas pour un principe de vieux relou et qui est très casse-pied, c'est la règle des 4 pas. Toute simple, c'est pas le matin. Donc pas d'écran le matin avant de partir à l'école, pas de dessin animé, même Dora l'exploratrice. Pas pendant les repas, pas d'écran dans la chambre et pas d'écran avant de dormir. Déjà, si on arrive à appliquer ce petit truc et à se l'appliquer à soi-même, parce que les enfants apprennent quand même beaucoup mieux, fais ce que je fais, fais pas ce que je dis. Hein. Donc c'est quelque chose qui marche assez bien. Et quand on pose une règle, en général, on explique aux enfants, traverse pas la route sans regarder parce que c'est dangereux. Et c'est pareil. Pourquoi pas le matin? Si. Parce que sinon tu seras pas concentré. Pas dans la chambre parce que sinon tu pourras pas dormir. Et pas à table parce que c'est un moment social en famille. Et on explique.
2: Oui, et quand c'est accompagné d'explications, c'est plus clair.
3: Ouais. D'ailleurs, c'est cette règle qu'on donne les intervenants lèvent les yeux quand on est en intervention en collège ou en école primaire. C'est la règle, justement, qu'on donne à la fin. Une des règles, c'est cette règle des 4 pas. Et quelque chose qu'on fait aussi en partenariat avec les écoles, c'est qu'on participe à ce défi déconnexion. Donc, c'est une semaine dans l'année, justement, dans laquelle, en fait, on se coordonne avec les parents, les jeunes et les écoles pour que pendant une semaine, ils baissent l'utilisation des écrans et ils puissent imaginer des activités pour remplacer ça. Donc c'est aussi une manière justement de répondre à ces problèmes collectifs.
4: Si je peux rajouter, j'aimerais rajouter le 5e pas pour compléter. J'aime bien cette idée aussi de pas seul, de pas laisser son enfant ou son ado seul. Voir avec les écouteurs, quand ils ont un écouteur, ça peut être embêtant dans le salon, mais c'est bien aussi qu'on puisse entendre ce qu'ils font et qu'on puisse s'autoriser peut-être à jeter un petit coup d'œil de temps en temps, comme vous disiez tout à l'heure, en l'évoquant avec eux et en mettant des règles communes.
2: Donc il y a vraiment finalement l'importance d'un dialogue finalement ouvert entre les parents, les éducateurs, les jeunes concernant cette utilisation des écrans, clairement.
3: Ouais. Tout à fait. Et je pense que c'est aussi important quand on aborde le sujet avec les jeunes, de pas leur faire croire que c'est uniquement eux qui sont ciblés, parce qu'ils voient très bien justement le comportement des adultes. Ils peuvent parfois trouver ça injuste de se sentir ciblés eux, alors que les adultes sont aussi justement très accros aux écrans. D'ailleurs, pour certains, c'est même peut-être précisément à cause justement des adultes qui les utilisent. On fait souvent des sondages en intervention et chez des enfants de primaire, voire presque parfois de maternelle, quand on leur demande s'ils ont quelqu'un chez eux, un parent ou un frère et sœur qui est accro aux écrans, ils répondent tous oui. Ils répondent aussi pour beaucoup que du coup, ils jouent pas assez. Ils ont personne pour jouer, en fait. Et donc, c'est aussi ça, ce manque de connexion justement avec la réalité, le manque de connexion et de relations sociales fait que ces enfants se tournent aussi vers les écrans.
2: Il faut leur proposer des activités, des choses comme ça. Mylène, ouais. T'as peut-être un avis sur le sujet?
6: Oui, je vais essayer.
2: Je sais que t'as pas beaucoup de voix.
6: Non, je valide complètement tout ce qui a été dit là. Effectivement. Et ce que tu viens de dire, c'est ça aussi. C'est-à-dire qu'il y a des enfants qui vont aller vers les écrans parce qu'ils n'ont rien d'autre à faire. En tout cas, ils en ont l'impression. Et ça, c'est super important aussi. C'est-à-dire, qu'est-ce qu'on leur propose?
2: Il faut leur proposer une alternative. Leur dire, au lieu de regarder l'écran, on vient, on sort, on va faire du vélo, de la marche, on sait rien.
6: Lui permettre aussi de s'ennuyer de temps en temps, ça fait pas de mal. Ouais. Mais aussi lui permettre de communiquer autrement. Ça, c'est vraiment pour les temps d'écran, par contre. Quand ils grandissent un peu sur les contenus, c'est un peu différent. Mais sur les temps d'écran, oui, je valide complètement ça.
7: Oui, puis au sein du foyer, il faut être aussi cohérent. Parce qu'on peut pas demander à un jeune ou à un enfant de se modérer si il voit que l'adulte ou que les grands frères, grandes sœurs ont aucune modération. Hein. Voilà, il faut être dans...
2: Faut que tout le monde joue le jeu, quoi.
7: Voilà, donc quelque chose d'assez cohérent.
5: Après, il y a quelque chose qui est très difficile par les parents aussi, c'est quand vous arrivez du boulot, il est 19h, 20h, Il faut faire à manger, il faut le bain, il faut les devoirs, il faut la douche. Vous avez deux enfants, trois enfants, comment vous faites? Vous avez que deux bras, donc il faut arriver à trouver des occupations où ils peuvent vous aider, être en autonomie, parce qu'un enfant, c'est pas obligé de jouer, hein. Un enfant, vous lui demandez de mettre la table en chantant une chanson avec vous, il va peut-être être très content et trouver ça très sympa, et c'est pas forcément un jeu.
2: Au lieu de le mettre devant une télé ou
5: exactement.
2: Un smartphone, quoi.
5: Donc il faut faire preuve d'imagination, se rappeler à quoi on jouait quand nous, on était petits, et s'autoriser à faire des trucs que peut-être on trouve ridicules ou que d'autres parents font pas, mais
2: Oui, c'est ça, t'as peut-être donné la clé, réfléchir à ce qu'on faisait avec avec ses parents quand on avait le même âge.
7: Ouais. Ouais. Bah, quand il y a pas d'écran, on a tendance à plus jouer, hein. Ouais. C'est mécanique en fait, hein. On n'aime pas le vide, hein. Donc s'il y a moins accès aux écrans, ben forcément le gamin va avoir plus envie de se tourner vers ses jouets classiques, traditionnels. Hein. Moi, je l'ai vu avec ma fille. On a modéré énormément au niveau des écrans et je trouve qu'elle joue beaucoup plus qu'avant.
3: Il y a une question aussi sur la liberté justement qu'on donne aux jeunes enfants pour s'épanouir et pour en fait expérimenter le monde. Il y a des études qui montrent que depuis des décennies en fait les enfants participent de moins en moins à des jeux libres dans lesquels c'est eux qui fixent les règles eux-mêmes. Et en fait plus la criminalité et les dangers à l'extérieur diminuaient dans nos sociétés, plus pourtant des parents justement ont surprotégé peut-être leurs enfants dans la vie dehors. Peut-être qu'ils étaient influencés aussi par des phénomènes médiatiques, mais du coup ça fait que il y a beaucoup justement de certaines personnes soutiennent qu'il y a beaucoup de surprotection en fait des enfants dans le monde réel et du coup une sous-protection dans le monde virtuel. Et donc peut-être que les enfants aussi ont besoin d'un peu plus d'autonomie justement pour explorer le monde.
2: Mais c'est vrai qu'à l'époque quand on avait 6-7 ans, on pouvait aller acheter une baguette de pain tout seul. Ouais. Aujourd'hui, c'est fini ça.
5: Mais même par rapport à des choses aussi bêtes que de se salir.
2: Ouais.
5: C'est voilà, un enfant qui joue dans la terre et qui se met de la boue sur son pantalon, il y a des parents qui vont prendre ça très très mal et vivent ça comme quelque chose de dangereux, ou mon Dieu, il a mis les mains dans la terre, c'est plein de microbes.
2: Alors que finalement, quand ils avaient le même âge.
5: Alors que bon, c'est pas si grave que ça.
2: Oui. Sylvain, oui.
4: Ce sont les marchandes de l'estime qui s'en plaignent le plus de leur actuel.
2: Ils ont dû avoir une baisse des ventes par rapport à il y a 30 ans.
7: En fait, ce qui se passe, c'est qu'on ne laisse plus les enfants être des enfants.
2: Ouais.
7: Et je pense qu'en les mettant devant des écrans, ben on les rend, on va dire, dans des positions plutôt d'adultes, alors qu'ils ont des besoins spécifiques liés à leur jeune âge. Donc on est en décalage entre leurs besoins et ce qu'on leur propose.
6: Mais ce que tu disais était très juste, c'est-à-dire que les phénomènes de délinquance, contrairement à la violence, globalement, est plutôt baissée à l'extérieur. Pour autant, comme elle est beaucoup plus présente dans les informations et tout ça, les personnes ont l'impression qu'il y a de plus en plus de violence, qui n'est pas juste. Du coup, laisse pas sortir les enfants. Par contre, ce que tu disais sur le grand frère qui regarde, qui est sur des jeux, je pense qu'il faut aussi être vigilant parfois avec les petits. C'est-à-dire que parfois on mesure pas que en regardant des informations, des images, ou le grand frère qui est devant un jeu, ça peut être extrêmement traumatisant pour un petit.
7: Très.
6: C'est-à-dire qu'on le laisse pas sortir. Parce qu'on a peur, mais on mesure pas ce qu'on peut lui faire vivre à l'intérieur.
7: Ah ben la violence, elle est bien présente hein, dans le monde virtuel, malheureusement.
3: Donc ça pose aussi du coup la question de comment on développe nos villes, comment on développe les villages pour faire en sorte que le monde extérieur, d'une certaine manière, le monde, on va dire réel, soit plus intéressant que le monde virtuel. Mmh. Parce que si le monde virtuel, on le rend de plus en plus attrayant et addictif via le développement de la technologie, ça crée une asymétrie entre ça et en fait un monde réel qu'on a tendance justement à désenchanter avec, par exemple, l'omniprésence des véhicules motorisés qui peuvent être dangereux, la pollution sonore, la pollution visuelle, tout ce genre de choses. Donc, les êtres humains ont besoin de se connecter à quelque chose et s'ils n'arrivent pas à se connecter à cet environnement, à leur environnement réel, ils vont se connecter justement à leur téléphone portable. Donc, je pense que d'un, il faut apprendre justement aux gens à réussir à se connecter au moment présent, au moment dans lequel ils sont. Ça passe par des pratiques, je pense à la méditation notamment. Mais il faut aussi se poser la question de quels espaces de vie on crée pour les rendre attrayants et pour inciter justement les gens à sortir dehors.
2: Donc ça, c'est un plan qu'on pourrait donner aux parents, effectivement. Voilà.
1: On a Laetitia qui a voulu faire une détox digitale et elle dit c'était impossible pour moi de trouver une activité qui ne demande pas de connectivité parce que c'est de plus en plus difficile d'en trouver une. Aujourd'hui, on lit sur des tablettes. J'ai voulu commander un livre. Mais pour commander un livre, il faut Internet. La méditation, c'est pareil, hein. La musique, c'est sur Internet. Les positions de yoga, c'est sur Internet aujourd'hui. Comment on doit repenser tout ça pour pas se servir d'Internet?
7: C'est repenser ses habitudes, hein. Qu'est-ce qu'on faisait avant d'avoir notre smartphone, hein? On se déplaçait, on prenait ses jambes et on allait à la bibliothèque, chez le libraire et on achetait un bouquin de yoga on s'intéressait aux postures. Voilà, c'est des choses simples en fait.
2: Oui, hein. Sauf qu'en fait à l'époque les gens prenaient plus le temps, on l'a dit tout à l'heure, tout est plus accéléré maintenant, les gens ils veulent les choses tout de suite. Le bouquin, ils le veulent tout de suite. Voilà, par exemple, la posture de yoga,
7: c'est l'immédiateté. Mais malheureusement, être heureux et avoir une belle qualité de vie, est-ce que c'est vraiment ça?
1: Et quand on parle de détox digital, est-ce que c'est vraiment efficace sur le long terme? Est-ce que ça fonctionne?
7: Sur le long terme, non. Non, il faut que ça soit récurrent, en fait. Hein.
5: Pour changer une habitude, il faut énormément de temps. Et c'est ce fait d'être accro au portable, c'est fait d'énormément de petites habitudes. C'est un peu comme un fumeur. On commence par déplacer la première cigarette du matin, mais il faut peut-être penser à déplacer la première connexion du matin. D'habitude j'allume mon écran dès que je me réveille, mais peut-être je vais prendre mon petit déj d'abord. Et puis je vais prendre mon petit déj et puis je vais prendre ma douche.
2: Après il faut voir pourquoi on le fait. Est-ce que la première connexion, c'est parce que c'est parce qu'on en a vraiment besoin, parce qu'on a une opération, je dis n'importe quoi, une opération bancaire à faire, je dis n'importe quoi.
5: En se réveillant,
2: ça paraît bizarre. Mais bon, j'avais pas d'idée qui venait. Mais justement, si j'ai pas d'idée, c'est parce que peut-être qu'effectivement, il y a rien à faire.
7: En fait, c'est des histoires d'habitude. Encore une fois, c'est que les personnes ouvrent les yeux, allument le smartphone, regardent les actualités.
2: Est-ce
7: qu'ils ont changé leurs habitudes?
2: Mais rien que parce que maintenant, le smartphone est devenu le réveil des gens.
3: Ouais.
2: Donc le premier truc, c'est que tu touches le smartphone pour éteindre ton réveil.
3: C'est ça. Ouais. Et le simple fait en fait d'avoir son smartphone dans la pièce présent physiquement, même s'il est éteint, ça a déjà des coups sur l'attention. Parce qu'une partie de notre cerveau en fait pense à cet objet qui d'habitude est si distrayant. Et donc le simple fait d'en fait d'avoir son portable dans sa chambre, ça nous fait probablement passer un moins bon sommeil. Donc dans ce cas-là, effectivement, réveil physique, ça peut marcher.
5: Il y a la question des ondes sur lesquelles on n'a pas forcément de recul.
7: Oui.
5: Là, pour le coup, on dit pour développer un médicament, il faut 20 ans de recul. On n'a pas vraiment 20 ans de recul sur la 5G.
7: Il faut privilégier le mode avion la nuit, hein, parce que c'est quand même pas rien de dormir pendant 8 heures, 7 heures.
2: Les ados, carrément, leur enlever leur téléphone, leur ranger dans un placard ailleurs, dans une pièce.
7: Qu'on leur enlève le soir, à partir d'une certaine heure, hop, ça va dans une boîte qui est fermée et ils le récupèrent le lendemain.
5: L'ado au lit, le téléphone aussi, mais pas dans la même chambre.
3: Il faut bien fermer la boîte parce qu'ils peuvent.
5: Ils sont malins.
3: Ils sont malins.
1: Et si soudainement le monde était coupé d'internet comme dans le livre Ravage que peu de monde connaissait.
2: Oui, tu nous en parlais en antenne. De quoi tu parles?
1: Quelle serait la réaction de la population? Quelle serait la réaction du coup des cyberdépendants aussi? Est-ce que par exemple, ils pourraient devenir violents comme certaines personnes addictes à l'alcool ou à la drogue?
3: C'est possible. Déjà, je pense que si on coupait Internet, vraiment les effets réels, ça serait une catastrophe parce qu'on nos sociétés dépendent tellement d'Internet.
2: Aujourd'hui,
3: en fait, ça créerait une crise civilisationnelle qui serait vraiment, je pense, très grave.
7: Sans précédent.
5: Catastrophe économique, surtout, je pense.
3: Ouais.
2: Alors, en dehors du fait que oui, au niveau d'une entreprise, mais rien si on le prenait du côté Internet perso, voilà, si le jour un an vous coupez le web pour tous vos usages perso,
3: mais oui,
2: qu'est-ce qui se passerait?
3: Je suis pas un spécialiste, mais je pense ce qu'on remarque chez les gens qui sont accros à des substances, et je pense que de mon point de vue, sur le court terme, dans tous les cas, ça sera du coup très difficile.
2: On cherche quelque chose, on a besoin d'aller voir sur le web tout de suite.
7: Perte de repères,
3: Thomas, qui est un jeune Allemand que j'ai interviewé justement, qui passait jusqu'à 15 heures par jour à parler avec une intelligence artificielle.
2: On peut retrouver ça sur ta chaîne YouTube, La Fabrique Sociale.
3: Peut-être que je publierai l'interview, elle n'est pas encore faite. Mais typiquement, lui, sur un forum Reddit, il a essayé là de quitter son application et chaque jour, il fait un post pour dire jour 1, jour 2, jour 3, pour en fait calculer le nombre de jours. D'accord. Et on voit justement son combat en fait sur Internet.
7: C'est
3: pour
7: comme
3: résister.
7: L'abstinence à l'alcool, quoi, ou à une substance.
3: Complètement. Oui. Et il décrit à quel point c'est difficile. Et du coup, pour compenser, il essaye de faire des activités qui le font sortir. Typiquement, au jour 5, il a publié le nombre de pas qu'il avait fait dans la journée. Il en a fait 11 000. Et pour lui, c'était une... Il montrait aux gens justement qu'il faisait des efforts et qu'il... et qu'il essaie de faire quelque chose.
2: Et comment on peut arriver à se détacher finalement de tous ces écrans quand cette société finalement nous pousse à les utiliser, à les consommer, on pousse même à les changer. Là, en ce moment, c'est les fêtes, tout ça. Il y a des promos, des machins, toujours acheter, consommer.
7: Alors, il y a un bon documentaire d'ailleurs en ce moment. Il me semble que c'est sur Netflix qui parle justement de la surconsommation. Il est hyper bien fait.
2: Encore sur les écrans. Pas le choix de toute façon.
3: Oui, ça effectivement. Enfin, je n'ai pas encore vu le documentaire, mais j'ai bien envie de le voir. Mais c'est effectivement un aspect dont on n'a pas complètement parlé, mais c'est que Instagram, Facebook, etc., c'est des machines publicitaires et donc du coup c'est des machines qui accélèrent complètement la production de marchandises et donc d'une certaine manière en fait la destruction de la biosphère. Et quand on parle justement à des jeunes de leur rapport avec les vêtements par exemple ou avec les achats, ils nous parlent de Chine, ils nous parlent de Temu,
7: fast fashion,
3: qui sont en fait les applications d'hypercapitalisme. C'est abyssal, quoi.
2: Horrible au niveau environnemental, au niveau conséquences humaines de travail, ce que j'allais dire. C'est catastrophique.
3: Ouais.
7: Est-ce qu'il existe des outils qui peuvent aider du coup les parents, les jeunes, les éducateurs à surveiller et à limiter tout ce qui est écran? Des astuces, des bons plans.
3: Il y a des outils, les applications de contrôle parental, Family Link par exemple, ce genre de choses. Ouais. Donc je pense que c'est utile. Maintenant, moi j'ai trop d'exemples qui me viennent en tête où en fait les parents ont installé ce genre de contrôle et les enfants ont réussi à détourner. Donc en fait, quand on utilise ces outils, je pense qu'il faut en fait le faire de manière extrêmement méthodique. Parce que il y a toujours des moyens, il y a très souvent des moyens de les contourner. Exactement. Et donc du coup, on a l'impression d'avoir un peu réglé le problème, mais en fait, non, on l'a pas du tout régulé. C'est pour ça que je pense qu'effectivement, des techniques qui ont été mentionnées, comme avoir une boîte dans laquelle on met le téléphone portable et on est sûr justement de qu'elle est fermée, ça me semble plus efficace, quoi. Et puis même pour aller plus loin, juste essayer justement de retarder un maximum, par exemple, l'achat du smartphone.
7: Bien sûr. Simplement. Ah, oui.
3: L'achat du smartphone qui doit absolument être retardé et aussi et du coup l'installation des réseaux sociaux. Mais c'est ça qui me paraît très important.
5: Je pense qu'il faut vraiment du bon sens. Je pense effectivement pas de smartphone vraiment le plus tard possible. Alors le premier smartphone, en général, on le prend au collège.
2: Ouais, mais maintenant, il arrive en primaire, de plus en plus.
5: Et justement, c'est vraiment un problème parce qu'en CM2, CM1, ça ne fait pas lien social. C'est juste un gadget, c'est pour montrer à ses copains qu'on a tel ou tel modèle et pour faire le malin, mais ça n'a pas d'utilité. Si vraiment il y a des enfants qui ont besoin d'avoir un téléphone, parce que parfois il y en a qui prennent le bus, il peut y avoir des parents
7: séparés.
5: Le Nokia
7: 3210.
5: Voilà, le bon vieux téléphone à l'ancienne avec des petits boutons.
7: Juste pour la sécurité.
5: Qui téléphone pour la sécurité, c'est... Bien. Ils ont une télé à la maison, ils ont un ordinateur à la maison. En primaire, on n'a pas besoin d'un smartphone.
7: Non, déjà. Et puis c'est trop dangereux. C'est une porte d'entrée vers des choses.
5: Vers des choses, voilà.
7: Hyper dangereuses.
5: Terrible.
2: Donc là, on revient dans la barrière finalement physique du je le mets dans une boîte, je te donne un téléphone qui ne fait que téléphone.
5: Ouais.
2: Voilà.
5: Oui, en fait,
2: au moins, on est sûr qu'il ne va pas se connecter sur les réseaux.
5: On est des parents, en fait. C'est-à-dire qu'on est responsable. Et quand on achète le premier smartphone, on prend aussi un forfait pourri avec pas trop de 4G. Comme ça, il va se connecter un petit peu en 4G, un peu sur le Wi-Fi de la maison.
2: Oui, mais c'est à la maison.
5: Mais à la maison, on aura un petit peu de contrôle. Bon, il y aura le partage de co avec le copain, machin, on le sait. Mais on contrôle parce que qui achète le téléphone? C'est les parents. Qui paye le forfait? C'est les parents. Donc, c'est les parents qui doivent contrôler. On ne peut pas laisser un ado de 11, 12, 13 ans contrôler les achats sur Internet.
7: D'ailleurs, normalement, les réseaux sociaux sont interdits aux jeunes de moins de 13 ans.
5: Ah oui, mais ils arrivent à y passer du temps. Hein, ma fille en 6e, elle pouvait passer 2 heures à trafiquer ses photos. Hein. C'était ses photos qu'elle avait prises de son chien et elle pouvait y passer 2 heures. Hein.
3: Ouais. Typiquement, sur Snapchat, j'avais fait le test. Au départ, j'ai dit que j'avais 5 ans. Ils m'ont dit non. J'ai juste fait défiler un curseur. J'ai mis que, du coup, j'étais majeur. Là, ils m'ont accepté. Donc, en fait, il n'y a aucune vérification. On peut avoir 5 ans et installer Snapchat et commencer à parler à une IA conversationnelle. Quoi. Donc,
5: Et ils le savent très bien.
2: Mylène,
6: j'aime bien la question du bon sens quand on est parent. Après, sur la question des smartphones, évidemment qu'un enfant de 10 ans n'a pas besoin d'un smartphone. Et quand il en a un, souvent, c'est même pas pour le montrer, c'est parce que ses parents veulent qu'il le montre. Et moi, j'ai eu vraiment à plusieurs reprises des parents, souvent dans des familles séparées, où les parents étaient hyper inquiets. parce qu'ils sont pas à la maison à l'heure où l'enfant rentre et ils ont l'impression que ça les rassure. Je me souviens d'une maman où sa gamine sortait de l'école quatrième, je crois, et elle avait 5 minutes de route à marcher. Mais sur la route, elle était au téléphone avec sa fille pour être sûre que sa fille arrivait, faisait les 5 minutes dans un village où vraiment il n'y avait pas beaucoup de risques. Mais ça rassurait la maman et pas du tout la fille. Et la maman était convaincue que sa fille ne se servait du téléphone que pour l'appeler, bien sûr. Et râlait beaucoup après en disant, mais des fois, elle me répond même pas quand je l'appelle. Donc, c'est très compliqué parce qu'on voit bien que c'est aussi du côté des parents, quelque chose qui les rassure eux, qui leur sert aussi à eux à garder un lien, à pas lâcher, à pas couper. Et à pas donner d'autonomie, c'est-à-dire que sous prétexte d'autonomie, on en enlève.
2: Mais chose qu'il n'y avait pas il y a 20 ou 30 ans, où, comme je disais, à 6-7 ans, on pouvait lâcher une baguette de pain et on a, le gamin n'avait pas de téléphone sous le coude, on ne sait pas où il était.
3: Ouais.
1: On parlait de l'école tout à l'heure, on disait que depuis le début de l'émission, que les écrans sont mauvais pour la santé, mais à l'école, aujourd'hui, les enfants travaillent tous sur des tablettes. Est-ce qu'au final, c'est moins mauvais, par exemple, que le fameux poids du cartable qui faisait débat pendant de nombreuses années? Parce que, enfin. Aujourd'hui, tous les enfants ont accès à une tablette à l'école.
6: Tu veux dire que la tablette à l'école, ça fait moins mal que la tablette à la maison?
2: Je sais pas, que transporter les affaires, c'est ça?
5: C'est pas qu'une histoire de transport. Alors, je voudrais mettre un petit bémol là-dessus, parce que moi, dans ma pratique de pédopsie, je vois aussi beaucoup d'enfants qui ont des troubles 10, qui sont dyslexiques, qui ont du mal à lire, qui ont des problèmes de graphisme. Et pour le coup, là, les écrans, c'est une vraie bouée de sauvetage pour eux. Donc, l'école, il y a des choses très intéressantes dans les écrans. Il faut aussi savoir que cette génération-là va grandir et va probablement vivre dans un monde où les écrans seront omniprésents, à moins qu'on ait une crise quelconque qui nous tombe dessus et que les écrans disparaissent. Ça n'a pas l'air d'être parti pour. Donc, il faut qu'ils apprennent à les utiliser, mais qu'ils apprennent à les utiliser de façon intelligente. C'est-à-dire comme une grande bibliothèque, comme plein de ressources de connaissances, qu'ils apprennent à les critiquer. Moi, j'ai été très contente. Une des professeurs de ma fille leur a expliqué que leur portable les espionnait et leur a demandé de faire un test, de parler de quelque chose à côté de leur portable et de voir quelles étaient les annonces qui sortiraient quand ils leur allumeraient.
1: Les publicités, les cookies.
5: Les publicités ciblées. Et pour le coup, moi, elle s'est aperçue que c'était vrai. Et je pense que dans ce genre de démarche, c'est très bien que les jeunes puissent avoir accès à des écrans à l'école parce qu'on leur apprend à les utiliser. Maintenant, il faut que ce soit encore sous le contrôle des adultes. Et c'est là que ça bug, c'est-à-dire qu'il y a besoin d'un contrôle des parents. Je peux pas passer 4 heures à regarder mes devoirs sur Pronote. C'est pas vrai, je regarde pas mes devoirs.
3: Ouais. Et puis, il y a une question au niveau quelle est la journée en fait idéale d'un enfant et combien de temps il peut passer au maximum sur un écran. Mais si en fait il passe du temps sur les écrans, en dehors de l'école et à l'école aussi sur les écrans, en fait cet enfant ne s'éduque que dans un monde en 2D. Donc je vois pas exactement comment ça peut favoriser son développement. Donc en fait, à un moment donné, on a besoin de faire une sorte d'inventaire et de se dire, bon bah, où est-ce qu'on va placer les heures d'écran pour les enfants? Et on peut pas, je pense que c'est vraiment très dangereux si juste on fait que rajouter des heures d'écran à l'école sans s'attaquer en fait aux heures d'écran qui sont en dehors de l'école, quoi.
1: Est-ce que les personnes qui utilisent peu leurs écrans sont identifiables? Est-ce qu'ils sont peut-être plus ancrés, plus vivant dans la vie réelle?
7: Un peu plus calme peut-être, un peu plus en effet dans l'instant présent, et peut-être, mais après ça reste des hypothèses, moins dans l'immédiateté.
5: Plus concentré aussi. Ils arrivent à suivre une discussion jusqu'au bout.
2: Ouais, parce qu'effectivement, on l'a dit tout à l'heure, ces smartphones nous incitent finalement à être rapide, réactif, trop, avoir les infos tout de suite. Donc forcément, quelqu'un qui est un peu déconnecté de tout ça est plus posé, plus réfléchi.
3: Ouais, c'est très difficile. Par exemple, en intervention, parfois ça m'arrive de repérer en fait au premier regard justement l'enfant qui utilise le plus les écrans rien qu'à son langage corporel parce que il arrive pas à se tenir en place et du coup c'est très difficile d'avoir leur attention. Donc il peut y avoir parfois on rencontre des temps d'attention de 3-4 secondes, c'est-à-dire que on capte l'attention de l'enfant et puis au bout de 3 secondes, il est déjà ailleurs et c'est vraiment presque pathologique, quoi. Il y a pas grand chose à faire. Et ça, c'est quasiment tout le temps lié justement aux enfants qui passent le plus de temps sur les écrans. Et donc pas que les réseaux sociaux, mais les jeux d'action, Fortnite, etc.
2: Ouais, tous les trucs vraiment captifs, quoi. Ouais. On a justement tout un professeur qui nous avait laissé un message et qui nous avait dit qu'effectivement, il voit souvent ses élèves stressés sans leur téléphone. Il sait pas quoi faire pour les aider, quoi. Donc, quel tuyau on pourrait donner?
7: Ce qu'on retrouve, c'est que, en fait, parfois, ces écrans omniprésents, c'est aussi une manière d'être dans l'évitement émotionnel. C'est-à-dire que je vais m'ennuyer, je vais être stressée, je vais être triste, je vais être en colère, je vais me réguler à travers les écrans, je vais fuir, en fait.
2: Un peu comme manger des bonbons, d'autres qui...
7: Ouais, c'est l'évitement émotionnel.
3: Ouais. Mmh. Ouais, et donc pour ajouter quelque chose, je pense que j'ai cet exemple en tête, mais que beaucoup d'autres personnes justement mettent en avant, c'est par exemple la méditation qui permet en fait d'entraîner une forme d'attention dans laquelle on résiste à des stimuli justement extérieurs qui cherchent à capter notre attention. Et je pense que on est dans une société dans laquelle on a de plus en plus besoin de développer ce genre de compétences parce que en fait on a de plus en plus d'industries qui essayent à tout prix de capter notre attention c'est un combat qui est complètement asymétrique. Et donc si on fait pas un minimum de travail justement sur soi, on aura beaucoup de mal à résister à tout ça. Donc typiquement une pratique comme la méditation, je pense que ça serait utile de la tester justement avec des plus jeunes pour qu'ils apprennent à résister justement à des stimuli, quand bien même je pense pas que ça soit suffisant et qu'il faudra qu'on passe par de la régulation.
7: Oui, grâce à ces stratégies-là, on apprend à accepter de ressentir en fait l'émotion et qu'elle nous traverse et qu'elle est pas dangereuse, mais qu'elle nous informe d'un besoin en fait.
5: Après, je pense qu'en classe, les enseignants sont aussi confrontés à tout un tas de difficultés qui sont en lien avec des enfants qui bougent, mais aussi avec des enfants qui ont des très grosses journées, qui ont besoin de bouger, et souvent on a l'impression que certains enseignants, notamment en primaire, ont du mal à laisser les enfants ne serait-ce que se balancer ou gigoter sur une chaise. Et je pense que l'introduction de mouvements dans les classes, dans les cours, peut-être de la brain gym, peut-être des mouvements de yoga au début, des étirements, toutes les heures on se met debout, on fait le tour de sa chaise, des choses comme ça peuvent aider certains enfants.
7: Je crois
5: à rester plus concentré.
7: Ça pose questionnement, surtout sur ce système scolaire, en fait. Oui. Parce que là, on va trouver peut-être des aménagements, mais au final, est-ce que le problème, c'est pas le rythme scolaire qu'on sert à nos enfants qui est pas adapté?
2: C'est aussi le fait qu'avant les enfants, finalement, avant les
7: c'était
2: enfants,
7: l'émission de septembre.
2: Ils bougeaient à la maison, ils bougeaient le soir, ils sortaient avec des copains, etc. Donc maintenant, ils sont statiques, ils bougent plus. Donc forcément, ils sont surexcités. Et en classe, peut-être que oui, instaurer des.
7: Il y a des aménagements déjà pour les profils, par exemple, TDAH, où il va y avoir en dessous du bureau un système où ils peuvent se balancer avec un système d'élastique et ils vont pouvoir bouger comme ça les jambes et ça va leur permettre de mieux suivre en fait le cours. Mais bon, je crois que le rythme scolaire actuel, il n'est pas forcément idéal en fait, c'est mon avis.
2: Et finalement, peut-être plus adapté au rythme qu'on a à la maison maintenant.
7: Ouais. Non, mais même de manière générale, c'est-à-dire que c'est vraiment en France où on a des journées qui s'étirent de 8 heures ou parfois pour certains lycéens jusqu'à 18 heures, ça c'est un non-sens en fait.
5: Ouais. Avec souvent du périscolaire en plus avant et après.
6: Ouais. C'est ça. Il y a combien d'enfants des 3 ans qui vont être en dehors de la maison de 8h le matin, 17h,
7: 18h. Même avant, parce qu'il y a le périscolaire 7h30 jusqu'à 18h le soir. Puis il y a l'école, mais il y a le travail aussi. Les adultes sont coincés aujourd'hui avec les écrans. Est-ce que c'est possible d'imposer au travail des limites de temps d'écran, par exemple, alors qu'aujourd'hui tout est informatisé?
3: C'est probablement possible. Je pense aussi qu'il faudra qu'on revoie un peu justement le modèle économique et le modèle de société pour permettre justement cette diminution du temps d'écran. Parce que si on utilise justement autant d'écran aussi au travail, c'est parce que ça nous rend efficace. L'écran, c'est une extension de nous-mêmes qui nous donne des super pouvoirs et qui nous permet dans beaucoup d'entreprises d'être en fait super productifs. Et donc si on enlève justement l'écran, on se sentira peut-être mieux en tant qu'être humain, mais on sera pas aussi productif pour la société dans laquelle on est.
2: Par l'IA dans les entreprises, en leur demandant encore plus des écrans.
3: C'est ça.
5: Donc pas forcément. Il y a pas mal d'entreprises où il y a des droits à la déconnexion qui sont respectés. Il y a les entreprises de Silicon Valley où ils font la sieste et où ils ont des chaises longues et où ils ont des bureaux où ils sont
2: bizarrement dans ceux qui sont les plus impliqués finalement dans le développement de ce nouveau monde.
5: Pour le coup, eux sont beaucoup plus productifs que les gens qui passent des heures et des heures devant les écrans parce qu'ils ont du lien social, parce qu'ils sont dans la vraie vie et ils sont pas devant les écrans. Quand on voit en France à quel point on a du mal à faire respecter ne serait-ce que ce qui s'appelle le droit à la déconnexion. C'est-à-dire que votre patron vous envoie pas des emails le samedi soir à 23h et vous engueule le lundi matin parce que vous n'avez pas répondu.
2: C'est normal.
1: Mais c'est ce que j'allais dire. Aujourd'hui, il y a plus limite quand on est tout le temps sur les écrans. Donc, quand on est au travail, on est sur la vie privée, hein, on scrolle sur les réseaux sociaux, clairement. Et quand on est à la maison, on attend. Enfin, le patron attend qu'on réponde, oui. Il y a plus de limite.
5: Il y a plus de limite. Moi, un jour, j'ai reçu un mail, dimanche soir, à 3h du matin, auquel je n'ai pas répondu parce qu'à 3h du matin, je dors. À 9h du matin, ma secrétaire s'est fait engueuler. Ah ouais, la personne qui m'avait envoyé le mail, parce que c'était pas normal que je n'ai pas répondu.
2: Ouais, d'accord, oui. Le mail, d'accord. Mais entre 3h et 6h du matin, il fallait, à 9h du matin, il fallait répondre.
5: Voilà. Mais bien sûr. Mais oui, j'ai que ça à faire.
7: Non, mais ça questionne sur l'organisation du travail en France, parce qu'en réalité, avec les nouvelles technologies, on gagne du temps, donc on est plus productif, normalement. Donc pourquoi on n'a pas plus de temps libre? Pourquoi on travaille toujours autant?
2: Parce qu'on nous en demande toujours plus.
7: Parce que c'est une raison économique.
2: Cyberdépendant, parce que c'est vraiment le thème de notre émission.
3: Ouais, complètement. Et donc aussi, ça rejoint aussi le fait que on atteint des niveaux de richesse dans les sociétés où augmenter la richesse n'augmente pas forcément le bien-être, quoi. Et donc là, il y a des questions un peu parfois philosophiques à se poser.
7: Éthique.
3: Que ce soit sur le monde du travail, que ce soit sur le monde de l'éducation aussi encore. Bah, c'est est-ce que justement l'éducation, ça passe forcément par des élèves qui restent 8 heures par jour assis sur une chaise, ou est-ce qu'il y a des autres manières de faire de l'éducation, et est-ce qu'on peut en discuter?
1: Et que pensez-vous des modes de bien-être numérique qui apparaissent maintenant? Est-ce que c'est réellement efficace?
3: Alors, bien-être numérique, j'en ai pas entendu parler.
5: Les applications de bien-être,
2: les applications
5: de méditation,
2: les modes de déconnexion, c'est ce genre de choses.
3: Ah, oui, alors il y a des applications qui me semblent intéressantes pour réguler l'utilisation du numérique. Je pense par exemple à OneSec, donc c'est une application, si jamais vous pouvez pas supprimer les réseaux sociaux de votre portable, mais faites-le si vous pouvez. Mais ça permet en fait d'instaurer un délai entre l'ouverture d'une application et le fait qu'elle soit disponible. Comme effectivement très souvent on ouvre Instagram sans y réfléchir parce que on est conditionné par ça. Là en fait, ça impose un temps de réflexion et donc ça permet à plein de gens en fait de réfléchir 5 secondes et de se dire bah non, en fait, j'ai rien à faire sur Instagram et je vais pas dessus.
7: C'est bien, ça diffère.
2: Oui. Mmh. Ouais. Ça permet un peu d'être de s'éloigner.
7: De reprendre le contrôle, en fait. Quand on a des problèmes de compulsifs, une des stratégies intéressantes, c'est de différer. Pour reprendre le contrôle, justement, de son impulsion.
2: Un peu comme on a dit tout à l'heure, on se réveille le matin, finalement.
5: On décale.
2: Tiens, on va prendre un petit déjeuner.
5: Ouais.
6: Tu parlais de méditation tout à l'heure et je pensais pleine conscience et je crois que c'est ça aussi.
3: Ouais.
6: C'est d'être conscient.
3: Ouais.
7: Oui, reprendre le contrôle sur les mécanismes automatiques.
5: Tout à fait, ouais.
2: Alors, pour essayer puisqu'on arrive bientôt au terme déjà de cette émission, donc après il faudra rester avec vous qu'on en parle la suite. On a beaucoup parlé quand même du côté négatif de cette addiction, de cette cyberdépendance qui est finalement presque imposée sur beaucoup d'usages. Mais ces nouvelles technologies, si elles sont si addictives, c'est aussi parce qu'elles ont peut-être quelques avantages. Lesquels?
3: Ça en a plein. Enfin, si je prends mon expérience personnelle, j'ai appris énormément de choses grâce à Internet. J'ai trouvé des sources d'informations qui m'auraient été très difficiles, je pense, de trouver via d'autres moyens.
2: Ça élargit les connaissances.
3: Voilà, par exemple, découvrir des penseurs aux États-Unis via justement des interviews vidéo. C'est quelque chose justement qui permet d'apprendre des choses. Donc il y a énormément en fait de côté positif à Internet et justement à l'accessibilité du savoir. L'un des trucs en fait, c'est que chaque côté positif peut se transformer en côté négatif. Mmh. Et donc ça, c'est aussi la technologie en général, c'est que c'est en fait ça permet d'augmenter l'être humain d'une certaine manière. Ça peut permettre de se déplacer avec des GPS, ça permet d'avoir accès à plein d'informations, etc. Mais si on n'en prend pas garde, ça peut aussi nous diminuer parce qu'on se repose trop sur ça. Et là, on
2: c'est
3: a
2: le risque. Clairement, on voit bien avec le GPS, avant ça, aller regarder les noms de rue et des plaques. Maintenant, c'est tu tournes à droite, tu tournes à gauche. Il y en a qui vont dans des murs, dans des chemins pourris. Ça pose plus de questions.
3: C'est ça. Donc
2: en fait, ça nous rend moins autonome, clairement, finalement.
3: Ouais, bah c'est
2: assisté, trop assisté.
3: Evgeny Morozov, je crois qu'il y a un penseur de la technique qui disait que en fait, il fallait chercher des technologies qui nous améliorent au lieu de nous augmenter, parce que les technologies qui nous augmentent, qui font juste rajouter des extensions de nous-mêmes, en fait, ça nous rend dépendants. Et en fait, on n'utilise plus son cerveau, donc on parle du GPS. On n'a plus besoin de d'utiliser son cerveau pour se déplacer. Mais du coup, est-ce que ça nous diminue en fait? Non, c'est d'une certaine manière, ça nous diminue.
2: Eux, on voit maintenant les GPS dans la rue, là, avec réalité augmentée, ils te mettent les flèches comme pour les neuneux. Et genre, ils regardent leur téléphone comme ça. Ah, bah, tourne à gauche, ils voient la flèche.
3: Ouais.
2: Même plus, ils regardent le nom des plaques des rues, etc.
3: Ouais. Et donc le même problème avec ChatGPT et les devoirs et le fait que les élèves soient très fiers justement d'utiliser ChatGPT pour faire un devoir maison, mais quand on leur demande quel est l'objectif réel d'un devoir, est-ce que c'est le résultat ou est-ce que c'est le processus qui mène justement à acquérir le résultat, bon là là.
7: Mais après c'est à cause du système de notation aussi, hein, qui valorise plus la note que
2: le process. On vous invite à réécouter en podcast de quoi on en parle effectivement sur la révolution du système de notation. Et effectivement, pour finir un petit peu peut-être cette émission, que pensez-vous de l'avenir? Va-t-on finalement apprendre à mieux cohabiter avec ces écrans ou finalement s'en éloigner?
7: Mais je pense qu'on va s'adapter comme toute technologie. Hein. Là, on est aux prémices et avec le temps, on va trouver, j'imagine, le juste équilibre. En tout cas, je le souhaite.
2: Ouais, un autre avis peut-être.
5: Moi, j'espère qu'on va trouver un équilibre. Je suis pas forcément très optimiste parce qu'en fait, les réseaux sociaux et le système en fait a toujours trois coups d'avance sur nous et évolue beaucoup beaucoup plus vite que nous. Donc, va s'adapter beaucoup plus vite que ce que nous, êtres biologiques, on va pouvoir s'adapter. Donc, il va falloir être très très vigilant.
2: Victor, un avis sur cette question?
3: Il y a une phrase que j'aime bien, d'Io Wilson, qui est un sociobiologiste, qui disait que le problème fondamental de l'humanité, c'est qu'on avait des émotions paléolithiques, des institutions médiévales et des technologies divines. Et donc là, je pense que le constat, c'est que on a créé des technologies divines qui exploitent nos émotions paléolithiques, nos cerveaux un peu de chasseurs-cueilleurs, grâce notamment à des institutions médiévales très faibles. Et donc, il faut justement s'attaquer à ce problème.
2: Ça passe très très très très très vite. Il y aura le petit rab à suivre bientôt. Faut qu'on en parle. La suite, c'est la suite du podcast de l'émission. On recevait donc en plateau. Nous avions donc
1: Élodie Bonetto, qui est la psy 3.0, qui est psychologue. Quel mot utiliserais-tu pour résumer cette émission?
7: Du sens.
2: Ok, du sens. La psy qui a un cran d'avance, la psy 3.0. Victor Fersching, créateur de la chaîne YouTube Fabrique Sociale et intervenant pour Lève des Yeux. Merci Victor d'être venu.
3: Merci beaucoup. Plus de déconnexion et plus de connexion au réel.
2: Déconnexion, on va dire. Ok.
1: Docteur Tatiana Rux-Manini, qui est psychiatre.
5: Je vais revenir sur ta réponse et parler du sens de pourquoi. Qu'est-ce qui se passe et qui est derrière l'écran et qui gagne quoi?
2: Sylvain, on avait Sylvain, la portefraie, éducateur et thérapeute familial. Sylvain, un mot pour clôturer cette émission, peut-être?
4: Moi, j'ai ressources.
2: Ressources.
4: Voilà. Par rapport au titre de l'émission, ouais. Sur les jeunes, ils me surprennent et je pense qu'ils ont énormément de ressources. Donc,
2: Et Mylène, un dernier mot pour terminer.
6: Moi, c'est un peu empêché ce soir.
2: Empêché, effectivement. Ben voilà, merci à toutes et à tous de nous avoir suivis. On se retrouvera dans quelques secondes pour la suite. Faut qu'on en parle la suite. On se dit à ciao.
1: Bye bye bye.

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Vous êtes bien branché sur la 88.9 de Mega FM. Vous êtes avec Rony. Vous êtes dans l'émission Tempo Weekend d'aujourd'hui. Nous allons parler de fitness et de bodybuilding avec l'association, la GBF, l'association guadeloupéenne de bodybuilding et fitness. Ils vont nous parler d'une manifestation qui va se dérouler samedi qui vient. Il s'agit de la Guada Cup 2026. Mais pour l'instant, nous allons écouter un peu de musique. Nous allons écouter Sista Killa avec Philippe Dilo. 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Ça s'écoute sur Mega FM.

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0: Voilà, on revient sur le plateau de l'émission Tempo Weekend de ce samedi. Nous allons accueillir la GBF, l'Association Guadeloupéenne de Bodybuilding et Fitness de la Guadeloupe, représentée aujourd'hui par Maïté et c'est Sirius qui est sur le plateau de Mega FM. Bonjour à tout ce beau monde.
1: Bonjour.
2: Bonjour.
0: Comment allez-vous?
2: Bien.
1: Bien, bien. Ouais, c'est à l'athlète qu'il faut demander, puisqu'effectivement, J-7, hein, c'est samedi prochain, la grande compétition de Guadeloupe. Donc la compétition organisée par la GBF, la Guada Cup. Donc c'est le gros rendez-vous annuel de tous nos athlètes, bodybuilding. Donc toutes les catégories sont représentées, hommes, femmes, les plus jeunes, mais aussi les masters. Parce que le culturisme, c'est toute la vie. Et avec nous, on a Mathieu, qui est en train de vivre ce qu'on appelle sa peak week. Donc c'est la semaine de pointe. C'est les derniers jours où on affûte le physique pour qu'il soit le plus beau, le plus tracé et surtout, j'espère, le plus confiant pour sa compétition samedi.
0: D'accord, tu peux l'interroger, je vais poser quelques questions.
1: Avec plaisir. Donc, ce qu'on se demande toujours, parce que pour lui, c'est sa toute première compétition, comme beaucoup d'athlètes lors de cette Guada Cup, on appelle ça donc une compétition des premiers pas. D'ailleurs, pour tous ceux qui auraient envie de se lancer, rapprochez-vous de la GBF parce que c'est l'occasion de vraiment de rentrer dans cet univers du bodybuilding. On a envie de se demander, Mathieu, qu'est-ce qui t'a donné envie de te lancer dans une telle aventure, dans une préparation d'une compétition?
2: Le challenge, l'expérience.
1: Aventure dans une préparation d'une compétition.
2: Le challenge, le challenge.

0: qu'on a envie pour lui, parce que effectivement, je le prépare également. Et c'est ça, en tant que coach sportif, c'est important aussi de passer de l'autre côté, d'être l'athlète et de se surpasser. Parce que pour toi, tu as toute la théorie, tu as fait ta formation, tu es diplômé, mais il fallait que tu vives l'expérience.
1: Ouais, c'est ça. J'avais jamais poussé à 100% le principe de peser mes calories, calculer, répéter la même chose tous les jours. Je savais qu'il fallait bien manger, équilibrer,
0: manger, bouger,
1: ouais, c'est ça. Et comme j'ai un métabolisme rapide, c'est-à-dire qu'en éternuant, je brûle 20 calories.
0: Oui, donc, voilà, parce que bon, les auditeurs, ils te voient pas, mais de base, il est quand même athlétique, svelte. Mais là, c'est vrai qu'il fallait qu'on fasse un travail spécifique pour qu'il puisse répondre aux critères de sa catégorie. Donc lui, il va participer à la catégorie Men's Physique. Alors juste pour nos auditeurs, c'est quoi Men's Physique ? C'est, tu l'as même dit sur tes réseaux, c'était bien, c'est le look parfait, on va dire, du garçon de plage, n'est-ce pas ? Donc un buste athlétique, abdos, tous les détails, hein, bien sûr, qu'on retrouve sur le buste, mais aussi des épaules bien développées, un dos aussi bien développé. On recherche ce V-typer, hein, donc la taille fine, avec un dos large et des épaules bien développées. Et bien sûr, quand même, on dit souvent les jambes ne sont pas notées, donc il n'est pas obligé d'avoir des jambes proéminentes, mais bien évidemment, elles sont musclées parce qu'on veut un physique équilibré. Alors, comment ça s'est passé, du coup, cette préparation ? Parce que tu nous as tout de suite parlé de la diète.
2: Ouais.
0: Je pense que c'est ça le plus dur, c'est avoir une alimentation, finalement, complètement contrôlée, stricte. Raconte-nous un petit peu, c'est quoi une diète ? Et puis surtout, comment tu la vis, puisque tu es encore en plein dedans, là.
1: Alors, c'est quoi une diète ? Alors, on va calculer vraiment chaque macronutriment. Donc, qu'est-ce que les macronutriments ? Ça va être les protéines, les glucides, les lipides, le nombre de calories sur une journée. Et ce sera un nombre de repas à respecter à un certain moment, avant le sport, après la séance. Et surtout, là où j'ai appris quelque chose, c'est que même, en fait, dans les jours de repos, il y a aussi une diète particulière. Donc, on ne mange pas la même chose tous les jours. Donc, c'est vraiment une chimie dans le corps qui est très particulière. C'est pas juste une prise de masse lambda pour quelqu'un de lambda dans une salle de sport lambda. C'est là, on est vraiment sur la chimie et sur la perfection. On va venir vraiment.
0: On travaille les détails.
1: Travailler le détail. Et c'est moi, dans mon métier de tous les jours, j'avais pas. Je prends en charge des gens qui sont dans la perte de poids, prise de masse.
0: La remise en forme, on peut résumer ça comme ça. Oui, comme tout à chacun d'ailleurs.
1: On va être sur du global. Et c'est pour ça que j'ai fait appel à une coach incroyable.
0: Oh, merci. Et caresse la coach en sauce du poids. Il faut que ça se passe bien.
1: Allège ma diète, s'il te plaît. Allège ma diète. Et donc, vraiment pour être encadré à ce niveau-là.
0: Oui.
1: Parce que moi, de moi-même, je n'aurais jamais poussé à avoir en fait une diète aussi complexe.
0: Bah alors, qu'est-ce que tu manges concrètement ?
1: Concrètement, par jour, je mange au minimum 5 repas.
0: Donc déjà, il y a 5 repas. Hein, les idées reçues de se dire « moins on mange, plus on maigrit », c'est archi faux.
1: C'est contradictoire à dire, mais pour maigrir, il faut manger.
0: Voilà, il faut que le métabolisme y tourne, que tous les organes fonctionnent à leur max, en fait,
1: alors,
0: finalement.
1: Max, il faut vraiment bien manger, il faut manger complexe. Donc par complexe, ce que je veux dire, c'est qu'il faut manger des légumes, il faut manger plusieurs sources de protéines animales, végétales. Il faut manger beaucoup de fibres, donc des légumes verts. Il faut manger, par jour, je mange du poisson, du bœuf, du poulet. Je fais le tour du système animalier par jour. Il manque que le porc. Je ne sais pas pourquoi on ne mange pas de porc.
0: Alors c'est vrai qu'en Guadeloupe, on adore la viande de porc. On la cuisine sous toutes ses formes. Mais quand on fait une sèche, c'est pas la viande la plus maigre. Après, bien sûr, pour un lifestyle, pour la vie quotidienne, bien sûr qu'on peut manger de la viande de porc. Mais là, c'est vrai qu'on a des objectifs vraiment particuliers, puis un temps donné qui était quand même assez court.
1: Très court, ouais.
0: Alors, tu t'es lancé pour combien de semaines ? Parce que tu as fait une belle transformation, mais en peu de temps, finalement.
1: En 7 semaines, c'est-à-dire il y a 2 mois, c'est ma compagne, ma copine qui m'a dit « Mais pourquoi tu fais pas la compétition ? Moi, je me sentais pas à la hauteur. Hein. » Et c'est vraiment ça. Je me sentais pas du tout.
0: Comme on dit, derrière chaque homme, il y a une femme, n'est-ce pas ?
1: Mais vraiment, c'est vraiment ça. Donc, elle a mis une graine dans ma tête qui a germé.

0: Et un jour, je passais à Fitness Park et j'ai vu ma future coach. De son physique, je lui ai posé la question, mais est-ce que tu fais du bodybuilding? T'as un physique incroyable. Et là, elle a enchaîné, elle m'a dit, mais je suis coach, préparatrice physique. Moi, je lui ai énoncé mes doutes. Et elle m'a aussi dit, lance-toi. Qu'est-ce que t'as à perdre? Lance-toi.
1: Voilà, parce qu'en fait, c'est pas réservé à un seul type de personne. Tout le monde a une base physique, on parle souvent de la génétique. En plus, on va pas se le cacher, en Guadeloupe, on a une très bonne génétique. On est, de par nos métissages, nos mélanges, on est vraiment fait pour faire du muscle. Alors, c'est vrai qu'on est vite enrobé, on aime manger, on mange riche, mais en dessous, on a une sacrée masse musculaire, donc elle est assez facile aussi à révéler. Donc, à partir du moment où on met en place une certaine alimentation et une façon de s'entraîner, on a très rapidement des résultats. Ça, faut vraiment que tout le monde y pense, même au quotidien. Donc, effectivement, à Fitness Park, là où je travaille, je le rappelle aux adhérents. Souvent, on se trouve large, assez gros et tout, mais c'est pas pour rien si on est aussi, entre guillemets, massif. C'est parce qu'en dessous, il y a du muscle. Le muscle est recouvert, certes, par de l'eau ou de la graisse, mais il y a une masse musculaire là-dessous. Donc, quand on fait ce qu'il faut, eh ben, on a tout de suite un physique quand même plutôt harmonieux, un beau physique. Non, franchement, on a une très belle génétique en Guadeloupe.
0: Et de plus, pour ajouter en fait un complément à ce que tu dis, ici, on a la chance de pouvoir manger varié. C'est-à-dire, on a accès à tellement de légumes. Et ici, ils ont un goût tellement bon.
1: Aux épices, ça ne fait pas grossir. Et on a l'habitude d'épicer notre alimentation.
0: Juste le concombre qui est plein d'eau. En France, le concombre n'a pas le goût d'ici.
1: Encore moins les avocats.
0: Les avocats, l'aubergine.
1: On a plein d'exemples.
0: Brocoli, oui. C'est même le brocoli ici, quand tu le cuis vapeur.
1: Ou la feuille d'épinard, tout.
0: Tout a un goût différent ici. On a la chance de pouvoir manger varié. On a du poisson accessible. On a des bovins, du bœuf, on peut aller chez le boucher, ça va être le bœuf qui a été élevé à moins de 30 km de chez toi.
1: Toutes les viandes blanches, lapin, poulet, dinde, il y a tout ça en Guadeloupe.
0: Ok, certains vont dire ça coûte cher, mais c'est peut-être les mêmes personnes qui par mois vont dépenser 50 euros au McDo.
1: Parce qu'on ne se rend pas compte, mais acheter à l'extérieur, ça a un coût. Souvent, les budgets sont impactés à cause de ça. On fait beaucoup moins à manger qu'avant. Donc, on achète beaucoup tout près et ça coûte très, très cher. Alors, finalement, faire ses courses, acheter des produits de qualité, mais les cuisiner, c'est kiff-kiff, voire plus économique en réalité. Surtout quand on a une diète précise comme la tienne.
0: Diète précise, ouais, c'est ça.
1: On peut aussi budgétiser.
0: Voilà, exactement. On peut budgétiser. Chaque semaine, je savais qu'est-ce que j'allais acheter, je savais quel prix ça avait. Si peut-être, par exemple, le steak 5% pendant ma diète, il a pris 2 euros, mais ça restait quand même moins cher que si j'allais acheter un burger dans un restaurant.
1: Chaque semaine,
0: ça a 20 euros la boîte. La boîte me durait 2 semaines. Un burger seul dans un bon resto est à 20 euros. Alors que dans le burger, le steak, il est pas à 5%. Tu as du gras, tu ne sais même pas qu'est-ce qu'il y a exactement dans le burger.
1: C'est bien que tu relèves cette histoire de steak à 5% parce que aussi quand on fait ses courses, là, je reviens toujours au niveau des auditeurs, c'est important de regarder les étiquettes, la composition. Parce qu'effectivement, des steaks hachés, c'est pas mauvais pour la santé, mais il y a steak et steak. Ça va du steak où il y a, à peine 40% de bœuf et puis tout le reste c'est végétal, soja, etc. D'ailleurs, ils appellent pas ça steak, mais hamburger. Là, on n'est plus sur du steak. En moyenne, les familles, quand elles prennent du steak 100% pur bœuf, ben là, il faut regarder les matières grasses. Il y a des steaks à 25% de matières grasses. C'est pour ça que quand on lâche un steak dans une poêle, il y a autant d'huile. Mais il faut penser à prendre des steaks moins gras. Donc, il y a du 15%, du 10%. Alors, c'est sûr que c'est un peu plus cher, mais c'est de meilleure qualité. Et effectivement, quand on fait du bodybuilding et qu'on fait une diète stricte, et c'est valable aussi pour les gens qui ont besoin de perdre du poids, par exemple pour une opération, pour être en meilleure santé, souvent c'est pour ça qu'on a besoin de perdre du poids, il y a des steaks 5%. Donc là, vous avez que la viande de bœuf, le fameux muscle, et là c'est top. Vous pouvez manger des steaks tous les jours, c'est des steaks de qualité. C'est pas des morceaux de gras.
0: Et quitte à manger bien, autant moins sortir. Ça nous fait encore plus de bien à la santé. Acheter moins d'alcool, fumer moins. À la fin,
1: Grignoter. C'est ça qui est difficile souvent.
0: Et grignoter des produits, surtout manger des produits non transformés. Ça,
1: c'est dur, hein?
0: C'est très dur.
1: Parce que tout ce qu'on trouve dans les magasins, dans les stands, enfin à l'extérieur, tout est transformé quasiment.
0: Et dans cette diète, bah, c'est ça qui a été le plus dur, c'est de bien manger. C'est-à-dire que j'avais jamais faim, mais j'avais tout le temps envie de manger du gras, tout le temps envie de manger du sucré, tout le temps envie de manger vraiment quelque chose de sale. Et par exemple, pendant mon cheat meal que ma coach m'a autorisé après
1: alors,
0: un mois.
1: Alors, cheat meal, pour ceux qui connaissent pas, il a eu un repas libre où il avait le droit de manger ce qu'il voulait, que ce soit calorique ou pas.
0: Donc,
1: alors, qu'est-ce que t'as choisi?
0: Donc, j'ai opté pour un menu vraiment très chargé à Burger King, mais quelque chose de immonde, vraiment.
1: C'est quoi, hein? Il y avait combien de steaks, là?
0: En gros, il y en avait, si je compte, il y en avait 5 steaks.
1: Ouais, voilà, il a pris steaks, le truc. Ouais. Le plus maousse, 5 steaks.
0: Frites, ordinaire, vraiment la boisson la plus sucrée.
1: Ah, la bonne ordinaire, bien glacée.
0: C'est ça.
1: Il y avait un dessert aussi?
0: Non, même pas, il n'y avait même pas de dessert.
1: Hein. Voilà.
0: Après, je suis allé au cinéma, mais j'ai pris des pop-corns, mais vraiment le gros paquet, vraiment, je me suis lâché.
1: Mais... Et qu'est-ce qui s'est passé ensuite alors?
0: Ouais, c'est ça. En fait, pendant que je mangeais, j'avais même pas de sentiment de satisfaction.
1: Pourtant ça faisait un mois que tu t'étais privé, que t'avais rien de manger, tout ça. Et tu n'étais pas heureux de manger ça.
0: Je m'attendais à être plus heureux que ça. Je m'attendais à vraiment exploser de joie. Waouh, trop bon. Mais en fait, en le mangeant, j'avais plus ce sentiment de j'aurais pu m'en passer.
1: Ah, donc déjà, dès qu'on commence à changer ses habitudes, finalement, le mental, il change aussi.
0: Ouais, le mental, ouais.
1: C'est plus un sacrifice. Parce que souvent, les gens, ils disent, ouais, mais avec leur diète et tout, ce sont des masos, ils aiment souffrir.
0: Ouais, au contraire, hein, c'est que eux, en fait, ils sont plutôt habitués à manger ce qu'ils mangent. Et nous, en fait, les gens en diète, on se déshabitue, le corps se déshabitue. Et juste après avoir mangé, 2 heures plus tard, j'étais malade.
1: Malade, carrément. Il se sentait mal d'avoir ingurgité tous ces aliments transformés. Alors c'était quoi, voilà, les symptômes?
0: J'avais des sueurs froides. Et normalement, c'est moi qui conduisais au retour. Mais j'ai fait peut-être aller 50 mètres en voiture. J'ai dit à ma copine, non, prends le volant, c'est pas possible. Je me sens mal, mes yeux étaient petits, j'avais chaud. C'est vraiment, je suis rentré à la maison, j'ai brossé mes dents, je suis allé à la selle. À la selle, je transpirais, je faisais rien. C'est-à-dire que mon corps n'acceptait
1: les
0: pas.
1: Les 5
0: que
1: steaks
0: je...
1: là, ils sont mal
0: ouais,
1: passés.
0: Mon corps n'acceptait pas ce que je venais de manger. Et par la suite, je suis allé me coucher direct. Ouais, c'est une sensation super bizarre. Et c'est même pas, en fait, quand j'ai raconté ça à des copains, ils m'ont dit, ouais, ou t'es nu en mal caca. Pas du tout. C'était vrai, j'avais rien. C'est juste, je suis allé me coucher. Et en dormant, l'oreiller était trempé de sueur, alors qu'il y avait la clim.
1: Ton corps éliminait un peu finalement toutes ces toxines.
0: Ouais.
1: Ça fait un peu penser à l'effet comme si, tu vois, on a eu du poison finalement.
0: Ouais, c'est du. Ouais. En gros, ouais, le corps, il reconnaît ce qui est bon, ce qui est pas bon. Pendant un mois, je l'ai déshabitué au truc transformé, trop sucré, trop gras. Là, j'ai redonné une couche et il m'a rappelé que. Enfin, il m'a.
1: Ah ouais.
0: Parce que toujours mangé sale, j'ai toujours, sachant que j'avais cet avantage de métabolisme rapide,
1: oui.
0: Je m'autorisais vraiment bokit, sans être obèse ou en surpoids. Mais plus en fait, à 20 ans, le physique que j'avais à 20 ans, le physique que j'ai aujourd'hui à 30 ans, il y a des petits détails en fait que tu m'as fait mettre le doigt sur certains détails dans le bas du dos.
1: Le bodybuilding, ça va chercher les petits détails.
0: Oui, ouais.
1: Donc, c'est sûr que son look général, comme je vous disais, il est grand, plutôt svelte, athlétique. C'est pas du tout quelqu'un qu'au premier regard, on va se dire qu'il est en surpoids. Après, quand on va dans le détail, il y a des petites zones où c'est à stocker. Un peu, comme tu dis, dans le bas de ventre.
0: Les fesses, depuis que j'ai commencé.
1: Les hanches, les petites poignées d'amour, des choses comme ça. Voilà, qu'il faut faire sécher pour la compétition. Et avoir ce fameux look de
0: garçon de plage.
1: Garçon de plage.
0: Il y a des shorts de bain que je mettais avant.
1: Oui.
0: Là, je les ai retestés la semaine dernière et ils sont trop grands pour moi.
1: Au
0: niveau de la taille.
1: Mais pourtant, elle n'avait pas une grosse taille, mais là, elle a une taille de guêpe.
0: Voilà,
1: c'est le cas de le dire.
0: Je suis passé de XL à ML.
1: Voilà, ML, ça fait tout drôle.
0: En deux mois.
1: Comme quoi, c'est possible. Parce que souvent, les gens, ils sont désespérés. Ils disent, mais depuis l'enfance ou depuis des années. J'ai tel poids, telle silhouette et tout. Mais je vous assure, tout part de l'alimentation et ça change très, très vite. C'est vrai qu'au début, c'est pas facile parce qu'il faut changer ses habitudes, mais les résultats encouragent à continuer, vraiment.
0: Et plus on vieillit, plus on brûle moins.
1: Voilà, et le métabolisme il se ralentit en fait, ouais. Tout simplement.
0: Et cette étape m'a fait me rendre compte que si en fait j'avais pas passé la deuxième, donc bon là j'étais en première, j'ai passé la deuxième pour accélérer sur la diète, pour faire attention à ce que je mange. Je pense si j'avais pas passé cette étape de bodybuilding, dans 5 ans j'aurais eu un physique, peut-être que j'aurais un physique, là je vais comment le dire correctement, dans 5 ans, vu que maintenant j'ai ces connaissances et que je sais que mon corps brûle beaucoup moins et que je dois passer par cette étape pour perdre du poids, j'aurais peut-être fini beaucoup plus rond dans 5 ans.
1: T'aurais eu un autre challenge.
0: Ouais, un autre challenge.
1: Celui de perdre du poids, parce qu'en 5 ans, effectivement, t'aurais
0: stocké
1: davantage, ton physique n'aurait plus été aussi svelte et tout, et t'aurais dit, bon, je vais me faire une petite remise en forme parce que... Voilà, je suis plus comme à mes 20 ans. Mais du coup, maintenant, alors là, ça va être l'inverse. Tu te vois comment dans 5 ans, là, après une expérience pareille?
0: Dans 5 ans, je me vois... Dans 5 ans, en fait, là, déjà, j'ai pris des habitudes, c'est-à-dire faire des meal prep. Je le faisais.
1: Alors, c'est quoi les meal prep?
0: Les meal prep, le meal prep, c'est tous les dimanches, je prépare mes déjeuners et dîners de la semaine.
1: Voilà, le maître mot, c'est l'organisation quand on veut tenir une diète, oui.
0: Donc, ça me fait gagner beaucoup de temps. Au lieu de passer une heure tous les jours quand je rentre à la maison pour faire mon dîner, là, je passe 2 heures le dimanche. Je fais tout à la chaîne. Je mets dans des barquettes que je mets au frigo.
1: Tout seul, donc.
0: Oui, tout seul.
1: Vous voyez,
0: oui.
1: Mesdames, faites faire du bodybuilding à vos messieurs. Comme ça, ils se font à manger pour la semaine. Là, ça vous fait une charge en moins.
0: Oui, oui, oui. Ben, comme tout à l'heure, je disais, j'ai ma compagne, mais comme elle et moi, on mange deux choses différentes.
1: Ah, ben, elle est pas en prépa de compétition.
0: C'est ça, c'est ça.
1: C'est toi qui t'es mis. Elle t'a suggéré l'idée, mais là, c'est toi qui t'es dans ta galère pour l'instant. Hein. Oui,
0: donc,
1: oui.
0: J'influence aussi parce qu'elle fait aussi ses meal prep.
1: Ben, forcément.
0: Donc,
1: quand on vit avec quelqu'un, et puis, je pense qu'elle voit aussi les résultats. Elle a un micro pas très loin. D'ailleurs, elle pourrait s'exprimer. Hein, ça serait bien. En tant que compagne, non, mais déjà, présente-toi.
2: Bonjour. Et ben, moi, je suis Raphaël, du coup, la compagne de Sirius. Alors déjà, c'est pas lui qui m'a dit de faire des meal prep. C'est moi qui lui ai dit de
0: on
2: faire.
0: On commence les conflits.
1: Ah ben oui, non, mais forcément. Déjà, tu es impliquée à 100%.
2: Ah oui, je
1: dans
2: le
1: cette
2: soutiens.
1: Aventure avec...
2: Oui, oui, je lui ai conseillé de faire parce que il avait rien à perdre. De toute façon, toi, tu lui as dit aussi. C'est un bagage en plus qu'il a maintenant, qu'il aura après. Il verra après s'il veut continuer. Parce que tant que la compétition est pas passée, il saura pas si ça lui plaira vraiment.
1: Oui, la scène, hein, c'est l'épreuve finale, ultime, tout à fait.
2: Et voilà, mais du coup, pour manger, préparer ses repas, il fait ses affaires tout seul, hein, c'est un garçon.
1: Mais sur, même par rapport à toi, du coup, ça influence forcément votre quotidien alimentaire. Il y a des choses peut-être que vous partagez ou...
2: Pas du tout.
1: Non,
2: rien du tout. Moi, je fais mes affaires.
0: Les flocons d'avoine. On partage les flocons d'avoine, c'est tout.
2: Plus maintenant, du coup, mais avant, oui.
1: Ouais.
2: Voilà, c'est tout.
1: Et d'un point de vue extérieur, t'en penses quoi un petit peu de son aventure, comment il l'a vécu, tout ça, parce que même émotionnellement, c'est particulier quand on change son alimentation, quand on enlève le sucre, tout ça. L'esprit et le cerveau, il réagit. Hein.
2: C'est vrai que le mental, faut le gérer aussi, en sachant que lui, il travaille toute la journée, que des fois, il rentre tard, donc heureusement qu'il prépare ses plats. Comme ça, il est un peu moins fatigué. Mais sur le mental, c'est vrai qu'il y a des fois où il est très à cran, parce qu'il n'a pas sa dose de glucides et que là, vraiment, ça ne va pas.
1: Au début, mauvaise humeur.
2: C'est
1: hein.
2: ça. Au début, il était, il en avait marre oui. de manger la même chose tout le temps.
1: Ouais.
2: Faut lui laisser le temps de.
1: Ah, mais ça fait ça à tout le monde.
2: Ouais.
1: Tout dans la société nous encourage à être des épicuriens, en fait. On mange, la réussite, c'est quoi? Pouvoir manger ce qu'on veut, quand on veut, varier. C'est, tout ce qui est régularité, routine et tout, c'est tellement vu de façon péjorative aujourd'hui.
2: C'est clair.
1: Parce que c'était associé à un manque. Alors qu'en réalité, peut-être que le corps, il a besoin de cette discipline-là, finalement, cette routine-là. Mais c'est vrai que c'est vu d'une façon péjorative. C'est la galère, alors que pas du tout, c'est la santé. Ouais. Mais bon,
0: Au et maintenant, départ, j'apprécie. Hein.
1: Voilà, mais au départ, c'était une vraie galère. En fait,
0: t'as
1: fait un
0: les peu deux premières semaines. Ouais.
1: Ah bah oui.
0: Les deux premières semaines, manger la même chose, c'était quelque chose. Mais c'est maintenant, chiant, je prends un plaisir à manger mes deux steaks ou mon poisson. Ou parce que maintenant, j'ai trouvé des techniques où j'ajoute du citron. En plus, ici, on a du piment végétarien, on a de l'ail. Ouais, c'est ça. Voilà. Je rajoute plein d'arômes et... Et ouais, je me fais des goûts différents et surtout les légumes verts ici. Maintenant, je prends du plaisir à manger des légumes verts. Le concombre, je le mange comme une pomme. Voilà. C'est-à-dire, je le coupe en deux, j'enlève les graines, un peu de sel, un peu de citron.
1: Et tu trouves ça délicieux.
0: Et je trouve ça délicieux, c'est incroyable.
1: Ça t'hydrate.
0: Ouais, c'est ça, c'est vraiment ça. C'est vraiment ça.
1: C'est vrai que quand on se prive finalement un peu, on redécouvre aussi le goût des aliments et d'apprécier les choses simples. Aussi, ne serait-ce qu'avoir accès à un peu plus de quantité, parce qu'il y a des moments aussi, donc effectivement quand on sèche, il y a des moments où c'est voilà un peu drastique, on réduit les quantités, mais il y a des moments aussi où on augmente les apports. Donc ne serait-ce qu'avoir un peu plus de riz, etc. Ça fait toute la différence.
0: J'ai vu le programme alimentaire que tu m'as envoyé là pour cette semaine.
1: Voilà, parce que les derniers jours comme maintenant. Il a fait tout l'effort de sécher, etc. Mais maintenant, on va quand même lui remplir ce physique pour qu'il arrive sur scène avec des muscles bien ronds, qu'il ait l'air plein.
0: Des galettes de riz.
1: Qu'il ait l'air plein tout en étant quand même athlétique et sec. Non, mais franchement, c'est une grande aventure. Et mais on vous invite nombreux vraiment à venir samedi prochain donc à la salle Robert Loison. Dès 18h, vous pouvez trouver les places sur Bizouk. Ça coûte 20 euros. Déjà, vous faites une bonne action, vous aidez une association à avancer. Et puis, c'est un vrai moment de partage, de plaisir, c'est familial. En général, tout le monde vient avec des teams. Là, je vais demander à la compagne, vous avez prévu quoi pour lui? Vous êtes en équipe
2: Oui, on a des amis qui viennent, qui vont les soutenir. Oui, oui, hein, y a des
1: gens. Il y aura des pancartes et tout.
2: Alors, pancartes, je sais pas, faudra qu'on s'organise. Bon, en tout cas, on sera là pour les soutenir. Là-bas.
0: Hein. Et crier.
2: Oui.
1: Ah ben bien sûr. Ouais, non mais c'est ça. Et l'esprit, ça va être que ça. Tous les athlètes qui seront là seront avec leur famille, les amis. C'est vraiment un challenge et un vrai moment de partage. L'esprit du bodybuilding, c'est vraiment ça. C'est se dépasser, se surpasser, mais ça apprend aussi beaucoup l'humilité. Parce que souvent, les gens qui ne connaissent pas ce sport pensent que bon, on est un peu des narcissiques, on veut être les plus beaux de la planète, mais c'est pas exactement ça. Finalement, aujourd'hui, après cette expérience, c'est quoi pour toi le bodybuilding, le culturisme, être un athlète culturiste, c'est quoi finalement?
0: C'est du travail, c'est beaucoup de travail, beaucoup de mental. Je comprends qu'on dise qu'on soit fou. Parce qu'il faut vraiment un mental hors norme pour... tout le monde peut aller à la salle et pousser, tout le monde peut le faire, mais c'est pas tout le monde qui a cette discipline de manger ce qu'il faut, de manger la quantité qu'il faut, de...
1: Mais même les entraînements, faire ce qui t'est imposé,
0: ouais, de faire
1: pas
0: les
1: que ce que t'as envie.
0: Qu'il faut, ouais, c'est... Là, j'ai enchaîné les mêmes exercices pendant 6 semaines, je suis allé 6 fois par semaine à la salle, j'ai fait les mêmes exercices, j'ai pas raté une séance.
1: Bah déjà, c'est tout à ton honneur, bravo.
0: Merci. Et c'est ça qui me rendait fou, en fait, c'est d'aller. Et juste, en fait, je me disais, réfléchis pas trop. Va, fais. Et c'est là où je me dis qu'en fait, en bodybuilding, on n'est pas narcissique, au contraire. C'est qu'on veut travailler sur nous-mêmes.
1: Et surtout sur nos points faibles.
0: Sur nos points faibles. C'est vraiment, on est
1: si
0: en face de...
1: Si tu
0: fais
1: tout le temps la même chose, c'est que parce que tu travailles tout le temps la même zone, il faut essayer de rattraper, entre guillemets, un point faible. Voilà.
0: Et le jour.
1: Il y a qui a envie de bosser sur ce qui va pas.
0: Ouais,
1: personne
0: ouais.
1: de base. Mais pourtant, c'est ce qu'il faut faire dans la vie, je pense, hein, pour progresser, s'épanouir.
0: Et surtout être humble parce que, en fait, quand on me dit, ouais, t'as un super physique, quand je me vois dans la glace, je suis content, mais.
1: Toi, tu le vois pas.
0: Ouais, je le vois pas.
1: Tu vois ce qui ne va pas.
0: Ouais, ouais, c'est ça. Je vois surtout ce qui ne va pas. Et j'ai toujours une petite voix dans ma tête qui me dit, ça va pas durer. Tu peux être content à l'instant T,
1: tout à fait.
0: Mais peut-être dans une heure, je peux faire un AVC ou peut-être dans 3 jours.
1: Ouais,
0: non, mais c'est éphémère. Non, mais c'est éphémère dans le sens où il faut être humble. Il faut être humble parce que...
1: Tout à fait, mais ne serait-ce que sans rentrer dans le truc aussi grave. Mais ce qui ne va pas durer, c'est effectivement la silhouette, le physique que tu as réussi à atteindre aujourd'hui. Il faut l'entretenir.
0: Ouais, l'entretenir.
1: Parce que, effectivement, c'est ingrat. Dès qu'on change les habitudes ou qu'on les perd, eh ben, on change de physique. Et les, comme les cellules grasses, etc., une fois qu'elles existent, ben, elles sont là en mémoire aussi. Mmh. Et voilà, après une compétition, c'est le côté un peu ingrat.
0: Ouais, c'est ce côté gras.
1: Elles attendent que ça, que tu les re-remplisses à nouveau. Parce que tu as joué à quoi, là? Il est bien gentil, mais les beaux kits, tout ça, là, ça revient quand?
0: Et j'ai bien hâte, Je pense tous les jours à ça. Bon, c'est le lendemain même, le soir de la compétition.
1: Tout à fait, il faudra te faire plaisir. Mais, aussi.
0: Ouais, c'est le challenge, garder ça, parce que je pourrais pas manger comme ça. Il y en a qui. Moi, j'ai fait une diète de 2 mois. Il y en a qui tiennent des diètes de 7 mois, de 1 an. Mm-hmm. Et moi, je suis un petit niveau. Et moi, je pète déjà un câble.
1: Mais c'est progressif.
0: C'est fou.
1: Et c'est surtout au début que c'est le plus dur.
0: C'est grand respect. C'est très, très grand respect. Quand je vois des champions, Serge Numbri qui était champion, quand on parle de la Guadeloupe, il y a d'autres champions au niveau de la France qui sont plus jeunes que moi. Mm-hmm. Waouh! Des mecs de 22 ans et qui ont des physiques incroyables. Et qui sont.
1: Après, Numbri, il avait un régime particulier. Hein. Mm-hmm. En soi, c'était le riz, les haricots rouges, et lui, c'était la viande de cheval, qu'il mangeait en quantité, mais avec des entraînements complètement dingues, plus de 6 heures par jour, 2 fois dans la journée, entrecoupé de ses gros repas, de siestes, dormir. C'était vraiment une vie dédiée au bodybuilding. Et il a montré, d'ailleurs, il est reconnu internationalement par rapport à ça, qu'avec une discipline simple, mais une vraie discipline, on arrive au sommet, parce que en gros, il était le concurrent de qui? D'Arnold Schwarzenegger en personne. Et on connaît l'époque, on connaît, puis ça n'a pas beaucoup changé. Dès qu'il y a de l'humain, il y a un peu de la magouille, tout ça. C'était l'éternel deuxième, parce qu'en face, c'était Arnold Schwarzenegger, mais on le sait tous que c'était pour lui. C'était lui, normalement, Monsieur Olympia. La panthère noire, quand même. Hans Bertrand, ils peuvent être fiers, quand même. Hein. Sacré champion. Hein. On dit Guadeloupe, terre de champion. Ben, Hans Bertrand, commune de champion aussi. Hein. Et c'est vrai que même quand on voyage à l'international, quand on dit Guadeloupe, ben, dans le bodybuilding, tout le monde connaît Serge Numbri. Et ils connaissent la Guadeloupe grâce à lui.
0: Mmh. Et c'est pour ça qu'il faut ce côté humble qu'on a tous, parce qu'il y a toujours mieux que soi.
1: Ça, c'est vrai.
0: Tu peux être carré comme tu veux, il y aura toujours un mec plus fort que toi, il y aura toujours mieux que toi, donc reste à ta place.
1: Et voilà, mais c'est vraiment ce que j'aime dans ce sport, tout à fait. C'est qu'au final, c'est pas de la concurrence entre les athlètes, parce que tout le monde a fourni un énorme travail. Mmh. Ensuite, ce sont d'autres hommes et femmes, donc les juges, qui vont prendre leurs décisions. Mais tout le monde a gagné, puisque tout le monde a fait le même travail, a tenu le challenge et monte sur scène le jour J.
0: Qu'il a pu faire.
1: Voilà. Donc c'est pour ça que moi, le conseil aussi que je donnerais à n'importe quel athlète, au moment où on monte sur scène, c'est le moment de prendre du plaisir.
0: Ouais.
1: Célébrer l'effort qu'on a fait, on a tenu son challenge, on a déjà tout gagné. C'est monter sur scène, en fait.
0: C'est ça aussi qui me motive.
1: La vraie récompense, c'est même pas le classement qu'on fait au final, c'est d'être là avec les autres.
0: Si je perds, j'ai aucune excuse. Je me suis donné à fond.
1: Donc t'as rien perdu.
0: J'ai rien perdu.
1: On perd pas, en fait.
0: Ouais.
1: Perdre, ce serait ne pas monter sur scène. Avoir craqué, aussi bien sur l'alimentation, donc pas vouloir monter sur scène parce que le physique est pas là, ou pire, mentalement. Te défiler, ça arrive aussi. Il y en a beaucoup qui se lancent dans des préparations et finalement qui ne montent jamais sur scène.
0: Ça doit faire.
1: Donc au moins, tu peux être fier aussi de ça, te dire, bon, ben mentalement, ben, je suis solide, mine de rien.
0: Ouais, j'aurais pu trouver des excuses, mais c'est du même.
1: Ah, te défiler, bien évidemment, il y en a plein. Hein,
0: pour mes entraînements, c'est déjà arrivé, Fitness Park, ils éteignent la lumière, je dois partir.
1: Est-il le dernier dans la salle?
0: Je suis le dernier dans la salle. Et c'est là où je me suis rendu compte que je suis discipliné, c'est là où
1: et déterminé,
0: je rentre tard, ma copine me dit je sens moi, je vais arriver, t'inquiète.
1: Non, mais c'est vrai que pour toi ça quand même, parce que ça demande beaucoup d'implication, mais du coup pour la vie sociale, on le sait aussi, c'est quand même compliqué.
2: Ça va, il réussit quand même à voir ses amis, même si bon.
0: Je suis fatigué.
2: Il est fatigué.
1: Il préfère aller dormir maintenant.
2: Mais qu'il peut pas manger ni boire la même chose que le reste du monde.
1: Éviter la tentation.
2: C'est ça. Mm-hmm. Donc c'est plus là où ça le met un peu en retrait, mais dès que c'est fini, il va repartir de belle. Il va retrouver une belle vie sociale, même s'il ne parle qu'à moi.
1: Et est-ce que ça, finalement, pour vous, votre couple, tout ça, ça va vous a plus rapproché? séparés. Je sais qu'on n'a pas toujours parlé de sa vie comme ça, mais c'est intéressant de savoir.
2: On est déjà très proches à la base. Mm-hmm. Je pense que rien n'a bougé hein, depuis le début de la compétition, vu que je l'ai poussé à faire ça. Je pense que il aime du coup que je sois derrière lui, parce que pour pas qu'il pète un câble aussi.
1: Ouais, c'est ton pilier finalement.
0: Ouais, c'est ma zone. Ouais, je lui parle de tout. Hein. Ouais. C'est ma zone.
1: Mais c'est important d'avoir quelqu'un qu'on se rende compte aussi. C'est pas quelque chose à vivre tout seul.
0: Ah ouais, tout seul. Ah,
2: tout seul,
0: c'est tout seul. Ça, c'est quelque chose. Ouais, les mecs qui sont seuls.
2: Bah, c'est pour ça qu'il y a des gens qui se défilent. Je pense que s'ils sont tout seuls. Non, je pense qu'il n'aurait pas.
1: Ou si t'as un conjoint ou une conjointe qui refuse l'idée, qui joue pas le jeu, je pense qu'il y en a qui abandonnent aussi pour ça parce que ça met leur vie personnelle en péril. Hein. Mm-hmm.
2: Et je pense que dans l'organisation qu'on a, je pense que ça l'aide aussi, puisque nous on va à la salle le matin, très tôt.
1: Ah, donc tu fais du sport aussi ?
2: Oui, je fais du sport aussi.
1: Ah, mais c'est bien à savoir.
2: Donc on va à la salle le matin, et donc je pense que dans notre organisation, ça facilite la préparation parce que il aurait pu y aller tout seul le matin, mais je pense qu'il n'aurait pas eu cette volonté, cette motivation si j'étais pas là.
1: Ouais, finalement.
2: Enfin, je dis ça, mais je sais pas.
1: Non, mais c'est sûr. Mais au final, c'était déjà votre organisation avant, un moment de partage, finalement, d'aller faire ce sport ensemble en même temps. Et ça, vous avez pu le conserver, ça.
2: Oui.
1: Donc, c'est possible.
2: Même si on ne fait pas la même séance, finalement. Mais
0: ça arrive une seule fois qu'elle fasse la même que moi. Mais sinon, sa séance, je fais ma séance, on se croise, on se parle.
1: Après, le sport en salle, c'est ça aussi. Chacun a des besoins différents et tout. Mais ne serait-ce que le fait d'aller en même temps...
0: Vous partagez
1: la même chose, quoi. Après, c'est vrai que le contenu de la séance est souvent différent. Mais il y a pas mal de couples, sans parler de compétition, qui viennent à la salle en même temps. Et puis, chacun fait ses exercices aussi, pas forcément tout. Mais vous faisiez tout ensemble avant.
0: On ne faisait pas les mêmes séances.
2: On ne faisait pas les mêmes séances. Il y a quelques fois où on se disait, moi j'avais la flemme de réfléchir, je disais, je me greffe à toi. Et...
1: Bah oui, t'es un compagnon coach. C'est ton coach un peu quand même. Oui. Bah oui, forcément, oui.
0: Ouais, elle arrive, j'ai fait quoi aujourd'hui? J'envoie la séance par WhatsApp. Et après, elle me dit, j'ai bien aimé cette séance aujourd'hui.
2: Il y a des fois, je dis, j'ai pas aimé. Il y a des exos que j'aime pas, je lui dis, vas-y, change. Je ne change pas. Mais sinon, c'est vrai qu'on a une bonne organisation.
0: À la base, j'allais à la salle 5 fois semaine, donc avec elle. Donc, et quand je suis passé.
1: C'est déjà un gros rythme, hein?
0: Ouais, c'était déjà un gros rythme. Donc, quand je suis passé à 6 fois, il y a juste une journée où je vais seul et elle reste dans le lit. Moi, je vais, je rentre, j'arrive.
1: On sent la jalousie, tu sais. Reste dans le lit, j'aurais bien aimé y être aussi.
2: Je dors un peu plus, du coup.
1: Je pense qu'il aurait bien aimé avoir.
0: Grâce mater, j'en fais très rarement.
1: Bientôt.
0: La fatigue est sur moi. La semaine prochaine, tu es en vacances.
1: Là, il va dormir pendant 48 heures. Là,
0: deux semaines de vacances, là, et la semaine après la compétition. Ah, yeah!
1: Voilà, tu vas profiter.
0: Je vais profiter, je serai chez moi, derrière mon ordi.
1: Non, mais comme quoi, finalement, c'est bien tout simplement de se mettre des défis, de se challenger, un peu sortir de sa zone de confort, sans dire de faire ça au quotidien ou tout le temps, mais peut-être même tu vas peut-être jamais refaire de compète après, mais c'était quelque chose à vivre vraiment.
0: Ouais. Le fait de surtout le fait que ce soit sur 2 mois, c'est ça qui m'a rassuré. Je me suis dit, c'est sur un temps donné. Ok, les compléments alimentaires ça coûte cher. Ok, tout ça c'est budgétisé, mais c'est sur 2 mois et c'est ça qui m'a donné envie d'aller au bout. Parce que qu'est-ce que 2 mois sur une vie? C'est vraiment 2 mois qui ont, je pense, peut-être changé ma vie. Ça a changé le reste de ma vie, ces 2 mois.
1: Bon, ça valait le coup.
0: Ouais.
1: Alors, tu parlais de compléments alimentaires, parce qu'il y a plein de mythes aussi autour de la pratique du bodybuilding. Donc, on précise à nous tout ce qu'on fait. C'est naturellement. On ne fait pas appel à la chimie pour avoir des résultats. On joue avec la chimie qu'il y a dans l'alimentation, parce que les aliments, finalement, et les manger, les associer, etc., c'est de la chimie, n'est-ce pas?
0: Oui.
1: Et donc, quel genre de complément alimentaire tu as? Ils servent à quoi?
0: Alors,
1: pour les auditeurs qui n'y connaissent rien, ça pourrait leur servir d'ailleurs.
0: C'est vrai. Le grand classique, la whey.
1: Alors, c'est quoi de la whey?
0: La whey, W-H-E-Y, qui est en fait sous forme de poudre extraite du lait. Donc, ce sont des protéines animales exprès, donc récupérées dans le lait de la vache. C'est comme la poudre Nido que vous donnez à vos enfants dans le biberon, mais pour adultes.
1: Et tout avec comparaison.
0: Et avec en général plus de 70% 70 grammes de protéines pour 100 grammes. Donc en fait, c'est pour la récupération musculaire, pour que vos muscles se régénèrent. Et pour avoir en fait un petit complément de protéines, ça simplifie un peu le process. Au lieu de 25, dans une scoop, vous avez 25 grammes de protéines, donc ça équivaut à 3 œufs. 3 œufs concrètes, 4 œufs, ouais.
1: Et il faudrait à peu près pour enfin, quelqu'un comme toi, il faut à peu près combien d'œufs si on était que en œufs par que jour en... pour avoir ton quota de protéines dont tu as besoin chaque jour.
0: Si je fais le calcul,
1: parce que c'est aussi des calculs. Hein. Quand on vous dit que c'est l'alimentation, c'est de la chimie, des mathématiques, c'est pas des lol, hein, c'est sérieux.
0: 6, 7, il me faudrait 30 œufs.
1: Voilà, on peut pas manger 30 œufs tous les jours, c'est difficilement digeste là.
0: Difficilement.
1: Puis pour le porte-monnaie, on dit que c'est cher, ben voilà. Quand on voit le prix de la boîte de 30 aujourd'hui. Ouais.
2: C'est clair.
0: Et après, il y a quoi? Il y a l'incontournable aussi, créatine. Là, c'est pour l'endurance musculaire.
1: Parce que c'est très à la mode, là, on en parle un peu partout. La créatine,
0: c'est le complément
1: pour
0: idéal.
1: Pour les hommes, les femmes, surtout après 40 ans.
0: Ouais, pour la pousse des cheveux, la pousse des ongles, la qualité de la peau, l'endurance musculaire, la créatine. En fait, c'est jusqu'à aujourd'hui, toutes les études qui sont sur la créatine ne montre pas d'inconvénients à la créatine. On ne peut pas faire d'overdose de créatine. Bon, on va pas s'enfiler une boîte entière, mais on est sur autour de 3 grammes.
1: Voilà,
0: 3
1: à 5 grammes tous les jours.
0: Après, j'ai quoi encore? L'oméga 3 pour anti-inflammatoire pour les articulations.
1: Voilà, avant on le trouvait et on en mangeait surtout dans tout ce qui est sardines, maquereaux, mais ça aussi, ça se perd. En tout cas, les plus jeunes ne mangent quasiment plus ça. Donc, ils n'ont plus d'oméga 3. Ouais. Tous les poissons gras aussi, saumon, thon.
0: Très très bon pour le cœur, l'oméga 3 aussi. On a quoi? J'ai quoi encore? J'ai l'arginine, un vasodilatateur.
1: Alors ça sert à quoi?
0: Un vasodilatateur pour augmenter l'oxygénation dans mes muscles et donc pousser plus longtemps, donc augmenter en fait l'endurance musculaire et aussi la récupération. J'ai quoi? La citrulline qui a aussi une fonction équivalente à la récupération musculaire. J'ai quoi encore? J'ai mes vitamines C. Qu'est-ce que j'ai encore?
1: Finalement, faire une préparation, c'est aussi se remettre complètement en santé et mettre le corps vraiment.
0: Mais ça, ouais. Ah, oui.
1: Optimal.
0: Oui, anecdote. La deuxième semaine, je tombais malade. J'avais un gros rhume et comme je prenais mes vitamines, je faisais mon sport, je prenais mes compléments, ça a duré 2 jours, hein, même pas.
1: Alors que avant
0: ça aurait duré une semaine, 2 semaines sur moi, facile.
1: Ouais, mais là, t'étais beaucoup plus fragile.
0: Ouais,
1: dès que tu
0: fragile,
1: prenais
0: ouais.
1: un microbe, ça traînait
0: sur moi. Et là, j'ai pris mes compléments, mes vitamines, mes oméga. Enfin, je mangeais bien. J'avais donc mon système immunitaire, c'est beaucoup mieux porté.
1: Donc tu tombes moins malade, t'es plus résistant.
0: Ouais, beaucoup plus résistant.
1: Mais ça aussi, c'est un truc. Nous, on est quand même français, n'est-ce pas? Avec beaucoup de l'influence de la culture francophone, on n'a pas cette culture du complément alimentaire. Ce sont plutôt les anglophones qui ont ce réflexe-là. Eux, ils préfèrent prévenir que guérir. Après, on peut les comprendre vu le prix des soins. Il vaut mieux prendre des compléments, éviter de tomber malade. Mais nous, le fait qu'on ait la sécurité sociale, etc., qu'on ait plus accès aux soins. Ben on a tendance à pas prévenir du tout et se dire, si je suis malade, je vais me guérir. Mais en réalité, il faut quand même pas mal prévenir. Après, dans notre culture créole, les anciens, oui, ils faisaient des thés, ils utilisaient les plantes, mais toujours pour la même raison. Parce que c'était la médecine traditionnelle, les plantes médicinales, ils faisaient pas appel à la médecine de maintenant, les médicaments, ils avaient pas accès aux hôpitaux et tout. Et on a un peu délaissé ça. Et je pense que c'est pour ça aussi qu'aujourd'hui, on est beaucoup plus fragile, réceptif à tous les microbes, etc. Parce que on ne prévient pas. On attend d'être malade pour prendre soin de nous, quoi, tout simplement. Donc ça aussi, il faut y penser.
0: C'est vrai.
1: Supplémenter.
0: Même pour les femmes enceintes aussi.
1: Tout à fait.
0: Les seniors, les femmes enceintes.
1: Tout au long de la vie, en vrai. On a besoin, même les enfants... Quand on dit attention, le sucre, etc. et tout, c'est parce que on leur donne pas les conditions optimales pour se développer, mais au mieux gérer leurs émotions, tout ça.
0: Ouais, c'est C'est vraiment les compléments. J'en prenais avant, mais pas autant.
1: Oui.
0: Et surtout que là, dans cette compétition, ben, j'ai doublé, voire triplé les doses indiquées sur les boîtes, mais je me sens bien. Ça n'a pas créé d'overdose. Mes reins vont très bien. Je vais à la selle. J'ai ma mixation normale. Rien de nouveau sous les tropiques. Mais et surtout, mon complément favori, c'est le complément que je. En fait, il a plusieurs noms, mais en général, il s'appelle le ZNMB. C'est un complément. C'est zinc, magnésium et vitamine B6. Et parfois, il est aussi accompagné de mélatonine à l'intérieur. Mm-hmm. Donc, en fait, c'est le complément que vous allez prendre si vous avez du mal à vous endormir le soir. C'est un complément que vous prenez et qui vous aide à bien dormir et à récupérer un peu plus vite. Et surtout la mélatonine aussi, si je prends ce complément à chaque fois que je sors d'une séance de sport tardive.
1: C'est vrai qu'il y a des gens qui ont peur de s'entraîner le soir en disant « ouais, mais après, j'arrive pas à dormir ».
0: Ah ben, c'est la solution. C'est le ZMB ou parfois, il s'appelle aussi ZMA. Ça dépend du fabricant, mais... ouais, c'est
1: pour toi, ce serait ça ton essentiel en mode lifestyle toute la vie.
0: Ouais, celui-là.
1: Dans ce monde où on est très stressé, il y a beaucoup de gens qui souffrent d'insomnie. En fait, ça apporte un équilibre hormonal et nerveux, surtout.
0: Oui, le repos nerveux, c'est ça qui fatigue. Les gens pensent qu'ils sont fatigués parce qu'ils ne dorment pas assez, mais ils sont juste. C'est le système nerveux qui est très, très, très sollicité pendant toute la journée. Conduire. Avoir des enfants, être tout le temps attentif à quelque chose, faire attention.
1: Le travail,
0: le stress.
1: Les objectifs du travail, le stress, exactement. Et
0: le sommeil, c'est le seul moment où le cerveau est en off. C'est-à-dire qu'il est concentré sur vous et votre récupération. Donc le ZMB, c'est... Ouais, voilà.
1: Pour toi, ce serait the complément.
0: Ce serait ouais, celui-ci, ouais. Le créatine, je peux m'en passer. Oui, je peux m'en passer.
1: Ouais, parce que ça, par l'alimentation, on peut avoir notre quota de protéines.
0: C'est ça. Et qu'est-ce que je prends d'autre? Ben, c'est tout, hein.
1: C'est déjà pas mal.
0: Oui, c'est déjà pas mal. Avant, je prenais de la carnitine, mais là, c'est un autre sujet. C'est
1: alors, la carnitine, ça sert à quoi pour que les personnes comprennent?
0: La carnitine va être très utile pour certains brûle-graisse. C'est-à-dire que, par exemple, en fait, la carnitine se trouve dans la viande. Et un végétarien va avoir des carences en carnitine parce qu'il ne mange pas de viande. Mmh. Et c'est pour ça que se supplémenter en carnitine va vous aider à brûler la graisse. En fait, c'est une molécule qui aide votre corps à utiliser la graisse comme carburant, vulgairement dit.
2: Mais en tant que végétarien, est-ce qu'ils peuvent en prendre de la carnitine?
0: Oui, un végétarien peut. Un végétarien peut prendre de la carnitine.
2: Mais est-ce que c'est pas tiré du coup de la?
1: Ça reste animal la composition.
0: Ouais, mais c'est synthétique.
1: Ouais.
0: C'est vrai, ce sont pas des molécules tirées de la viande. Ce sont des molécules comme la caféine qu'on prend en gélule. C'est la caféine synthétique. C'est pas, ça vient pas de la café, du café.
1: Ça a été fabriqué,
0: c'est ça.
2: Ok.
1: C'est quand même toute une histoire. Hein.
0: Ouais, c'est ma passion.
1: Beaucoup de science, beaucoup de biologie. C'est ça aussi finalement le culturisme, c'est apprendre. Toujours apprendre. Qu'est-ce que t'as appris parce que c'est ok ton domaine de prédilection de base, mais t'as forcément découvert des choses ou par rapport à la théorie, la pratique, peut-être quelque chose qui t'a marqué, des idées reçues ou
0: qu'est-ce que j'ai appris
1: qui ont changé.
0: Je dirais ce que j'ai appris, ce serait le pump. C'est vraiment en fait enchaîner. En fait, c'est travailler moins, entre guillemets, travailler un peu moins pour avoir plus de résultats.
1: Tout à fait.
0: Avant, j'allais à la salle, je me butais sur un exercice, c'est-à-dire sur la même partie du corps plusieurs fois et j'étais allé sur la semaine. Au contraire, il faut se focus peut-être étaler sur 2 jours, le reste de la semaine, travailler autre chose. Une autre fois dans la semaine, le travailler, mais d'une autre façon, avec d'autres muscles. Ne pas faire des abdos tous les jours. Avant, je faisais des abdos tous les jours. Tous les jours, je faisais des abdos. Maintenant, je fais des abdos une fois par semaine.
1: Et t'as toujours des abdos.
0: Toujours des abdos.
1: Parce que quand j'y avais fait son programme au départ, il y a plein de choses qui l'ont étonné. Parce que c'était pas du tout sa manière de travailler en lifestyle. Il me dit, mais il n'y a jamais d'abdos. Ou les abdos que tu me donnes, ben, c'est rien comparé à ce que je faisais. Et c'est là que je me souviens, tu m'avais fait la remarque. Et je t'avais dit, oui, mais t'as déjà des abdos. Mmh. Donc là, ce qu'on va chercher, c'est aller ce qui manque ou améliorer ce qu'il y a. Et les abdos étaient là, mais il fallait affiner la taille.
0: Ouais.
1: N'est-ce pas?
0: J'avais une grosse taille, ouais. Vraiment. Et c'est toi qui m'as fait me rendre compte que j'ai une petite taille. Je me suis toujours dit j'ai une grosse taille.
1: Oui, souvent non, les hommes, ils se disent bon, bah, je suis carré, je suis large. Ouais. J'ai eu déjà plusieurs athlètes hommes et à chaque fois ils me disent alors, mais comment ça tu vas, quelle taille de guêpe? Moi je suis carré, je suis large. Non, vous les hommes, vous avez tendance à stocker au niveau du tronc. Donc même si vous avez peu de gras, le peu de gras que vous avez, il est toujours dans cette zone-là. Enfin, très très souvent. Dans cette zone-là.
0: Il est, ouais, surtout dans la zone des fesses. J'ai pas de fesses, mais je reviens
1: écoute,
0: là-dessus.
1: Ça, c'est un entier, hein. On stocke, oui.
0: Et le fait de marcher, après mes séances, ben, je rentrais chez moi, je ne faisais pas de tapis, généralement, je faisais rarement du tapis.
1: Les gens associent souvent la pratique du cardio avec la perte de poids. Donc, quand on estime qu'on n'a pas de poids à perdre, on se dit, mais pourquoi faire du cardio? Alors que le cardio, non, ça sert à muscler le cœur, à s'assurer d'avoir une condition physique suffisante pour pouvoir faire les exercices de musculation derrière le volume et tenir ce rythme-là. Et effectivement, ça active ton métabolisme, etc.
0: Marcher, ouais, c'est tellement efficace.
1: Donc ça va affiner ta silhouette, mais c'est très très efficace.
0: Ouais.
1: Mais pareil, dans l'ancien temps, on était obligé de marcher pour faire la moindre chose.
0: Ouais, en y repensant, on est des marcheurs.
1: Les gens faisaient leur cardio parce qu'il fallait juste faire sa vie, quoi. Et tout était à pied,
0: même
1: surtout.
0: Chasser.
1: Ici en Guadeloupe, avec les mornes, le relief, etc. Ouais. Donc les gens faisaient du sport tout le temps.
0: Et l'être humain, jusqu'à aujourd'hui, c'est le seul animal qui transpire. Donc en fait, nous, on a cette capacité à être endurant. Donc juste marcher, transpirer, ça nous fait consommer des calories. Alors qu'un animal, il va peut-être courir pendant un certain temps, mais il va s'arrêter. Il va reprendre son souffle et il va repartir. Alors qu'un homme, un humain peut gérer la température corporelle avec la sueur, justement, nous sommes des marcheurs. Alors, juste aller à la salle, tapis incliné, marcher pendant 40 minutes, on a déjà passé 300 calories. Et,
1: c'est excellent.
0: Et ouais, c'est pratiquement le petit déjeuner, quoi. Et ça nous fait notre déficit easy to win. On met un petit Netflix, on est dans notre téléphone, on passe tellement de temps dans le téléphone. J'ouvre mon téléphone, 40 minutes de tapis, je fais mes petits trucs, ça passe.
1: Ouais, parce que souvent les gens ils disent ah c'est long mais je vais m'ennuyer, qu'est-ce que je vais faire 40 minutes sur un tapis? Ben, on peut faire plein de choses.
0: Je travaille sur le tapis, je prends mon téléphone, j'envoie des messages à mes clients, je prépare des programmes.
1: On peut se divertir aussi, c'est le temps de regarder une série, d'écouter un album.
0: Moi j'ai le cardio qu'il faut pour passer un coup de fil, c'est pas tout le monde mais c'est pas facile, mais j'ai déjà appelé un assureur, j'ai déjà appelé un client, j'ai déjà appelé prospect.
1: Ou prendre le temps aussi pour soi, pour réfléchir, faire le point. C'est un petit moment de réflexion aussi. Chaque jour, un peu de méditation, on parle souvent de tout ça dans le bien-être. Ben, on peut associer aussi ce moment de cardio, de marche, avec la méditation, un retour sur soi. Je pense que ça aussi, on le perd de plus en plus, et pour notre équilibre, c'est important. Tout le monde court après le bonheur, mais des fois, c'est des choses très simples.
0: Les choses simples. Le bonheur se trouve dans les choses simples.
1: Voilà, pas gagner forcément que des millions, découvrir des endroits ultra machin. Non, juste chaque jour, être en phase avec soi.
0: Marcher, juste mettre un petit album, un album de musique dans les oreilles, ça marche.
1: Ça fait du bien.
2: Oui, juste tu déposes ton cerveau finalement.
0: Ouais.
1: Tout à fait.
0: Et le tapis fait le reste. Hein.
1: Voilà, ne pas réfléchir. Je crois que c'est difficile aujourd'hui. Hein.
0: Ouais, vraiment, se refocaliser sur l'instant présent. J'ai une petite technique quand je pars dans mes pensées. J'avais lu ça dans un livre qui s'appelle Le Code. Quand je pars dans mes pensées, je prends le temps de faire une grande inspiration et je ne juge pas ma pensée précédente. C'est-à-dire que je reviens sur l'instant T. Ça arrive très souvent et je regarde dans le vide et je pense à des trucs qui m'énervent, qui m'angoissent. Grande inspiration. On repart à neuf et je me rends compte qu'en face de moi, il y a ma copine, en face de moi...
1: Ça va
0: en fait, hein,
1: tout
0: sur
1: va
0: le
1: bien,
0: moment, tout va bien.
2: Moi, je m'énerve en fait.
0: Je m'énerve sur un truc qui est déjà passé ou qui va se passer selon moi peut-être. Donc autant revenir sur l'instant présent. Donc ouais, tout ça, ça m'a appris à profiter autrement de la vie, ouais.
1: Donc finalement, c'est le culturisme, c'est pas un sport de kéké qui pense à rien, parce qu'on prend souvent aussi, quand on a du muscle, on n'a pas de cerveau. Finalement, ça apprend même à méditer, vous voyez.
0: Ouais. C'est plus t'as du muscle, plus c'est compliqué de l'entretenir, plus tu dois
1: Serait-ce que le développer. Les gens aussi ont une idée, on va faire 4 exercices, je vais être balèze. Si seulement c'était comme
0: mais
1: ça.
0: Quand il a le nombre de clientes qui me disent, je leur dis, fais des, ok, élévation latérale, donc c'est un mouvement qui travaille les épaules. Par contre, je ne veux pas devenir carré. je lui dis, rassure-toi, ça fait 10 ans que je fais de la muscu, je ressens pas à Schwarzenegger. Vas-y, tu peux pousser, tu
1: et
0: peux faire des épaules.
1: Encore moins pour vous, mesdames, mais c'est vrai, faire de la musculation, ça va vous permettre d'harmoniser votre propre silhouette, mais pas du tout de la surdévelopper, ressembler à je ne sais à quoi, à une brique, à un homme. Non, pas du tout, c'est très dur. Et de juste, développer ses muscles.
0: Et en plus, plus on développe, plus une femme développe ses muscles comme les épaules, qui est un muscle qui est associé aux hommes, plus une femme a des épaules, plus sa taille est prononcée et plus ses hanches sont prononcées et plus on a en fait cet effet sablier.
1: En fait, voilà, on féminin. A des muscles féminins.
0: Ouais, c'est ça.
1: Même nos muscles ne sont pas les mêmes que les hommes, hein, d'un point de vue anatomique. Donc quand ils se développent, on reste féminine, c'est plus arrondi, on n'a pas les mêmes muscles. Ils sont placés aux mêmes endroits, mais ils ne se développent pas pareil du tout.
0: Ouais.
1: Le rendu reste tout à fait féminin. Mais je pense que les clichés, tout ça aussi, c'est parce qu'on met toujours en avant les cas les plus extrêmes,
0: etc. Les réseaux sociaux qui nous font en fait avoir un spotlight sur un cas, sur un million, on va se dire, si je fais ça, je finis encore.